0: échappée avec Tadej Pogacar. Le Slovène a remporté la grande boucle pour la 5e fois, un record. Paul Sexas termine 4e. Il est 2h, presque passé de 2 minutes. Vous restez sur le 107.7. Le retour au trafic, c'est dans un instant, juste après votre météo. La météo qui s'annonce assez clémente en cette journée de lundi avec de belles éclaircies tout au long de la journée sur le Grand Ouest ainsi que dans le Grand Est à Strasbourg. On note tout de même quelques averses matinales du côté de l'Aquitaine et des Pyrénées. Les températures restent agréables cet après-midi, comprises entre 23 et 28 degrés sur le Grand Ouest. Je vous rappelle également que plusieurs départements du Sud restent en vigilance orange feu de forêt.
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0: Vous écoutez le 107.7, nouveau tour d'horizon de vos conditions de circulation et on débute par cette information qui concerne un contresens.
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0: Un véhicule qui roulerait sur les mêmes voies de circulation que vous, mais face à vous, sur l'autoroute A11, entre Paris et Nantes. Plus précisément, vous circulez entre Angers et Le Mans, non loin de la sortie 10, Sablé-la-Flèche. C'est au kilomètre 216 de l'autoroute que ce véhicule a été aperçu pour la dernière fois. Entre les sorties 10, Sablé-la-Flèche et 11, Durtal. Et il faut vous méfier dans les deux sens de cette information. Ne pas dépasser non plus le véhicule qui se trouve devant vous sur l'autoroute. Ne pas hésiter non plus à vous arrêter sur une aire de service le temps que l'alerte puisse être levée. Le patrouilleur Corentin est en train de se rendre sur les lieux. Je vous tiendrai bien sûr informé de cette actualité dans les prochaines minutes. Deux autres accidents à vous rappeler sur le centre-ouest. Tout d'abord sur l'A85 entre Angers et Vierzon. Vous roulez depuis Angers en direction de Vierzon et du centre et au kilomètre 56. La voie droite est neutralisée ainsi que la bande d'arrêt d'urgence et c'est juste après le secteur de Saumur et l'échangeur 5 Bourgueil. Et puis autre accident toujours en cours sur les voies de l'A83. Cette fois-ci, c'est vous qui quittez tout juste Nantes qui devez vous méfier si vous roulez en direction de Niort et de la 10, kilomètre 4. Donc on est vraiment au départ de l'autoroute juste après le péage du Bignon. Attention à ce véhicule arrêté sur bande d'arrêt d'urgence. Dans le sud-ouest désormais, c'est un autre accident qui vous occupe sur l'autoroute A64, l'axe Bayonne-Toulouse. Si vous roulez direction Toulouse, je vous rappelle que sur la voie la plus à gauche, un poids lourd est toujours arrêté au kilomètre 64, juste avant la sortie 8 Orthez. Toujours beaucoup de monde en intervention dans ce secteur, le temps qu'il puisse être dépanné, puisque ce poids lourd est assez mal situé sur la voie de gauche. Il est un petit peu de travers, donc bien sûr il faudra y aller en toute délicatesse si je puis dire pour le remettre complètement sur les voies. Mais ce qu'il faut retenir en tout cas, c'est que vous devez ralentir au kilomètre 64 à l'arrivée sur Orthez, direction Toulouse. Et puis pour terminer ce point trafic, je vous rappelle la coupure de l'autoroute A63 entre Bayonne et Bordeaux pour une durée indéterminée, tout simplement en raison des incendies qui sévissent toujours en Gironde et dans les Landes. Autoroute coupée dans les deux sens. Pour vous qui l'empruntez dans le sens Bayonne vers Bordeaux, il faut d'abord prendre l'A64 direction Pau, d'où vous rejoignez l'A65. Et au bout de la 65, vous sortez par Langon sur l'autoroute A62 direction Bordeaux. Et puis pour vous qui m'écoutez depuis Bordeaux et qui souhaitez accéder au sud-ouest, eh bien c'est la même chose, mais en sens inverse, si je puis dire. Concrètement, vous quittez Bordeaux en direction de Langon et à Langon, c'est la sortie 3. Vous empruntez la 65 direction Pau, puis vous rejoignez Bayonne. Je conclue ce point trafic en vous rappelant cette information, ce contresens toujours en cours sur l'autoroute A11 entre Paris et Nantes. Et vous devez vous méfier dans les deux sens de circulation de ce véhicule qui roule, je le rappelle, face à vous, à hauteur du kilomètre 216 et de l'échangeur numéro 10 Sablé-la-Flèche. On a toujours le patrouilleur Corentin qui est en train de se rendre sur les lieux. Je suis en train d'ailleurs d'avoir quelques communications de la part du patrouilleur, donc ce contresens semble bien confirmé dans ce secteur. Vous n'hésitez pas à vous arrêter sur une aire de service dans le secteur le temps que l'alerte puisse être levée.
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Axel Bauer et Zazie, un titre intitulé « À ma place ». Et vous aussi, vous êtes à votre place, bien sûr, sur le 107.7. Merci d'être aussi nombreux à nous écouter. Je vous rappelle ce contresens toujours signalé sur les voies de la 11 entre Paris et Nantes. Contresens qui semble même être confirmé, puisque le véhicule, a priori, roulerait en direction du Mans et de Paris. Mais vous restez vigilants dans les deux sens de circulation, particulièrement si vous circulez, je vous le rappelle, entre les sorties 11 d'Urtal et 10 Sablé, La Flèche, où était aperçu ce véhicule dernièrement. Vous n'hésitez pas non plus à vous arrêter sur l'aire de repos suivante sur votre trajet, le temps que ce véhicule puisse quitter l'autoroute, ou en tout cas qu'il puisse être intercepté. Sachez que le patrouilleur Corentin est toujours en intervention. On y revient bien sûr en détail dans le prochain point trafic. Pour l'heure, vous roulez avec Marie-Sara. 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

La musique de Marie-Sarah Canfélet. Je vous rappelle cette information, ce contresens, toujours en cours sur l'autoroute A11 entre Nantes et Paris. Un véhicule qui a priori roule en direction du Mans et de Paris, mais qui roule de manière certaine sur les mêmes voies que vous, mais face à vous. C'est pour cette raison que plusieurs bretelles d'entrée viennent d'être fermées au Mans sur l'autoroute A11, auxquelles vous ne pouvez plus accéder en direction de Nantes par les entrées Le Mans Centre Université et Le Mans Nord. Vous restez extrêmement vigilants dans les deux sens de circulation sur la 11. Véhicule aperçu dernièrement au kilomètre 216 à hauteur de l'échangeur numéro 10 Sablé-la-Flèche. Le retour du trafic dans un instant. Voici Phil Collins.

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1: En ouverture de ce point trafic de 2h16, cette information contresens, bien confirmée sur l'autoroute A11 entre Nantes et Paris. Je vous le rappelle, un véhicule qui roule sur les mêmes voies que vous, mais face à vous, véhicule qui roule a priori en direction du Mans et de Paris, aperçu pour la dernière fois à hauteur du kilomètre 216 et de l'échangeur numéro 10 Sablé-La Flèche. Véhicule qui roulerait donc a priori à une vingtaine de kilomètres du Mans, mais sachant que ce kilomètre 216 m'a été communiqué il y a de cela quelques minutes, donc le véhicule a potentiellement pu parcourir plus de distance. Ce qu'il faut retenir pour vous, dans les deux sens de circulation dans le doute, vous restez très vigilant, vous évitez de dépasser le véhicule qui se trouve devant vous pour ne pas vous mettre en danger, que vous rouliez en direction du Mans ou en direction de Nantes. Et puis pour votre sécurité, vous ne serez pas surpris d'être arrêté au niveau de certaines barrières de péage dans le secteur du Mans, des bretelles d'entrée fermées en direction de Nantes pour votre sécurité, pour vous éviter tout simplement de vous retrouver face à ce véhicule. C'est pourquoi, le temps que l'alerte soit levée, les bretelles d'entrée, le Mans Centre Université et le Mans Nord de l'autoroute A11 direction Nantes sont fermés. Également pour vous qui arrivez sur l'autoroute A28 dans le secteur du Mans, fermeture provisoire de la bretelle d'entrée le Mans Centre Aubourg. Et puis toujours sur l'A28 également, mais en provenance d'Alençon cette fois, l'échangeur Beaumont-sur-Sarthe est également fermé. Je reviens bien sûr sur ce contresens dans les prochaines minutes, dès que j'ai du nouveau. Dans l'ensemble, ça se passe plutôt bien. Quelques autres accidents tout de même à noter. Sur l'A85, par exemple, entre Angers et Vierzon, vous quittez le Maine-et-Loire en direction de Tours et de Vierzon. Et au kilomètre 56, vous n'avez que la voie de gauche pour circuler. Pensez à bien mettre votre clignotant et à ralentir 6 km avant d'arriver au péage de Restigné, conséquence d'un véhicule arrêté sur voie de droite. À Nantes, on a toujours un véhicule stoppé, lui, sur bande d'arrêt d'urgence. Au départ de la 83, direction Niort et la 10, vous êtes vigilants. C'est juste avant la sortie 3 Aigrefeuille qu'un dépannage est en cours. Du côté de l'autoroute A64, désormais, je vous rejoins beaucoup plus au sud pour cet accident. Toujours un poids lourd, je vous le rappelle, arrêté sur voie de gauche sur cette autoroute entre Bayonne et Toulouse en direction de Toulouse. Et c'est en arrivant à Orthez que vous allez rencontrer cette difficulté au kilomètre 64. Alors, j'ai du nouveau puisqu'en fait, une légère déviation a été mise en place pour vous permettre de contourner l'accident. Concrètement, vous allez devoir passer par l'aire de repos haut de départ, c'est au kilomètre 63 juste avant l'accident. C'est tout simplement pour permettre aux équipes de Vinci Autoroute d'intervenir en toute sécurité avec la place qu'il faut. Donc vous allez passer par l'aire haut de départ et vous allez ressortir de cette aire après cet accident. Et là, vous pourrez retrouver la 64 en direction de Pau, de Tarbes et de Toulouse en toute sécurité. Et puis j'en termine avec cette coupure de la 63, bien sûr, entre Bayonne et Bordeaux, en raison des incendies qui sévissent toujours en Gironde et dans les Landes. Autoroute coupée dans les deux sens. Depuis Bayonne, il faut emprunter la 64 jusqu'à Pau. Puis à Pau, rejoindre la 65 que vous quitterez par l'échangeur de la 62 Langon, direction Bordeaux. À l'inverse, depuis Bordeaux, vous empruntez la 62 en direction de Toulouse et vous quittez l'autoroute par l'échangeur Langon. Vous récupérez la 65 direction Mont-de-Marsan, Pau, puis Bayonne. Tomber en rade, mettre les gaz en route, mauvaise troupe, de nombreuses expressions de la route que vous utilisez certainement au quotidien sans savoir d'où elles viennent. Un petit peu de culture dans un instant sur le 107.7 juste après Bruno Mars. 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

0: L'un des grands classiques de Bruno Mars, 24K Magic. J'espère que tout se passe bien pour vous sur la route. Je vous rappelle ce contresens sur l'autoroute A11. Un véhicule qui roule sur les mêmes voies de circulation que vous, mais face à vous. Vous roulez sur l'A11 entre Paris et Nantes, non loin du Mans. C'est là qu'a été aperçu dernièrement ce véhicule à hauteur de l'échangeur 10 Sablé-la-Flèche. Véhicule qui roulerait a priori en direction du Mans et de Paris. C'est pourquoi plusieurs bretelles d'entrée de l'autoroute ont été fermées au Mans en direction de Nantes. Ne soyez pas surpris. Et puis si vous êtes déjà engagé sur la 11 direction Nantes ou bien direction Paris, puisqu'il faut rester vigilant dans les deux sens, eh bien vous n'hésitez pas à marquer l'arrêt sur l'aire de repos qui suit le temps que cette alerte puisse être levée. Partout ailleurs, d'ailleurs, si je n'ai pas cité votre secteur au cours des différents points trafic que nous avons connus ensemble, rassurez-vous, c'est que tout se passe bien sur la route.
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0: Mettre les gaz, voilà une expression que l'on emploie souvent sans forcément savoir d'où elle vient. Loïc Alzac nous en dit plus.
2: Allez chérie, mets les gaz, on va être en retard pour le barbecue.
3: Apparue au début du XXe siècle dans le domaine de l'aviation, l'expression « mettre les gaz » fait référence à la manette des gaz qui contrôle l'arrivée du carburant dans le moteur. Mettre les gaz, c'est donc littéralement pousser la manette pour augmenter sa puissance.
4: Remise de gaz.
5: Alors, tu mets pleine puissance.
4: Je mets pleine puissance.
3: L'expression est entrée dans le langage courant dans les années 50 avec la généralisation des références militaires dans la culture populaire comme au cinéma ou à la radio.
6: Maverick en approche.
3: Mais l'expression a vite quitté les airs ou la route. Un étudiant peut mettre les gaz avant un examen, tout comme un sportif dans la dernière ligne droite d'une course. Aujourd'hui, mettre les gaz, c'est souvent partir sur les chapeaux de roue, mais ça, c'est une autre expression.
0: Et vous ne mettez pas trop vite les gaz, bien sûr, vous respectez les limitations de vitesse, 130 km/h maximum par temps sec, je vous le rappelle.

0: 2h31, merci d'écouter le 107.7, vous restez avec nous. L'infotrafic revient dans 30 secondes.
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0: L'infotrafic à 2h32 avec un petit peu de retard, c'est vrai, sur les axes du Grand Ouest. Infotrafic toujours dicté par ce contresens sur la 11 entre Paris et Nantes. Un véhicule qui roule actuellement en direction du Mans et de Paris. Vous restez extrêmement

0: vigilant si vous roulez donc dans l'autre sens, c'est-à-dire en direction de Nantes, puisque vous pourriez peut-être apercevoir ce véhicule sur les mêmes voies que vous, mais face à vous. A priori, le véhicule a quitté l'autoroute par l'échangeur numéro 10 Sablé-la-Flèche, c'est au kilomètre 216. J'attends confirmation de cet événement par le patrouilleur. Sachez qu'en parallèle, les bretelles d'entrée Le Mans Nord et Le Mans Centre Université viennent de réouvrir, donc vous pouvez de nouveau accéder à la 11 en direction de Nantes. C'est pour ça que je vous dis qu'a priori, le contresens est terminé, mais on reste vigilant tout de même le temps que l'alerte soit complètement levée. Je compte sur vous. Vous évitez, par exemple, de dépasser le véhicule qui vous précède pour ne pas vous mettre en danger. Toujours deux autres accidents à noter sur les axes du centre-ouest, à commencer par ce dépannage sur les voies de l'A85 entre Angers et Vierzon. Vous avez passé Saumur, direction Tours, direction Vierzon et Bourges. Et au kilomètre 56, c'est juste avant le péage de Restigné qu'un dépannage est en cours sur voie droite. Vous ne circulez donc que sur voie de gauche, juste après la sortie 5 Bourgueil. Sur l'A83, à présent, vous quittez tout juste Nantes en direction de la Vendée et de Niort. Et au kilomètre 4, c'est juste après le péage du Bignon. Je vous le rappelle qu'un dépannage est en cours. Attention à bien mettre votre clignotant lorsque vous vous déportez sur la gauche pour respecter le corridor de sécurité. Une bonne nouvelle de plus, si je puis dire, puisque j'apprends, ça y est, la fin de ce contresens sur l'autoroute A11. Le véhicule vient de quitter l'autoroute. Plus de danger désormais sur l'axe Paris-Nantes. En revanche, toujours une difficulté beaucoup plus au sud. Dans les Pyrénées, c'est sur l'A64 entre Bayonne et Toulouse que je vous rejoins. Je vous rappelle qu'au kilomètre 64, direction Pau, Tarbes et Toulouse, vous devez ralentir à l'approche d'un camion immobilisé sur la voie de gauche. Et puis plus que cela, d'ailleurs, vous allez être dévié par l'aire de service haut de départ. C'est au kilomètre 63, juste avant l'accident. Tout cela pour vous permettre de contourner ce poids lourd en cours de dépannage et de reprendre l'autoroute après l'accident. Où là, je vous rassure, le trafic est vraiment très fluide en direction de Toulouse. Il n'y aura pas de difficultés supplémentaires. Des difficultés, en revanche, il y en a toujours du côté de l'autoroute A63, coupé dans les deux sens entre Biarritz et Bordeaux en raison des incendies qui sévissent toujours en Gironde et dans les Landes. Des milliers de camions de sapeurs-pompiers, des milliers de secours mobilisés et des centaines de camions qui circulent toujours sur la 63 et le réseau secondaire. C'est pour cette raison que l'autoroute est fermée dans les deux sens. Depuis le Pays Basque, il faut emprunter la 64 en direction de Toulouse et à Pau. Vous empruntez la 65 qui vous permet de récupérer la 62 via la sortie 3 Langon. Et depuis Langon, ensuite, vous finissez votre trajet vers Bordeaux. Vous m'écoutez depuis la rocade bordelaise. Vous ne pouvez pas emprunter la 63 depuis Bordeaux. Il faut pour cela prendre la 62, sortir par l'échangeur 3 Langon, puis emprunter la 65 direction Mont-de-Marsan et Pau. Voilà pour les difficultés. J'en termine avec un chevreuil percuté sur les voies de la 89 au kilomètre 55 de l'autoroute. Vous roulez dans le sens Lyon vers Bordeaux et le kilomètre 55, c'est après la sortie 12 Montpont. Vous êtes bien vigilant le temps que cet animal puisse être ramassé par le patrouilleur.
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Il a été primé aux Victoires de la musique cette année. C'était Dizzy sur le 107.7 avec A Try, Try, Try. Je vous souhaite une excellente nuit à notre écoute. Il est 2h38 et dans l'ensemble, alors ça se passe plutôt bien niveau trafic, mais vous l'avez entendu quand même, il y a quelques accidents dont il faut se méfier, notamment sur le centre-ouest et la 85 entre Angers et Vierzon. Nous y reviendrons dans un instant. Mais juste avant, un petit mot quand même sur les incendies qui sévissent toujours. Alors, en Gironde et dans les Landes, bien sûr, une pensée pour vous toutes et tous qui circulez, voire qui avez de la famille et des proches qui habitaient dans ce secteur. L'occasion de vous rappeler que 9 feux de forêt sur 10 sont déclenchés par une intervention humaine, et notamment par le jet d'un mégot de cigarette par la fenêtre de son véhicule. Un geste passible d'une amende de 135 € et interdit donc pour des raisons évidentes, d'autant plus que la sécheresse est très forte en ce moment en France. Attention donc à ces petits gestes qui peuvent malheureusement causer beaucoup de dégâts. Vous retrouvez tous les bons réflexes sur feu-forêt.gouv.fr. Je compte sur votre prudence et je vous retrouve dans 5 minutes pour le trafic après MGMT.

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1: Et le trafic revient progressivement au calme après de précédents points de circulation perturbés par un contresens sur l'autoroute A11 ou encore un accident du côté de Nantes sur la 83. Deux événements désormais clos. Il nous reste quand même deux accidents à aborder ensemble, à commencer par l'autoroute A85 entre Angers et Vierzon. Pour vous qui avez quitté le Maine-et-Loire en direction de Tours et de Vierzon, non loin de Tours, vous ne passez que sur voie de gauche au kilomètre 56 puisqu'une voiture est en train d'être prise en charge sur voie droite. Vous mettez le clignotant au moment de vous déporter et surtout vous ralentissez, c'est le plus important. On quitte l'autoroute A85 et je vous rejoins dans le centre du pays sur l'A89 avec un chevreuil. Allez, le centre plus l'ouest plus précisément, avec un chevreuil écrasé, toujours confirmé sur les voies de l'A89. Vous êtes vigilant sur cet axe entre Lyon et Bordeaux à l'arrivée sur Bordeaux. C'est au kilomètre 55, non loin de la sortie 12 Montpont, que vous allez rencontrer cet obstacle. Vous restez vigilant le temps que le patrouilleur Thierry puisse ramasser ce dernier. Et puis sur l'A64, l'autoroute des Pyrénées que vous traversez entre Bayonne et Toulouse. Si vous roulez direction Pau, Tarbes et Toulouse, au kilomètre 64, vous serez très légèrement dévié par l'air de repos haut de départ, conséquence d'un poids lourd qui est en train d'être dépanné sur les voies de circulation. Et il faut un petit peu de place pour toutes les équipes de Vinci Autoroute qui sont nombreuses sur place. C'est pourquoi vous êtes dévié par cet air de repos. Il y a un balisage dans le secteur pour vous indiquer d'emprunter l'aire d'entrée de cet air que vous quittez ensuite et vous reprenez votre trajet sur l'autoroute A64. Et on termine ce point trafic par la coupure de la 63, vous le savez, entre Bordeaux et Bayonne. Ou peut-être nous rejoignez-vous tout juste à l'instant et que vous souhaitiez circuler en direction de la Gironde ou en direction des Pyrénées-Atlantiques. Eh bien, ce ne sera pas possible via cet axe fermé pour permettre la libre circulation des secours qui luttent contre les incendies. Pour visualiser toutes les coupures en place, c'est dès à présent sur notre site radiovinciautoroute.com où vous retrouvez des cartes détaillées avec les itinéraires à emprunter. En l'occurrence, si vous quittez Bordeaux, c'est l'A62 direction Toulouse qu'il faudra prendre. Vous sortez à la sortie 3 Langon et vous poursuivez sur l'A65. Depuis Bayonne, vous empruntez l'A64 jusqu'à Pau et à Pau, vous prenez l'A65 en remontée vers Bordeaux. Allez, tout au long de l'été, votre rendez-vous du 107.7 consacré au milieu mythique où les Français ont dansé d'hier à aujourd'hui. Le cinquième épisode de notre saga Ce soir on danse, consacré au célèbre Macumba. Et il n'y en a pas qu'un seul en France, c'est juste après Louane.

0: Et elle s'envole, Louane, dans cette très belle chanson du film La famille Bélier. Ça remonte à 2014 déjà. Du positif concernant l'accident sur l'autoroute A64 entre Bayonne et Toulouse. Je vous rappelle qu'à hauteur du kilomètre 64 à Orthez, vous êtes dévié par l'aire de repos haut de départ pour contourner un accident. Un poids lourd coincé sur le terre-plein central, penché en réalité. Et ce poids lourd vient tout juste d'être remis sur ses quatre roues sur les voies de circulation. Il y a toujours cette légère déviation par cette aire de repos en direction de Toulouse, mais les choses avancent bien sur le terrain.
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0: Nouvel épisode de Ce soir, on danse avec Francine Thomas à la découverte des lieux mythiques où les Français ont dansé. Et aujourd'hui, direction le Macumba avec la participation de Jean-Pierre Madère.
2: Une boîte de nuit tellement connue qu'elle en devient une chanson. Le Macumba méritait bien sûr les honneurs de notre saga estivale. Cette chanson, c'est celle de Jean-Pierre Madère, sortie en février 1985 et devenue tube de l'été suivant avec 600 000 exemplaires écoulés du 45 tours. Elle fait référence aux quelques 23 boîtes de nuit qui en France et à l'étranger s'appellent le Macumba. C'est donc pas une discothèque que l'on évoque aujourd'hui, mais une chaîne de discothèques. Le premier établissement ouvre en 1966 à Montpellier, dans un grand complexe où il y a également un restaurant, des tennis, une piscine et un camping.
3: Alors, on n'attend pas Patrick ?
2: Mais finalement, seul le dancing rencontre les faveurs du public. On se concentre donc là-dessus et un nouveau Macumba ouvre à Mérignac en 1973. C'est le vrai début de la success story. C'est donc une boîte de nuit installée en général en périphérie d'une ville, près d'un hypermarché, dans un bâtiment à l'architecture ronde et en béton. Le deuxième Macumba ouvre en 1975 à Lille.
3: Chez le Nord.
2: Puis arrive un troisième en Suisse, un quatrième près de Nantes. Et en 1977, c'est l'enseigne de Saint-Julien en Genevois qui ouvre ses portes sur 6000 mètres carrés avec 17 salles. Elle est la plus grande discothèque de France.
4: Sur Radio Chacal en duplex live avec le Star Flash Laser Light Action Club, c'est tout de suite 3, 2, 1, DJ.
2: Des Macumba ouvre également en Espagne ou même à Cuba. Mais dès le début des années 2000, le modèle s'essouffle. Le tout dernier Macumba, situé dans le Nord, ferme le 23 février 2025, quelques mois seulement après qu'une scène du film L'Amour Ouf y a été tournée.
5: C'est juste que non, c'est pas suffisant. Et tu le sais.
2: Et avec lui, c'est toute une époque qui se termine.
0: Et le retour au trafic, c'est dans quelques minutes sur le 107.7. Il est 2h53, tout se passe plutôt bien dans l'ensemble sur les axes du Grand Ouest. Vous m'écoutez cette nuit entre Paris et Bayonne, entre Nantes et Toulouse. On refait un point complet dans les prochaines minutes en pensant bien sûr à toutes les équipes de secours qui nous écoutent ce soir sur la route, en particulier du côté de l'autoroute A63 où sévissent toujours des incendies entre Bordeaux et Bayonne. Le retour de la musique avec Lady Gaga et Louisa.

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1: Bonsoir à tous. 115 000 hectares partis en fumée en France. Le dernier bilan alarmant des incendies rapporté hier soir par Laurent Nunez. Plus de 13 000 départs de feu ont eu lieu depuis le début de l'année. Une situation inédite selon le ministre de l'Intérieur. La situation reste très défavorable sur le terrain, particulièrement en Gironde où 220 000 personnes ont été évacuées et 240 habitations détruites. Les flammes se trouvaient hier à 15 km de Bordeaux. Une évacuation n'est pas encore envisagée selon le maire de la ville. Emmanuel Macron tiendra à 10 heures. Ce matin, une cellule interministérielle de crise consacrée aux incendies. Autre pays en proie de véritables brasiers ces derniers jours, l'Espagne, où plus de 75 000 personnes ont été déplacées dans les régions de Madrid et de Valence. À l'ouest de la capitale, à Avila, sévit actuellement le feu de forêt le plus important connu ces dernières années, selon les autorités. 30 000 hectares ont déjà brûlé. En Allemagne, le suspect présumé de l'attaque à la voiture Bélier à la Gay Pride de Berlin a été abattu par la police. Ce dernier était activement recherché depuis le drame survenu samedi soir qui a fait un mort et 29 blessés. Il appartenait au milieu islamiste selon les autorités. International toujours, le Moyen-Orient entrevoit l'espoir d'un accord entre Téhéran et Washington. Donald Trump assure que le dialogue avec l'Iran n'est pas rompu. Les cours du pétrole chutent de 5% cette nuit après deux nuits consécutives sans frappes américaines en Iran. En cyclisme, la 113e édition du Tour de France s'est refermée hier avec la victoire aux Champs-Élysées de Mathieu Van Der Poel à l'issue de l'ultime étape. Le Néerlandais a résisté au retour du peloton après s'être échappé avec Tadej Pogacar. Le Slovène décroche lui son 5e Tour de France. Et puis cocorico pour le tennis français. Au lendemain du premier titre en carrière de Quentin Alice en Autriche, un autre tricolore, Lucas Van Aché, a débloqué son compteur sur le circuit ATP. Le français a remporté le tournoi d'Estoril au Portugal en battant en finale le belge Alexander Blocks. Il est 3h, passé de 2 minutes. 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Vous restez avec nous. L'infotrafic, c'est dans un instant, juste après la météo. La météo marquée par de belles éclaircies sur l'ensemble du Grand Ouest, à l'image du quart nord-ouest, baigné par le soleil tout au long de la journée. Un temps très ensoleillé également dans le Grand Est à Strasbourg. Dans le sud-ouest, on a une perturbation nuageuse ce matin avec quelques pluies localement entre l'Aquitaine et les Pyrénées. Mais quelques précipitations qui vont s'effacer au fil de la journée au profit d'un soleil très généreux. Les températures s'élèveront entre 22 et 28 degrés avec 26 à Paris et Strasbourg ainsi qu'à Pau, 27 à Nantes et Tours et Bordeaux, 28 du côté de Toulouse et Carcassonne. Et puis je vous rappelle que plusieurs départements du Sud restent en vigilance orange feu de forêt. Ne jetez surtout pas le mégot de votre cigarette par la fenêtre de votre véhicule.
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1: L'infotrafic à 3h, passé de 3 minutes. Retour dans un instant sur la coupure de la 63 entre Bordeaux et Bayonne. Le temps pour moi de vous rappeler ces quelques difficultés partout ailleurs. Commencer par cet accident sur l'autoroute à 64 que vous empruntez entre Bayonne et Toulouse, direction Toulouse, à hauteur du kilomètre 64 dans le secteur d'Orthez. Eh bien, vous allez être dévié sur quelques mètres par l'aire de repos haut de départ. Une déviation mise en place par les équipes de Vinci Autoroute. Donc, vous avez des cônes dans ce secteur pour vous permettre de contourner un accident de poids lourd, un poids lourd qui vient tout juste d'être remis sur ses quatre roues. Mais les interventions devraient encore durer un petit moment. C'est pour cette raison que vous êtes dévié par cette aire de repos. Et puis derrière, vous récupérez la 64 au cœur d'un trafic très fluide. Une difficulté à noter un petit peu plus au nord, c'est la 89 entre Lyon et Bordeaux, en direction de Bordeaux, kilomètre 55. Toujours un chevreuil écrasé sur les voies de circulation entre les sorties Montpont et Coutras. Le patrouilleur Thierry est en train d'arriver pour ramasser cet animal. Ne vous laissez pas surprendre. Et puis, dernière difficulté, c'est un véhicule en panne juste après la barrière de péage d'Anceny. Je vous rejoins toujours plus au nord, du côté de Nantes. Cette fois-ci, vous empruntez la 11 dans le sens Nantes-Paris et une dizaine de kilomètres après l'agglomération nantaise. C'est là que vous allez arriver au niveau de cette barrière de péage et que vous devez vous méfier donc de ce véhicule arrêté. Retour donc sur l'autoroute à 63. Alors signale que partout ailleurs, hein, tout va bien. Si je n'ai pas cité l'axe que vous empruntez ou votre destination, eh bien c'est que ça roule vraiment très bien. Ce qui n'est pas vraiment le cas malheureusement sur l'autoroute à 63. Vous le savez, coupé dans les deux sens en raison des incendies qui sévissent toujours en Gironde et dans les Landes. Je vous rappelle que les autorités vous demandent d'annuler votre séjour prévu dans les nombreux secteurs touchés par les incendies, notamment le bassin d'Arcachon. Alors la solution pour pour vous qui m'écoutez à l'arrivée sur Bordeaux et qui souhaitez rejoindre Bayonne, eh bien le plus simple, c'est de prendre la 62 sur une quarantaine de kilomètres direction Toulouse. Au bout de 40 kilomètres environ, vous sortez par l'échangeur Langon et de là, vous empruntez la 65 que vous empruntez donc direction Mont-de-Marsan, direction Pau. Et depuis ces deux destinations, vous pourrez rejoindre Bayonne. À l'inverse, vous quittez Saint-Sébastien et Bayonne, eh bien à l'arrivée sur Bayonne, l'autoroute A63 est fermée et il faudra donc passer par la 64 jusqu'à Pau. C'est au kilomètre 95 environ de l'autoroute que vous allez pouvoir récupérer la 85 en direction de Mont-de-Marsan et surtout de la 62 que vous récupérez par l'échangeur numéro 3 Langon. Je vous rappelle que sur notre site internet radio-autoroute.com, vous avez des cartes et des schémas pour vous aiguiller d'autant plus sur ces difficultés.
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Naika à vos côtés dans l'autoradio, c'était One Track Mind. 3h12, j'espère que vous passez un excellent trajet à l'écoute du 107.7, que tout se passe bien pour vous. D'ailleurs, si vous souhaitez vous divertir un petit peu avec de la musique, je vous rappelle que vous avez de nombreuses web radios disponibles dès à présent sur votre application, des web radios consacrées aux années 90, années 2000, Ibiza et même une toute nouvelle version Kids dédiée aux enfants, vous l'avez compris. Bref, il y en a pour tous les goûts, donc n'hésitez vraiment pas si vous souhaitez écoutez, là, vraiment la musique de votre choix. Je vous retrouve pour le trafic dans quelques minutes. Nous reparlerons de nouveau, bien sûr, de l'autoroute A63 coupée, je vous le rappelle, dans les deux sens en raison des incendies en Gironde et dans les Landes.

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1: Vous m'écoutez cette nuit sur l'autoroute A63 le long de l'Atlantique entre Bayonne et Bordeaux et vous constatez que ce soit à Bordeaux ou à Bayonne que l'autoroute est fermée dans les deux sens. Et oui, si vous l'apprenez peut-être tout juste à l'instant, les incendies en cours dans cette région contraignent les autorités à réduire drastiquement la circulation dans ce secteur où par ailleurs de nombreux axes du réseau secondaire sont aussi fermés à la circulation. La raison, c'est tout simplement bien sûr pour assurer votre sécurité et puis surtout parce que des centaines de camions de sapeurs-pompiers circulent toujours dans les départements de la Gironde et des Landes pour éteindre les incendies. Et donc, il y a des restrictions de circulation. Pour vous, par exemple, qui arrivez depuis l'Espagne et Saint-Sébastien, vous arrivez à Bayonne et vous tentez peut-être d'accéder à l'A63. Vous l'avez compris, ce ne sera pas possible. La solution, c'est de prendre l'A64 jusqu'à Pau, puis de récupérer l'A65 que vous empruntez jusqu'à l'échangeur numéro 3, Langon. Et depuis cet échangeur, vous rejoignez Bordeaux sur l'A62. Et puis, même situation pour vous qui m'écoutez à l'arrivée sur Bordeaux et qui souhaitez rejoindre Bayonne, eh bien vous faites le même trajet, mais dans l'autre sens. Vous prenez la 62 jusqu'à Langon, l'échangeur 3. De là, vous récupérez la 65 que vous parcourez direction Mont-de-Marsan et Pau. Puis, vous finissez votre trajet en direction de Bayonne. Je vous rappelle que toutes ces informations vous sont également données sur les panneaux lumineux, les fameux panneaux que vous voyez sur l'autoroute au-dessus de vous. Et puis sinon, c'est sur notre site internet radiovinciautoroute.com que vous retrouvez tous les détails sur ces restrictions de circulation. Toujours une difficulté sur l'autoroute A64, ne soyez pas étonnés si vous roulez à Orthez en direction de Toulouse, puisque vous serez dévié par l'aire de repos haut de départ. La raison, c'est un poids lourd toujours en cours de dépannage sur les voies de circulation, et donc pour votre sécurité et leur intervention, eh bien les autorités ont mis en place une légère déviation par cette aire de repos. Lorsque vous sortez de l'air, vous avez passé l'accident et vous roulez ensuite tranquillement en direction Pau et Bayonne. Vous roulez globalement bien sur l'autoroute A89 entre Lyon et Bordeaux, mais il y a toujours une difficulté. Au kilomètre 58, un chevreuil écrasé entre les échangeurs Montpont et Coutras, direction Libourne et Bordeaux. Vous restez vigilant, vous allez apercevoir le patrouilleur en intervention. Et puis toujours en parlant de Bordeaux, c'est un véhicule de Vinci Autoroute, justement, un patrouilleur qui circule à hauteur du kilomètre 541 de l'A10 que vous empruntez tout juste dans le sens Bordeaux-Paris. Et vous êtes vigilant, bien sûr, pour sa sécurité. Véhicule arrêté sur bande d'arrêt d'urgence. Merci de bien respecter le corridor de sécurité. Voilà, partout ailleurs, ça circule bien. En revanche, à 3h19, pas d'autres difficultés. Il est aux commandes d'une matinale radio depuis plusieurs années et anime sur France 2 des émissions devenues incontournables, comme Chacun son tour, où tout le monde a son mot à dire. C'est Bruno Guillon qui s'installera sur le siège passager dans un instant pour évoquer ses souvenirs d'été. À suivre juste après Pink. 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

0: sur la route avec une figure bien connue de la radio et de la télévision. C'est Bruno Guillon au micro 107.7 de Charles Dodon.
1: Bonjour Bruno Guillon.
2: Bonjour.
1: On parle souvent sur cette antenne de l'importance de faire la pause quand on fait un long trajet. Je me trompe si je dis que ce mot pause figure assez peu dans votre agenda durant l'année entre la radio et la télé. La pause, c'est vraiment là cet été pour vous ?
2: Oui, c'est la période où j'essaye de breaker en tout cas et de profiter à fond de ma famille et de mes proches.
1: On le sait, cet été, Interville ne fait pas son retour. Un programme mythique qu'on a tous regardé durant des années. Vous avez, vous, d'autres émissions ou programmes qui vous ont marqué quand vous étiez peut-être plus jeune en vacances l'été ?
2: Alors, pour le coup, quand j'étais en vacances l'été, il y avait déjà Interville, mais il y avait aussi une déclinaison d'Interville qui m'a même limite plus marqué, c'était Jeux sans frontières.
1: Oui.
2: Où là, c'était pas des villes, c'était des pays qui s'affrontaient. Et oui, c'était le rendez-vous d'été. Mais de toute façon, la télévision, l'été, elle prenait un sens différent du reste de l'année. Moi, la télévision, quand j'étais petit ou même ado, c'était le film du soir. Bon, il commençait à 20h30. Mais à 21h30, fallait que j'aille me coucher. Donc la magie de l'été, c'est qu'on pouvait regarder le film en entier. Et c'est là où il y a des films qui prennent tout leur sens, les Fantomas ou la Grande Vadrouille. Quand on va jusqu'à la fin, c'est quand même plus sympa.
1: Il y avait aussi côté jeu, la carte au trésor, bien évidemment.
2: Oui.
1: Fort Boyard, l'été.
2: Ouais.
1: C'était ça.
2: Alors
1: aussi.
2: Attention, parce que là vous parlez un Charentais-Maritime, on dit Boyard.
1: Ah, Boyard.
2: On dit Boyard. Et on dit le père Fourat et non pas le père Fouras. Mais moi, je suis de ceux qui ont connu le Fort Boyard sans émission de télé dedans, puisque je suis de Charente-Maritime. Et donc avant que ça devienne un terrain de jeu télévisé grandeur nature, c'était une ruine.
1: Et en venant ici, je me suis souvenu de la piste de Xapatan.
2: Oui, bien sûr.
1: J'ai plus mis les règles.
2: Moi, j'ai pas non plus, mais ça fait partie de ces jeux qui avaient des noms improbables. Il y a eu aussi Mokchou Patamou,
1: à une
2: époque, qui était présenté par Vincent Perrault. Oui, la télé.
1: 40 degrés à l'ombre.
2: Bien sûr. La
1: ça,
2: télé a
1: l'été.
2: Parfois accouché de concepts un peu improbables. Mais puisqu'on parle d'émission d'été, oui, 40 degrés à l'ombre, c'était le rendez-vous. Alors, il y a eu Vincent, puis il y a eu aussi Thierry qui l'a fait.
1: Marie-Ange Nardi,
2: il y a eu Marie-Ange Nardi avec les fameux épisodes du lion.
1: Oui, c'est vrai qu'il y avait une chronique animalière.
2: Exactement.
1: Et donc, à chaque fois, ils avaient peur sur le plateau,
2: mais
1: je crois.
2: Oui. Ça fait partie, oui, des rendez-vous d'été, ouais.
1: Bruno Guillon, on fait une pause et on se retrouve dans quelques minutes.
0: Et la pause, vous aussi, vous n'oubliez pas d'en faire une régulièrement. Je vous rappelle, des aires d'autoroute à votre disposition. À tous les 30 km environ, n'hésitez pas, ne serait-ce que pour prendre quelques minutes de repos. Zaoui Stéphane et YouTube pour la musique, le retour du trafic dans 5 minutes environ.

0: Sweetest Things avec la voix de Bono et de U2 sur le 107.7, un titre de 1998. Vous restez avec nous, le trafic revient dans 30 secondes.
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0: 3h31, retour à vos conditions de circulation et en particulier cette coupure de l'autoroute A63, l'axe Bayonne-Bordeaux. Le temps pour moi de vous signifier de rares difficultés, puisque par exemple sur le centre-ouest, entre Paris et Bordeaux, entre Nantes et Orléans, ou encore du côté de Laval, Tours ou Vierzon, vous ne connaissez pas de difficultés. Vraiment, vous roulez au cœur de conditions de circulation optimales. En revanche, du côté des autoroutes du sud-ouest, on a quand même quelques difficultés sur la 89 entre Bordeaux et Lyon, par exemple. Je vous signalais il y a encore quelques minutes un chevreuil écrasé entre Périgueux et Bordeaux, le chevreuil ramassé par le patrouilleur. En revanche, il y a un autre patrouilleur qui intervient sur cet axe, c'est Olivier qui intervient non loin de Clermont-Ferrand, puisqu'une alerte au chevreuil est en vigueur depuis quelques minutes au kilomètre 305 de cette autoroute que vous empruntez entre Clermont et Brive. Vigilance dans les deux sens de circulation si vous circulez non loin de l'échangeur 25 Saint-Julien-Sancy, puisque cet animal pourrait traverser les voies. Plus au sud, direction la 64, vous avez quitté Bayonne, direction Pau, Toulouse et Tarbes, kilomètre 64. Les équipes de Vinci Autoroute toujours en intervention pour dépanner un poids lourd accidenté sur le terre-plein central plus tôt dans la soirée. Conséquence, vous êtes dévié pour contourner cet accident par une aire de repos, c'est l'aire haut de départ. Vous allez apercevoir des cônes de chantier, bien sûr, pour vous aiguiller. Et puis en quittant cette aire, vous allez retrouver un trafic très fluide sur la 64 en

0: contournant l'accident. Retour à la 63, je le disais, coupé en raison des incendies qui sévissent toujours en Gironde et dans les Landes. Alors si vous souhaitez rejoindre Bordeaux depuis Bayonne, ce ne sera pas possible puisque l'autoroute est coupée à compter de Bayonne. Il faut donc plutôt emprunter la 64 sur une centaine de kilomètres en direction de Toulouse et à Pau, vous bifurquez sur la 65 que vous empruntez jusqu'à la 62, pardon, autoroute que vous récupérez par la sortie 3 Langon, puis vous achevez votre trajet vers Bordeaux. À l'inverse, vous tentez de rejoindre le Pays Basque depuis l'agglomération bordelaise, ce n'est pas possible non plus. Il faut, depuis la rocade, prendre la 62, direction Toulouse, et vous sortez par l'échangeur numéro 3, Langon, et vous empruntez de nouveau la 65. Et puis, vous sortez soit à Mont-de-Marsan, soit à Pau, pour ensuite rejoindre l'agglomération bayonnaise. Voilà pour les conditions de circulation, et puis, je ne vous oublie pas non plus, sur la 89, j'ai oublié de le préciser, mais il y a toujours quelques gouttes de pluie qui tombe localement entre Brive et Clermont-Ferrand. Des conditions qui vous contraignent, vous le savez, à réduire votre vitesse.
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0: Et la deuxième partie tout de suite de notre entretien avec Bruno Guillon. Il fait la route des vacances à vos côtés. Et tout de suite, il nous raconte ses plus beaux souvenirs estivaux au micro 107.7 de Charles Dodon.
2: Vous avez réveillé cette année encore des centaines de milliers d'auditeurs chaque matin sur Fun Radio. La radio reste un média encore très écouté en voiture, notamment sur la route du travail.
3: Ouais.
2: Sur la route des vacances, vous êtes encore radio ou vous préparez plutôt une playlist ou vous écoutez des podcasts?
3: Et c'est un peu tout. J'aime bien écouter de la musique en mode un peu été. Je peux me faire des podcasts. Alors j'avoue avoir une petite préférence pour des podcasts d'enquête ou d'histoire criminelle.
2: L'heure du crime.
3: Entre autres, l'heure du crime.
2: Affaires sensibles.
3: D'RTL, affaires sensibles. Ou alors après des podcasts sur l'histoire, j'aime beaucoup. Et voilà, et je jongle avec tout ça, ouais, sur la route.
2: Et vous faites partie de ceux qui adorent la route des vacances,
3: ouais.
2: Ou plutôt de ceux qui comptent les kilomètres?
3: Non, j'adore non. Ça. Moi, il y a tout un décorum avec la route des vacances. C'est-à-dire que la route des vacances, tu pars déjà quand il fait pas encore jour, pour avoir le plaisir de voir le soleil se lever. Quand le soleil se lève, tu es déjà sur la route des vacances. Et puis j'ai des réflexes de départ en vacances, c'est-à-dire que moi, un déjeuner de quand tu pars en vacances, c'est forcément le sandwich triangle et le paquet chips dans la station d'autoroute. Voilà, ça fait partie du truc.
2: Quand vous étiez jeune encore aujourd'hui?
3: Alors, quand j'étais jeune, il y avait moins d'autoroutes déjà. Moi, quand j'étais jeune, mes parents, c'était la glacière. C'était la glacière et l'endroit pour le pique-nique. Et comme mes parents étaient un peu des ayatollahs du pique-nique, il fallait trouver l'endroit où il n'y avait personne, où on était tranquille, où on pouvait poser la table. Et puis le pique-nique, c'était, il manquait vraiment que le frigo et la gazinière.
2: Bel orga.
3: Exactement. Mon père, qui conduisait la voiture à l'époque, ma maman n'avait pas le permis, avait vraiment ce côté, quand on quittait les limites du département de la Charente-Maritime, j'ai l'impression qu'on arrivait dans des pays étrangers qu'on ne parlait pas la même langue. C'est-à-dire que ça devenait tout de suite une escapade. C'était une histoire de fou. Donc, je me souviens de vacances où on allait dans le Cantal, au début, beaucoup. Et puis après, dans les Pyrénées. Et donc je vous dis, j'ai ce souvenir de vous dormez derrière sur le siège arrière, vous avez votre coussin, vous partez, il fait nuit et quand vous vous réveillez, le soleil se lève à peine et vous voyez au loin les montagnes qui se dessinent avec les odeurs qui vont avec et tout ça. Non, c'est des bons souvenirs.
2: On vous souhaite de belles vacances.
3: Merci vous aussi et bonne route.
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Ugly Kid Joe. C'est excellent ça pour rester éveillé à 3h40. Et vous allez rester éveillé également avec Francis Cabrel, extrait de son album Les Beaux Dégâts de 2004. C'est Tu me corresponds que l'on va écouter tout de suite. Je vous rappelle simplement de penser à faire une pause très régulièrement. Vous en profitez pour faire une micro-sieste, vous dégourdir un petit peu les jambes ou simplement prendre un bon café. Des gestes simples qui paraissent anodins mais qui vraiment font toute la différence. Je vous souhaite une belle route à l'écoute du 107.7 et je vous retrouve dans 4 minutes pour le trafic.

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1: 3h45, c'est votre rendez-vous sur le 107.7 tous les quarts d'heure. Vos conditions de circulation détaillées impactées largement cette nuit et dans les prochaines heures par la coupure de l'autoroute A63 causée par les incendies qui touchent la Gironde et les Landes. Partout ailleurs, en revanche, ça roule plutôt bien à cette heure. Très très peu de difficultés. Je vous rappelle simplement cette légère déviation sur l'autoroute A64 si vous quittez Bayonne en direction de Pau, de Tarbes, de Montrégeau et de Toulouse à hauteur du kilomètre 63. Vous serez dévié par l'aire de repos haut de départ que vous allez traverser pour vous permettre d'éviter un poids lourd tout simplement arrêté sur les voies de circulation. L'autoroute a été coupée à cet endroit pour permettre aux équipes d'intervenir comme il faut, puisqu'il faut réparer en l'occurrence les pneus de ce poids lourd et cela prend du temps. L'intervention devra encore durer un bon moment cette nuit, donc ne soyez pas surpris si vous passez par cette aire qui porte le nom haut de départ au kilomètre 63. En quittant cette dernière, vous retrouverez un trafic fluide sur la 64. La 89 dès à présent entre Lyon et Bordeaux. Je vous rappelle cette alerte au chevreuil à hauteur du kilomètre 305 et de l'échangeur Saint-Julien-Sancy. Un secteur où vous allez rencontrer le patrouilleur Olivier avec son gilet jaune. Merci de lever le pied pour sa sécurité afin qu'il vérifie si cet animal est toujours présent ou non dans les parages. La 89, je vous rappelle que quelques averses localement sont tombées ces dernières minutes. Même s'il ne pleut plus, si la chaussée est humide, c'est suffisant pour réduire votre vitesse 110 km/h au lieu de 130, 100 km/h au lieu de 110. L'autoroute A63, je vous le rappelle, coupée entre Bordeaux et le Pays Basque en raison des incendies pour permettre aux secours tout simplement de circuler comme il le faut dans ce secteur. Je vous rappelle également que les autorités vous demandent d'annuler vos vacances si vous aviez prévu de séjourner par exemple dans le bassin d'Arcachon ou du côté des Landes, à Biscarrosse ou encore Sanguinet, tout simplement puisque de nombreux axes sont fermés à la circulation et ce pour un bon moment, puisque même lorsque les incendies seront terminés, eh bien il faudra procéder à une vérification des sols et ce pendant plusieurs jours. Donc malheureusement impossible de passer vos vacances dans ce secteur et puis pour des raisons évidentes de sécurité. Pour en revenir à l'A63, si vous quittez Bordeaux direction Bayonne, il faudra passer par l'A62 direction Toulouse et sortir à Langon pour emprunter l'A65 jusqu'à Pau où vous récupérez l'A64. À l'inverse, depuis Bayonne, vous empruntez l'A64 en direction de Pau et à Pau, vous récupérez la 65 jusqu'à Langon pour ensuite rejoindre Bordeaux via l'autoroute A62. Je vous rappelle enfin cette dernière difficulté sur l'A11 dans le secteur d'Angers. Vous m'écoutez dans le Maine-et-Loire en direction de Paris. Attention, un véhicule toujours arrêté dans la bretelle de sortie sèche sur le Loir au kilomètre 242. Merci de votre fidélité au 107.7. Enya, tout de suite pour la musique.

La musique de Joué doit te filer pour vous accompagner à 3h54. Je vous souhaite une excellente nuit à l'écoute du 107.7. L'actualité, c'est dans un instant, juste avant le retour au trafic. Vous restez vigilants face à ce piéton aperçu près du péage de la Gravelle sur l'autoroute A80 entre Le Mans et Rennes, et vous ouvrez l'œil dans les deux sens. Voici De Parakeet suivi de Marguerite. 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
1: Bonsoir à tous. 115 000 hectares dévastés par les incendies et plus de 13 000 départs de feu depuis le début de l'année. Laurent Nunez a pointé hier soir aux 20h de France 2 un bilan inédit en France et déploré une situation très défavorable sur le terrain. 240 habitations ont été détruites en Gironde par l'incendie parti de Somos qui évolue à 15 km de Bordeaux. Les 220 000 personnes évacuées ne pourront pas rentrer chez elles tant que le feu ne sera pas fixé, affirme la préfecture. Les autorités suspendent également les activités et séjours de colonies de vacances. Emmanuel Macron présidera ce matin une cellule interministérielle de crise consacrée aux incendies. L'Espagne déplore de son côté le feu de forêt le plus important de l'histoire récente du pays à Avila, non loin de Madrid, où 30 000 hectares sont partis en fumée. Plus de 75 000 personnes ont été déplacées ces derniers jours dans les régions de Madrid et de Valence, où sévit un autre incendie. En Allemagne, le suspect présumé de l'attaque à la voiture bélier de la Gay Pride de Berlin, qui a fait un mort et 29 blessés, a été abattu par la police. Cet Allemand d'origine libanaise, connu pour sa proximité avec le milieu islamiste, aurait menacé les forces de police avec une arme blanche avant d'être tué. Toujours à l'étranger, les cours du pétrole chutent de 5% cette nuit, conséquence d'un retour au calme depuis deux nuits au Moyen-Orient entre Washington et Téhéran. Donald Trump assure que le dialogue avec l'Iran n'est pas rompu dans l'optique d'un accord. Tadej Pogacar reçu 5 sur 5 à Paris. Le Slovène a remporté hier son 5e Tour de France à l'issue de l'ultime étape remportée aux Champs-Élysées par Mathieu Van Der Poel. Pogacar devient co-détenteur du plus grand nombre de succès dans l'épreuve. Paul Sexas termine 4e. Et puis en Formule 1, victoire du champion du monde en titre Lando Norris au Grand Prix de Hongrie. Le pilote McLaren a remporté son premier succès cette saison devant Max Verstappen et Kimi Antonelli. L'Italien reste largement leader du championnat au volant de sa Mercedes. 4h passées de 2 minutes, merci de vous réveiller à l'écoute du 107.7. Vous restez avec nous, le trafic c'est dans un instant, juste après vos prévisions météo. Avec un temps très favorable et ensoleillé sur le Grand Ouest en ce lundi, marqué par un ciel très dégagé, un beau soleil sur le quart nord-ouest tout au long de la journée, des conditions très ensoleillées aussi à Strasbourg. Dans le sud-ouest, une perturbation nuageuse et quelques averses localement dans la matinée, avant un retour vers un grand soleil dans l'après-midi et des températures sur l'ensemble du Grand Ouest comprises entre 22 et 27 degrés. Par ailleurs, plusieurs départements du sud restent en vigilance orange feu de forêt. Pensez à débroussailler autour de chez vous. Ne faites pas non plus de barbecue aux abords de la végétation.
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1: Les 4h02, nouveau tour d'horizon de vos conditions de circulation, marquées par quelques événements, ça et là, sur les axes du Grand Ouest, du quart Nord-Ouest, pardon, et j'y reviendrai dans un instant. Mais tout d'abord, priorité à cette coupure d'autoroute entre Bordeaux et Bayonne, l'autoroute A63 le long de l'Atlantique. Alors, pas de surprise malheureusement, hein, puisque la raison, ce sont tout simplement les incendies qui touchent toujours la Gironde et les Landes. Conséquence, les autorités ont neutralisé l'autoroute pour permettre aux pompiers de circuler en toute liberté et pour assurer votre sécurité à vous également. Alors si depuis la rocade bordelaise, vous souhaitez accéder à l'autoroute, ce n'est pas possible. Il faut plutôt prendre la 62 direction Toulouse et au bout de 40 km, vous sortez à Langon, c'est l'échangeur numéro 3. Et à Langon, vous prenez la 65 en direction de Mont-de-Marsan et Pau, puis vous terminez votre trajet vers Bayonne. A l'inverse, vous arrivez de l'Espagne et du Pays Basque et vous arrivez tout juste sur Bayonne. L'autoroute, là aussi, est fermée. Il faut contourner en empruntant la 64 jusqu'à Pau. C'est une centaine de kilomètres de trajet environ, 95 pour être précis. Et à Pau, vous récupérez la 65, vous passez Mont-de-Marsan et vous allez jusqu'au bout de l'autoroute à Langon, d'où vous récupérez la 62 en direction de Bordeaux. Je reviendrai bien sûr plus en détail sur les conditions de cette coupure dans les prochains points trafic. On reste dans le sud-ouest avec cette déviation, je vous le rappelle, sur l'autoroute A64, coupée dans le sens Bayonne vers Toulouse. Alors rassurez-vous, ce n'est pas trop impactant dans le sens où vous n'êtes pas bloqué derrière un événement. Au kilomètre 63, un poids lourd est toujours en cours de dépannage sur les voies. Et pour contourner cet événement, les autorités ont mis en place une déviation par une aire de repos que vous allez rencontrer dans ce secteur. Merci de bien ralentir à l'approche du kilomètre 63, puisque vous l'avez compris, vous serez obligé de contourner par cette aire de repos. Du côté des axes du sud-ouest toujours, eh bien c'est tout. Et c'est évidemment une très bonne nouvelle. Partout ailleurs, ça roule bien. À Toulouse, Montauban, Brive ou encore Périgueux. Sur le quart nord-ouest du pays, quelques véhicules en panne, notamment sur la 11 dans le sens Nantes vers Paris. Vous passez tout juste Angers et un fourgon et un poids lourd même est toujours arrêté dans la bretelle de sortie sèche sur le Loir. C'est quelques kilomètres une fois passé l'agglomération angevine. Sur l'autoroute A80, toujours plus au nord, vous roulez sur cet axe entre Le Mans et Rennes et je vous demande toujours d'être vigilant pour la sécurité d'un piéton qui marcherait sur les voies de circulation au niveau du péage de La Gravelle entre Laval et Rennes très précisément. Vous ouvrez bien l'œil dans les deux sens. Et puis j'en termine avec cette alerte dans les deux sens, là aussi sur la 85, vous circulez non loin de Tours sur cet axe entre Angers et Vierzon. Vous êtes vigilant dans les deux sens au kilomètre 126, puisqu'un chevreuil a été repéré près des chaussées et de l'échangeur 11 Bléré.
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la très belle chanson d'amour signée Mentissa. À 4h, passé 13 minutes, toujours de bonnes conditions de circulation à vous délivrer sur les axes du Grand Ouest que vous rouliez cette nuit à Bordeaux, Toulouse, Paris, Nantes ou encore Orléans. Alors du côté de Bordeaux, c'est plus compliqué, tout comme à Bayonne, en lien avec la coupure de l'autoroute A63 dans les deux sens, coupure sur lesquelles nous revenons dans un instant, juste après la musique de Prince.

0: La musique de Prince pour vous accompagner. À suivre, absolument BO, votre rendez-vous estival dédié aux bandes originales les plus mythiques du cinéma. Et dans quelques minutes, retourne en l'an 2000, quand Leonardo DiCaprio passait ses vacances à la mer en Thaïlande avec ses copains français sur la musique des All Saints. Et c'était dans la plage de Danny Boyle, juste après vos conditions de circulation.
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0: Avec un petit peu de retard, c'est vrai, mais bien présent à vos côtés sur les autoroutes du Grand Ouest, le 107.7, plus que jamais à vos côtés dans ces difficultés du côté de Bordeaux et de Bayonne, en lien avec la coupure de l'autoroute A63, puisque vous le savez, des incendies sont toujours en cours en Gironde et dans les Landes. Il faut donc emprunter l'A62, par exemple, depuis Bordeaux. Vous empruntez la rocade bordelaise, où par ailleurs le trafic est très fluide à 7 heures sur la rocade. Mais depuis la rocade, vous souhaitez prendre l'A63, ce n'est pas possible, il faut passer par la 62 et sortir au bout de 40 km à Langon, c'est l'échangeur numéro 3. Depuis Langon, vous prenez la 65 en direction de Mont-de-Marsan ou bien jusqu'à Pau sur la 64. Et sur cette même A64, vous effectuez encore une centaine de kilomètres pour rejoindre Bayonne. Même trajet pour vous, mais dans l'autre sens, pour vous qui partez de Bayonne, puisque à Bayonne, l'accès à la 63 est fermé. Il faut donc prendre la 64 jusqu'à Pau ou vous récupérez la 65 jusqu'à l'échangeur numéro 3 Langon. Et de là, vous effectuez une quarantaine de kilomètres en direction de Bordeaux. Vous retrouvez plus de détails et surtout des cartes illustrées sur notre site radiovinciautoroute.com. N'hésitez pas, vraiment, c'est ce qu'il y a vraiment de plus pratique pour vous repérer. Vous allez voir notamment des cartes qui vous conseillent aussi d'emprunter les autoroutes A20 entre Paris et Toulouse et A64 entre Toulouse et Bayonne afin d'éviter au plus le secteur de la Gironde et des Landes, vous le savez, largement impacté par les incendies. Quelques autres impacts à la circulation, à commencer par cet accident sur les voies de l'autoroute A64, l'axe justement Bayonne-Toulouse dont je parlais il y a un instant, avec, je l'apprends à l'instant, à la fin de cet accident, un poids lourd en cours de dépannage depuis plusieurs heures, dont le pneu avait éclaté, qu'il fallait changer avant d'être dépanné. Eh bien ça y est, les équipes de Vinci Autoroute ont terminé leur intervention. En revanche, sachez qu'un abaissement de la vitesse à 90 km/h va être posé dans les prochaines minutes, prochaines heures, dans le secteur d'Orthez sur quelques kilomètres afin de permettre la réparation de glissières de sécurité impactées par cet accident. Mais pour l'heure, sinon, le trafic est des plus fluides entre Bayonne et Toulouse. Trafic très fluide d'ailleurs partout ailleurs, hein, si l'on excepte la 63. Je vous rappelle simplement deux difficultés sur les autoroutes du centre-ouest, sur la 85 entre Angers et Vierzon. Toujours une alerte au chevreuil au kilomètre 126, non loin de Tours et de la sortie Bléré. Vous ouvrez l'œil dans les deux sens. Et puis attention dans les deux sens aussi sur l'A81, l'axe Rennes-Le Mans, que vous rouliez direction la Sarthe ou la Bretagne, non loin de Laval, vous êtes vigilant face à ce piéton repéré au péage de la Gravelle. Tout de suite, absolument BO, votre rendez-vous consacré aux plus grandes bandes originales de films.
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0: Direction la Thaïlande, ces eaux paradisiaques et un casting glamour, c'est la recette de La Plage, un film dont la musique a marqué les esprits, Charlotte Latour.
2: Imaginez, une mer bleu turquoise, des paysages à couper le souffle et trois jeunes gens qui découvrent une île secrète. Nous sommes en Thaïlande et ces trois touristes, ce sont Leonardo DiCaprio, Virginie Ledoyen et Guillaume Canet dans le film La Plage de Danny Boyle, sorti en 2000. Au fil de l'intrigue, un drôle de triangle amoureux se dessine et la carte postale de rêve se mue en cauchemar quand notre trio de beaux gosses se retrouve cloîtré dans une communauté hippie recluse qui refuse d'ébruiter son existence.
3: Par là, on peut descendre.
4: Moi je dis qu'on peut sauter.
5: Françoise ! Non, on ne saute pas ! Arrête de dire n'importe quoi !
2: Pour la bande-son, le titre Pure Shores est signé des Anglaises du groupe All Saints. C'est de la dream pop, autrement dit un rock alternatif avec des textures sonores et un chant assez linéaire, sans effet de voix. L'ironie de l'histoire, c'est que Pure Chance peut se traduire en français par rivage immaculé. Or, le film a rencontré un tel succès que sa sublime plage thaïlandaise à Koh Phi Phi s'est retrouvée prise d'assaut dans les années qui ont suivi la sortie en salle. Désormais, l'accès y est donc limité pour protéger l'écosystème local. Pure Chance des All Saints est dans Absolument BO.

Pure Shores des All Saints dans Absolument BO. Une chronique, que vous retrouvez dès à présent sur notre site internet radiovassiautoroute.com, notre site et notre application où vous retrouvez entre autres des web radios avec vos musiques préférées pour peut-être passer la route avec vos titres préférés. D'ailleurs, une nouvelle web radio a été lancée spécialement pour les enfants. N'hésitez pas, je sais que vous êtes de très nombreuses familles à nous écouter sur la route des vacances. Et puis sur notre site et notre application, toutes vos prévisions trafic en lien avec la coupure de l'autoroute A63 entre Bayonne et Bordeaux. Ce sera bien sûr au programme de votre prochain point trafic dans quelques minutes, juste après Léa Carra.

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1: Vous nous écoutez cette nuit entre Bayonne et Bordeaux. Si vous êtes avec nous depuis un moment, vous n'êtes pas sans savoir que la 63, l'autoroute des Landes, est coupée dans les deux sens entre la Gironde et le Pays Basque en raison des secours, des sapeurs-pompiers qui œuvrent toujours d'arrache-pied cette nuit pour lutter contre les incendies. Et donc, des déviations sont mises en place. Je vous rappelle que si vous arrivez depuis le Pays Basque, à Bayonne donc, vous ne pouvez pas prendre la 63. Il faut donc passer par la 64 en direction de Toulouse. Vous sortez à Pau pour prendre la 65, vous passez Mont-de-Marsan et vous allez à l'extrémité de l'autoroute où vous récupérez la sortie Langon de la 62, autoroute qui vous conduit à Bordeaux. À l'inverse, pour vous qui arrivez en Gironde, vous ne pouvez pas prendre l'autoroute depuis la rocade bordelaise. Vous prenez plutôt la 62 direction Toulouse et au bout de 40 km tout au plus, vous sortez par la sortie 3 Langon pour récupérer la 65 direction Mont-de-Marsan et Pau, puis vous terminez votre trajet en direction de Bayonne. Bon courage vraiment à toutes et tous qui m'écoutez dans ce secteur, qui tentez peut-être de rejoindre le sud-ouest sur la route des vacances. Je sais bien sûr que c'est compliqué dans ces conditions, mais bien évidemment la priorité est au secours. Et puis inutile de rappeler que malheureusement cette coupure devra encore durer au moins pour quelques jours, le temps que les incendies puissent être maîtrisés, puisque vous l'avez entendu, c'est loin d'être le cas encore, vous l'avez entendu dans le flash d'actualité. L'actualité du trafic, elle nous emmène toujours plus au nord, sur la 81, où une alerte aux piétons est toujours en vigueur sur cette autoroute entre Le Mans et Rennes. C'est au péage de la Gravelle qu'un piéton est repéré près des voies de circulation. Vous restez vigilant dans les deux sens, vous n'hésitez pas à ralentir. Alors, il s'agit d'un péage, donc naturellement, vous allez ralentir. Pour autant, vous redoublez de vigilance, puisque vous allez rencontrer également Simon, le Mans jaune, qui est en train d'intervenir pour la sécurité de cette personne. Et puis sur l'autoroute A11 que vous empruntez dans le sens Nantes vers Paris, je vous rappelle que juste après Angers, dans la bretelle sèche sur le Loir, si vous quittez l'autoroute, attention puisque vous allez être confronté à un poids lourd à l'arrêt. Le dépanneur va arriver dans les prochaines minutes. Voilà, vous savez tout du trafic, vous l'avez compris, que mis à part les restrictions de circulation sur la 63, partout ailleurs, tout se passe vraiment très bien.
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Dyke, dont vous retrouvez l'interview sur notre site internet avec A Girlfriend. Très belle interview qu'il nous a accordée au micro du 107.7. Une interview donc que vous retrouvez dès à présent sur notre site internet et notre application. J'espère que tout se passe bien pour vous sur la route. En tout cas, à 4h39, les difficultés continuent de diminuer sur les axes du Grand Ouest entre Paris et Bayonne, entre Nantes et Toulouse. Toujours, bien sûr, ces difficultés entre Bordeaux et Bayonne liées à la coupure de l'autoroute A63. Partout ailleurs, dans l'ensemble, ça se passe bien. Vous restez vigilant et vous abaissez votre vitesse, surtout si vous traversez une chaussée humide, puisque des averses sont tombées cette nuit du côté de la 89. Je pense à vous, entre Brive et Clermont-Ferrand, ou encore sur la 64 dans les Pyrénées, entre Bayonne et Toulouse. Ne l'oubliez pas, vous réduisez votre vitesse, c'est le code de la route qui vous l'impose. Maroon 5 et Sienna Spiro avant un retour au trafic à 4h46.

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1: Trafic calme et fluide sur les axes du Grand Ouest cette nuit. Simplement des obstacles à vous signaler sur les voies de la 11 dans la traversée d'Angers sur cet axe que vous empruntez dans le sens Paris-Nantes. Vous passez Angers au kilomètre 262. Attention, des morceaux de pneus en tout cas se trouveraient sur la voie la plus à gauche. Kilomètre 262, c'est juste avant la sortie 15 Angers-Centre. Vous serrez sur la droite et vous levez le pied pour votre sécurité et celle de l'homme en jaune, Patrick. Et puis toujours sur la 11, non loin d'Angers toujours, mais dans l'autre sens, direction Paris, je vous rappelle un dépannage dans la bretelle de sortie sèche sur le Loir. Kilomètre 242, c'est un poids lourd qui est arrêté. Partout ailleurs, eh bien ça se passe très bien en ce début de journée, très tôt encore à 4h47 certes, mais pas de difficultés partout ailleurs, si l'on accepte bien sûr l'autoroute à 63, toujours coupée entre Bordeaux et Bayonne, dans les deux sens de circulation pour permettre aux pompiers d'intervenir contre les incendies, de nombreux axes du réseau secondaire également coupés à la circulation. Les autorités, je vous le rappelle, vous demandent d'annuler votre trajet prévu dans les nombreux secteurs touchés par les incendies, à l'ouest de Bordeaux, dans le secteur du bassin d'Arcachon ou encore dans une grande partie des Landes. De manière générale, vous contournez la Gironde et les Landes en empruntant les autoroutes A20 Paris-Toulouse et A64 Toulouse-Bayonne. Et puis si vous êtes à Bayonne par exemple et que vous souhaitez rejoindre Bordeaux, vous prenez d'abord la 64 en direction de Pau. À Pau, vous prenez la 65 que vous remontez dans son entièreté jusqu'à la sortie de la 62 Langon. Et depuis Langon, vous rejoignez Bordeaux. À l'inverse, vous quittez Bordeaux pour rejoindre ce même échangeur 3 Langon sur la 62 où vous en récupérez la 65 direction Mont-de-Marsan et Pau avant de terminer votre trajet à Bayonne. Ce sera à nouveau, bien sûr, au cœur de vos prochains points trafic tout au long de la nuit. L'un de vos rendez-vous de l'été consacré aux voitures mythiques dans un instant, celles qui ont marqué le petit et le grand écran et à l'affiche aujourd'hui une voiture inquiétante. Christine, star du film de 1983, adapté d'un roman de Stephen King, à suivre après Manon Lisa.
2: C'est l'histoire d'un petit pêcheur qui pêchait que le matin, parce que pour lui le bonheur c'était d'être avec les siens, profiter de sa famille, les arder sur le sable, regarder grandir ses filles, les après-midi au calme. 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À quoi te sert de dormir sur le port alors qu'au fond de la mer tant de poissons nagent encore? 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

0: Manon Lisa pour la musique à suivre, Snoop Dogg et Dua Lipa, un très beau programme pour vous accompagner jusqu'à 5h. Pour l'heure, nous parlons voitures de cinéma ou de séries qui ont gagné notre capital sympathie, mais celle-ci nous incite plutôt à garder nos distances. Retour sur une voiture mythique avec Gilles Ravarino.
1: Une voiture rouge et blanche avec des courbes à faire pâlir les plus belles carrosseries des années 50, c'est Christine. Pas simplement une voiture, une diva sur roue avec un côté psychopathe. Dans le film de John Carpenter de 1983, Christine est une Plymouth Fury avec des ailes chromées et des phares qui semblent vous observer. Un modèle de rêve, version cauchemar. Sous le long capot, un moteur V8, mais attention, pas juste une voiture rapide, c'est une voiture qui a une vie propre. Elle se répare toute seule, comme par magie. Le problème, c'est que Christine est aussi jalouse que possessive. Vous regardez une autre voiture, elle n'hésitera pas à vous le faire payer.
2: Débarrasse-toi de cette voiture.
3: Attends une minute, tu ne vas pas me dire que c'est de la faute de Christine.
1: À propos de payer, 15% du budget a été consacré aux 23 voitures utilisées dans le film. Et à la fin du tournage, toutes ont été détruites, sauf deux vendues comme ferraille. L'un des véhicules survivants a finalement été restauré, puis vendu aux enchères, estimé entre 400 et 500 000 dollars. Pas mal pour un bout de ferraille, non ? L'impact de Christine a été tel qu'il a donné naissance à une véritable culture autour des voitures maudites, avec des fan clubs organisant des conventions, des répliques en modèle réduit ou grandeur nature.
2: Cette sadique bagnole !
1: Si vous croisez une flamboyante Plymouth Fury rouge et blanche dans la rue, faites-lui un sourire et courez vite !
0: Merci de votre fidélité au 107.7. L'actualité arrive dans un instant à 5h pour être très précis. Le retour de la météo et du trafic dans la foulée, il sera de nouveau question, bien sûr, de la coupure de l'autoroute A63 entre Bayonne et Bordeaux. Bon courage si vous circulez dans ce secteur. Snoop Dogg, comme promis pour la musique.

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1: Bonsoir à tous. Cinquième nuit consécutive de lutte acharnée pour les sapeurs-pompiers en Gironde contre l'incendie, est désormais situé à 15 km de Bordeaux. Le brasier a détruit 240 habitations et parcouru plus de 42 000 hectares selon un dernier bilan. Les 220 000 personnes évacuées ne pourront pas rentrer chez elles tant que le feu ne sera pas fixé, affirme la préfecture. Les autorités suspendent également les activités et séjours des colonies de vacances en Gironde. Dans les Landes, 5 000 résidents de Biscarrosse ont été autorisés hier soir à regagner leur domicile. L'incendie qui a parcouru 4000 hectares est désormais contenu sans être fixé, selon le préfet. Situation toujours très tendue aussi dans le Var, où plusieurs départs de feu ont de nouveau été signalés hier soir près de la commune de Varages. Le préfet condamne fermement des mises à feu volontaires. 115 000 hectares en tout ont brûlé depuis le début de l'année en France, selon Laurent Nunez. À l'étranger, le suspect présumé de l'attaque à la voiture Bélier à la Gay Pride de Berlin a été abattu par la police. Activement recherché pour être l'auteur du drame qui a fait un mort et une trentaine de blessés samedi soir, cet Allemand d'origine libanaise de 21 ans appartenait à la mouvance islamiste, selon le ministre de l'Intérieur. Donald Trump l'assure, le dialogue est toujours en cours avec Téhéran en vue d'un accord de paix au Moyen-Orient. Les États-Unis n'ont pour leur part revendiqué de frappe en Iran pour la troisième nuit consécutive. Un apaisement qui profite au cours du pétrole en baisse cette nuit de 5%. En cyclisme, conclusion en apothéose du Tour de France hier soir. Le Néerlandais Mathieu Van Der Poel s'est imposé au sprint sur les Champs-Élysées au terme d'une échappée royale en compagnie de Tadej Pogacar. Ce dernier soulève les bras à Paris pour la cinquième fois de sa carrière et co-détient désormais le record de victoires dans l'épreuve. Et puis un mot de Formule 1, Lando Norris s'est imposé hier au Grand Prix de Hongrie au volant de sa McLaren. Sa première victoire de la saison devant Max Verstappen et Kimi Antonelli. Le jeune pilote italien de Mercedes reste largement leader du championnat du monde. 5h passées de 2 minutes, vous êtes bien sur le 107.7, vous restez avec nous. Le retour du trafic, c'est dans un instant, juste après la météo. Avec un temps qui s'annonce ensoleillé et très calme sur le quart nord-ouest du pays, avec des éclaircies très généreuses dès le début de la matinée, un temps très ensoleillé et légèrement nuageux dans le Grand Est à Strasbourg. Situation un petit peu plus dégradée sur le quart sud-ouest, avec une perturbation nuageuse ce matin du centre à l'Occitanie et quelques pluies localement entre l'Aquitaine et l'Occitanie. Avant le retour du soleil dans l'après-midi, les températures ne seront pas, en tout cas restent agréables pour la saison, avec juste jusqu'à 25 degrés à Pau, 26 à Paris et Alençon, 27 à Nantes, Tours, Bordeaux et Toulouse, avant une nouvelle vague de canicule en prévention à partir de mercredi.
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1: Nouveau tour d'horizon de vos conditions de circulation. 5h03, vous m'écoutez cette nuit sur les axes du Grand Ouest, tant du côté de Paris que de Nantes, Niort, Bordeaux, Brive, Clermont-Ferrand, Montauban, Toulouse ou encore Bayonne. Bayonne, justement, nous y reviendrons dans un instant pour la coupure de l'autoroute A63 jusqu'à Bordeaux. Pour l'heure, je vous rappelle simplement cet accident sur l'autoroute A89 qui s'est produit sur cet axe entre Lyon et Bordeaux. En direction de la Gironde, au kilomètre 264, c'est là qu'il faut vous méfier et respecter le corridor de sécurité. Qui plus est, la chaussée est mouillée dans ce secteur. Plusieurs averses sont tombées dans la nuit. Veillez à bien réduire votre vitesse. Votre repère, c'est l'échangeur 23 Ussel Ouest. À compter de cet échangeur, il faudra ralentir pour ne pas vous laisser surprendre. Quelques gouttes de pluie d'ailleurs, toujours actives du côté de l'autoroute A64, non loin de Bayonne dont je parlais il y a un instant. Vous l'avez entendu dans la météo, des averses sont prévues ce matin sur une bonne partie des Pyrénées. Encore une fois, vous réduisez votre vitesse, c'est le code de la route qui vous l'impose. Je vous rappelle également que vos distances de freinage sont altérées dans ces conditions. Retour donc à cette coupure de l'autoroute A63 en vigueur depuis deux jours maintenant et qui le sera encore très certainement pendant plusieurs jours, le temps que les incendies en Gironde et dans les Landes soient éteints. Je vous rappelle que les autorités vous demandent d'annuler purement et simplement votre séjour prévu non loin de Bordeaux ou encore dans une bonne partie des Landes, dans les secteurs touchés par les incendies. L'autoroute A63, elle, est coupée dans les deux sens pour permettre aux sapeurs-pompiers d'intervenir en toute sécurité et bien sûr pour votre sécurité à vous. Alors, dans le détail, pour rappel, si vous arrivez à 7h depuis le Pays Basque et Bayonne, à Bayonne, la 63 est fermée. Il faut donc contourner par la 64 en direction de Toulouse jusqu'à Pau. Et depuis Pau, vous empruntez la 65 que vous remontez dans son intégralité jusqu'à la 62 où vous récupérez la sortie 3 Langon en direction de Bordeaux. À l'inverse, vous approchez de la rocade bordelaise, vous souhaitez vous engager sur la 63. Là aussi, ce ne sera pas possible. L'accès prévu à cet effet est fermé. La solution, c'est d'emprunter la 62 sur une quarantaine de kilomètres en direction de Toulouse. Vous sortez par l'échangeur numéro 3 Langon et vous récupérez la 65 que vous descendez cette fois-ci, en tout cas que vous parcourez direction Mont-de-Marsan et Pau avant de reprendre votre trajet en direction de Bayonne. Nous y reviendrons bien sûr dans les prochains points trafic. Je conclue cette information trafic en vous signalant cet accident du côté de l'autoroute A62 entre Toulouse et Bordeaux. Si vous avez quitté Toulouse, vous avez passé Montauban, eh bien il faut vous méfier kilomètre 155. Un poids lourd arrêté quelques kilomètres avant l'échangeur Valence d'Agen.
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1: Très bon réveil à l'écoute du 107.7, toujours à vos côtés pendant une petite heure encore avant de laisser la main à deux autres voix féminines du 107.7 qui vous accompagneront sur le sud-ouest et les axes du centre-ouest. Le centre-ouest dénué de difficultés d'ailleurs à cette heure, vraiment aucun souci pour rouler du côté de Paris, d'Orléans, Tours, Nantes, Niort ou encore Saintes. En revanche, deux difficultés dans les axes du sud-ouest du pays. Je vous rappelle tout d'abord cet accident sur les voies de la 89 dans le sens Lyon-Bordeaux. Pour vous qui avez passé Clermont Ferrand. C'est au kilomètre 264, au moins un véhicule arrêté sur bande d'arrêt d'urgence. Vous êtes prudent le temps que le dépanneur ainsi que le patrouilleur Olivier puissent intervenir juste après l'échangeur Ussel Ouest. Et puis sur l'A62, plus au sud, vous roulez dans le sens Toulouse vers Bordeaux, vous avez passé Montauban, kilomètre 155. C'est un poids lourd qui serait arrêté dans ce secteur. Le patrouilleur Serge va se rendre sur les lieux. En attendant, vous êtes vigilant si vous roulez entre Montauban et Agen dans ce secteur. Je vous rappelle une fois de plus la coupure de l'autoroute A63 entre Bordeaux et Bayonne en raison des incendies qui touchent toujours sévèrement la Gironde et les Landes. L'occasion d'avoir une fois de plus une pensée bien sûr pour tous les effectifs de secours qui nous écoutent cette nuit, les forces de l'ordre, le personnel médical ou encore et surtout les sapeurs-pompiers. Et pour en revenir à l'A63, vous ne pouvez pas emprunter cet axe en direction de Bordeaux depuis Bayonne. Les bretelles d'entrée prévues à cet effet sont fermées. C'est pourquoi vous êtes dévié via l'A64 que vous empruntez direction Toulouse. Vous sortez à Pau au bout d'une centaine de kilomètres pour récupérer l'A65 et vous passez notamment Mont-de-Marsan en direction de l'échangeur 3 Langon, c'est-à-dire tout au bout de l'A65. Et là, vous allez récupérer l'autoroute A62 que vous empruntez direction Bordeaux. À l'inverse, vous m'écoutez depuis la 89 ou la 10, vous arrivez sur Bordeaux, vous souhaitez vous engager vers Bayonne, eh bien vous serez dévié par l'A62. Vous effectuez 40 km environ jusqu'à la sortie 3 Langon, où vous récupérez l'A65 que vous parcourez en direction de Pau et du Sud afin de récupérer Bayonne. Tous au parc, l'un de vos rendez-vous de l'été arrive dans un instant sur le 107.7 à la découverte d'un parc à thème ou de loisirs et direction Hockey Coral, le plus grand parc d'attractions du sud de la France, entre Marseille et Toulon. Un ranch provençal qui vous plonge dans l'univers des cow-boys et des indiens. Une très belle découverte à suivre après Destiny's Child.

0: Et après Destiny's Child, c'est Angèle qui vous accompagnera dans les prochaines minutes sur la route. Retour du trafic à 5h30. Je vous rappelle cet accident sur l'autoroute A62 dans le sens Toulouse-Bordeaux. Un poids lourd à l'arrêt au kilomètre 155 juste avant la sortie 8 Valence-d'Agen. Vous levez le pied dans ce secteur.
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0: Pour l'heure, Nadine Mistre nous emmène dans l'un des parcs préférés des familles en Provence, au Quai Corral.
2: Oui, au Quai Corral, un parc où l'on s'amuse beaucoup. 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
3: Au Quai Corral a été ouvert en 1966, donc 60 ans de l'existence du parc, qui a toujours été un parc thématisé autour des cow-boys des Indiens. Donc ça avait commencé avec les spectacles et puis depuis, on a rajouté toute une multitude de manèges et d'attractions diverses et variées pour toute la famille.
4: Je crois que la première fois que je suis venue, je devais avoir un mois ou deux. Ma maman, elle m'a allaitée encore, alors ça fait longtemps.
5: Très longtemps.
4: Oui, c'était il y a très longtemps parce que je suis très vieille, j'ai 44 ans.
6: Il est très sympa, très à l'ombre. Et des brumisateurs, donc c'est très bien pour la saison.
3: Alors, on est dans le sud de la France. Forcément, on a des manèges d'eau. Il fait chaud, c'est l'été. C'est les moments où il faut chercher aussi à se rafraîchir. Donc là, c'est vraiment maillot de bain obligatoire, puisque sinon, on va être trempé.
5: Bon, mais dommage, j'ai oublié le maillot de bain, puisque ça donne vraiment envie de se rafraîchir avec la chaleur que nous avons aujourd'hui. Hein.
3: Après, c'est pas grave, on a d'autres manèges d'eau. On a deux toboggans aquatiques, on a nos bûches.
5: Donc on ressort trempé.
3: Tout à fait. Mais c'est le but, hein. En ce moment, il fait tellement chaud que c'est le plaisir.
7: Ah, c'est trop bien au Quai Corral. Il y a plein d'attractions, il y a des trucs pour se rafraîchir et c'est trop bien.
5: Alors là, vous m'emmenez où là ?
3: Ben, on va se déplacer pour aller vers la nouvelle attraction 2026 qui s'appelle le Tomahawk.
5: Alors c'est quoi ce Tomahawk ?
3: C'est un grand bras articulé qui propulse une gondole dans le ciel.
5: On a les pieds dans le vide, hein ?
3: Alors oui, on a les pieds dans le vide, on est secoué. Vous avez envie d'essayer ?
5: Avec vous ?
3: Oui.
5: Allez, on y va.
8: N'ayez pas de crainte.
3: Les harnais sont là pour... Vous allez être tenus. Peut-être qu'il y aura quelques cris à la radio, à l'antenne.
5: C'est quoi ce bruit là ?
3: C'est l'attraction qui se met en place.
5: Oula ! Vous m'avez amené où là ?
3: Les sensations, elles sont surprenantes, elles sont originales.
5: Oh là ! Je ne parle plus.
3: Et là, on va repartir dans l'autre direction.
5: Ah non !
3: Ah ben oui !
5: Oh là ! On se régale, hein. On a le parc pour nous en plus. Donc. Alors il y a des manèges et puis il y a les Indiens, les cow-boys.
3: Le western, c'est avant tout, c'est ces personnages, c'est ces cow-boys, c'est ces Indiens, c'est ces duels entre hors-la-loi et shérif. Ce sont de nombreuses histoires qui sont racontées, mais surtout elles font rêver.
9: Je te défie en duel !
10: Les spectacles, c'est pour les mamies qui nous font rire.
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3: Et au cœur de l'infotrafic à 5h30, la coupure d'autoroute, bien sûr, toujours active entre Bordeaux et Bayonne en raison des incendies en Gironde et des Landes. Mais également, vous signifiez depuis quelques minutes maintenant, un véhicule à contresens.
4: Alerte, véhicule à contresens.
3: Un véhicule confirmé à contresens sur les voies de la 63, donc entre Bordeaux et Bayonne. Autoroute, je le rappelle, fermée à la circulation en raison de l'intervention des sapeurs-pompiers. Pour autant, si certaines ou certains d'entre vous circulent tout de même dans ce secteur, eh bien attention, puisqu'un véhicule roule sur les mêmes voies de circulation que vous, mais face à vous, à hauteur de l'échangeur numéro 17, Lipostey, et de la barrière de péage de Sognac et Muret. Vous connaissez la règle, dans ces conditions, vous restez vigilant dans les deux sens de circulation. L'autoroute A63, je le rappelle donc, fermée dans les deux sens en raison des incendies. Depuis Bayonne, vous arrivez depuis Saint-Sébastien et l'Espagne. Et à Bayonne, l'accès à l'A63 est fermé. La solution, c'est de bifurquer vers l'A64 direction Toulouse. Et à Pau, vous empruntez l'autoroute A65 en direction de l'échangeur numéro 3 Langon, que vous retrouvez sur l'A62, autoroute qui vous conduira à Bordeaux. À l'inverse, depuis Bordeaux, vous empruntez l'A62 direction Toulouse. Vous sortez à Langon et vous récupérez la 65 que vous empruntez en direction de Mont-de-Marsan et de Pau. Et à Pau, vous récupérez la 64 en direction de Bayonne. Je vous rappelle également que les autorités vous demandent purement et simplement d'annuler votre séjour si tel est le cas, si vous avez prévu quelques vacances dans les secteurs touchés par les incendies. Alors cela va de soi de le dire, mais c'est tout de même important de le répéter. Il faut impérativement revoir vos projets, puisque non seulement les secours dans les secteurs touchés par les incendies, mais surtout de très nombreux axes du réseau secondaire sont coupés à la circulation et irrémédiablement, donc vous ne pourrez pas circuler. Ailleurs, sur la 89, je vous rappelle cet accident, kilomètre 264 de l'autoroute entre Lyon et Bordeaux en direction de la Gironde. Vous êtes vigilant juste après l'échangeur 23 Ussel Ouest, un véhicule sur bande d'arrêt d'urgence. Vous respectez le corridor de sécurité. Et puis prudence toujours sur l'autoroute A62, puisque j'attends d'avoir plus d'informations sur cet accident. Un poids lourd en difficulté au kilomètre 155 de cet axe depuis Toulouse en remontée vers Bordeaux. C'est une fois passé l'échangeur 9 Castel-Sarrazin qu'il faudra vous méfier. Le patrouilleur Serge arrive sur les lieux.
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Dizzy et Théodora pour la musique, c'était un mélodrama, je pense à vous, qui circulait sous des averses plus ou moins violentes d'ailleurs du côté du sud-ouest du pays, des averses prévues, je précise, par Météo France, du côté de Bayonne, sur les axes A63 et A64, entre Bayonne et Pau notamment. Vous pensez à bien réduire votre vitesse si vous circulez sur chaussée humide, d'autant plus du côté de Bayonne vraiment où ça tombe assez fort là sur quelques kilomètres. Bon courage à vous dans ces conditions et surtout redoublez de prudence. Le retour détaillé du trafic dans un instant, vous restez avec nous, on refera un point complet sur la coupure d'autoroute de la 63 entre Bayonne et Bordeaux. Voici Kezia Jones.

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1: Un point trafic consacré à la coupure de l'autoroute A63 entre Bayonne et Toulouse en raison des incendies toujours en cours en Gironde et dans les Landes. Et si je ne vous parlerai que de ça, c'est que c'est bien la seule information trafic à cette heure. C'est évidemment une excellente nouvelle, c'est-à-dire que partout ailleurs, vous ne connaissez pas d'accidents, vous ne voyez pas d'animaux près des voies de circulation. En tout cas, moi, je n'en ai pas de signaler sur mes radars ou encore pas d'obstacles sur les chaussées. Pour autant, il y a des secteurs où il faut vraiment lever le pied sur la 89 entre Brive et Clermont, et également sur la 64 et la 63 dans le secteur des Landes justement et des Pyrénées-Atlantiques. La raison, elle est simple, ce sont des averses qui continuent de toucher activement ces secteurs et donc une chaussée humide qui altère vraiment vos distances de freinage. Vous n'hésitez pas non plus à rallonger vos distances de sécurité avec le véhicule qui vous précède. L'autoroute A63, donc, je vous le rappelle, toujours coupée à la circulation dans les deux sens entre Bordeaux et Bayonne, coupée en intégralité depuis le Pays Basque jusqu'à la Gironde. Dans ce sens de circulation à Bayonne, il faut emprunter l'autoroute A64 en direction de Toulouse, puis sortir à Pau où vous récupérez l'A65 que vous remontez jusqu'à l'autoroute A62, autoroute que vous récupérez par l'échangeur numéro 3 Langon. Il vous restera alors une quarantaine de kilomètres à parcourir afin de récupérer l'agglomération bordelaise. À l'inverse, vous approchez de la rocade bordelaise dans l'optique d'emprunter l'A63 direction Bayonne. Là aussi, ce ne sera pas possible. Le secteur est bouclé pour permettre l'intervention des pompiers. La solution, c'est de prendre l'A62 direction Toulouse et de sortir par l'échangeur 3 Langon afin de récupérer l'autoroute A65 que vous empruntez dans son intégralité jusqu'à Pau sur la 64. Sinon, vous pouvez vous arrêter avant à Mont-de-Marsan et emprunter la départementale direction Dax puis direction Bayonne. Voilà pour les restrictions de circulation sur l'autoroute A63. Bien sûr, le 107.7 vous accompagnera heure par heure, point trafic par point trafic, si je puis dire, au cœur de ces difficultés. 10 Direction Roya, près de Clermont-Ferrand, pour découvrir l'un de nos desserts de l'été. Alors, c'est presque l'heure du petit déjeuner, et pourquoi pas déjà d'un dessert. Et oui, notamment si vous êtes amateur de myrtilles, puisque la myrtille est reine à Roya et inspire la revisite d'un grand classique de la pâtisserie auvergnate à découvrir juste après Zazie.

0: Zazie, à l'instant, la chanson d'amour, 5h50, merci de votre fidélité au 107.7, l'infotrafic revient dès que nécessaire. Pour l'heure, direction Roya, près de Clermont-Ferrand, pour notre dessert de l'été, où la myrtille est l'une des stars des montagnes auvergnates. Au restaurant Le Marquis de Roya, elle se savoure dans une tarte revisitée par le chef Mathilde Ferrière.
1: Quand on parle de Roya, beaucoup évoquent ces termes. Mais pour certains visiteurs, une autre adresse mérite le détour. Le restaurant Le Marquis de Roya et sa célèbre tarte aux myrtilles. À première vue, c'est une tarte aux myrtilles comme les autres. À première vue seulement. En effet, ici, la tarte cache un secret de fabrication plutôt inattendu. Découverte avec Jérémy Dora, le chef de l'établissement.
2: Donc la myrtille qui est une spécialité de la région, les myrtilles du Forez, je l'ai associée avec de la lentille verte du puits, mais en sucré. Donc en fait, au lieu de prendre la poudre d'amande classique pour faire comme une frangipane, une crème d'amande, on fait une crème de lentilles sucrée, à base de vanille et de badiane.
1: Une pâte à base de lentilles, des myrtilles servies bien fraîches au-dessus. Sur le papier, l'association peut surprendre. Dans l'assiette, elle est devenue la signature de la maison.
2: J'ai travaillé pendant un an au Puy-en-Velay, donc la lentille, on l'a décrite un peu sur toutes les sortes. Hein. On a tellement un terroir qui est riche sur nos départements de l'Auvergne, donc on a plein de choses à faire et à travailler.
3: Donc c'est le moment de passer à table, c'est ça?
2: Voilà.
3: C'est super bon. Et avec juste le goût de la myrtille, ça se marie tellement bien. En plus, là, il fait 32 degrés dehors, ça fait du bien.
2: On a le côté croquant et sablé de la pâte, moelleux avec la lentille et les myrtilles qui viennent amener la touche de fraîcheur et d'acidité.
1: Arrive l'heure du dessert, les commandes s'enchaînent. Et à quelques tables de là, des touristes découvrent la spécialité pour la première fois. Nombreux sont ceux qui se laissent tenter.
3: Alors je vous laisse déguster le verdict. Il sent bien la lentille avec la myrtille. Je trouve que ça balance bien, ça fait un petit côté sucré-salé.
4: Entre la pâte à la lentille qui est chaude et la myrtille qui est fraîche, c'est quand même un mix surprenant. Mais alors, par contre, ça éclate en bouche, ça pépite.
5: C'est super bon. C'est frais. C'est délicieux.
6: C'est vrai qu'il y a vraiment le côté frais des myrtilles avec le croustillant du biscuit et des lentilles cuites. C'est vraiment un bon mélange. Je reviendrai.
1: La tarte du Marquis de Roya fait partie des spécialités que les visiteurs viennent chercher durant l'été pour se rafraîchir. Une tradition gourmande qui se trouve à proximité de Clermont-Ferrand, à Roya, accessible depuis la 71, la 75 ou l'autoroute A89.
0: 5h52, vous restez sur le 107.7, c'est Marine Gibert qui prend les commandes dans les prochaines minutes sur les axes du centre-ouest. Et puis j'aurai le plaisir de laisser la main à Hélène Dali sur le sud-ouest. Voilà, vous serez très bien accompagnée au cœur d'un trafic toujours calme et fluide dans l'ensemble sur le Grand Ouest. Vous prêtez attention tout de même à cette pluie qui continue de vous toucher localement dans les secteurs de Brive, sur la 20 ou encore Bayonne sur la 64. Belle route à l'écoute du 107.7, voici Clan.

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1: Bonjour à tous. À la une, 115 000 hectares déjà partis en fumée depuis le début de l'année, selon Laurent Nouniez, du jamais vu en France. La situation reste critique face aux incendies sur le terrain, particulièrement en Gironde, où le feu parti de Somos évolue désormais à 15 km de Bordeaux. Le brasier a détruit 240 habitations et parcouru plus de 42 000 hectares selon un dernier bilan. Emmanuel Macron présidera ce matin une cellule interministérielle de crise. Situation également dramatique en Espagne où les incendies dans les environs de Madrid ont déjà brûlé près de 80 000 hectares. À Avila, près de la capitale, les pompiers affrontent le feu le plus important de l'histoire récente du pays, déplorent les autorités. À l'étranger toujours, le suspect de l'attaque meurtrière à la voiture Bélier en marge de la marche des fiertés à Berlin a été abattu par la police. Cet Allemand d'origine libanaise de 21 ans appartenait à la mouvance islamiste selon les autorités. Une personne est morte et 29 autres ont été blessés dans ce drame samedi soir. Le Moyen-Orient entrevoit l'espoir d'un accord de paix entre Washington et Téhéran. Donald Trump affirme entretenir un dialogue avec les dirigeants iraniens. En parallèle, les États-Unis se sont abstenus de frappe en Iran pour la troisième nuit consécutive. Un apaisement qui profite au cours du pétrole en baisse de 5% cette nuit. Et puis une visite très symbolique ce lundi au Royaume-Uni. Le nouveau Premier ministre Andy Burnham accueillera Volodymyr Zelensky, premier dirigeant étranger reçu depuis sa prise de fonction à Downing Street. Le soutien du Royaume-Uni à l'Ukraine demeure indéfectible, assure le dirigeant britannique. Enfin, Tadej Pogacar reçu 5 sur 5 à Paris. Le Slovène a soulevé les bras sur la plus haute marche du podium final du Tour de France pour la cinquième fois de sa carrière et co-détient désormais le record de victoires dans l'épreuve. L'ultime étape hier a été remportée au sprint sur les Champs-Élysées par le Néerlandais Mathieu Van Der Poel. Il est 6h, passé de 2 minutes. Excellent réveil à l'écoute du 107.7. L'actualité vous sera présentée dans une heure par Marine Gibert. Vous restez avec nous pour l'heure. Ce sont vos conditions de circulation juste après la météo.
2: Merci Julien. La météo de ce lundi avec un ciel très nuageux, quelques pluies sur le quart sud-ouest du pays et puis la tramontane qui souffle des rafales entre 50 et 60 km/h. Température ce matin entre 14 et 21 degrés les maximales de l'après-midi, 25 à Biarritz, 28 à Clermont-Ferrand, 29 degrés attendus à Bordeaux et à Toulouse.
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2: Il est 6h02, circulation fluide un petit peu partout, mais sous la pluie, par endroits sur la façade atlantique et notamment entre le sud des Landes et le Pays Basque. Si vous circulez sur l'autoroute A63, la 63 est cette principale information avec un axe qui est coupé en direction de Bordeaux depuis hier soir en raison des incendies en Gironde dans les Landes. L'autoroute A63 fermée entre plusieurs kilomètres entre le Pays Basque et Bordeaux pour ne pas surcharger les axes autour de l'agglomération en proie aux flammes. Ne cherchez pas à rejoindre l'autoroute A63 du côté de Bayonne-Nord, de Hondres, de Cabreton, de Saint-Jour-de-Marenne. Également, les entrées sont fermées, y compris dans les Landes. Vous arrivez d'Espagne, vous arrivez de Saint-Jean-de-Luz, de Biarritz. Vous n'aurez pas d'autre choix que de rejoindre l'autoroute A64. C'est l'itinéraire emprunté en direction de Toulouse. Vous roulez jusqu'à Pau et lorsque vous rejoignez la bifurcation avec l'autoroute A65, vous remontez l'autoroute A65 en direction de Langon ou de Bordeaux. Un mot pour vous qui arrivez de Toulouse, de Tarbes, de Pau, vous êtes sur l'autoroute A64, vous ne pourrez pas rejoindre non plus l'autoroute A63 pour aller en direction de Bordeaux ou peut-être de Bayonne-Nord comme vous le faites habituellement. Il faudra changer d'itinéraire ce matin. Voilà pour cette principale information. Nous allons évidemment revenir très régulièrement sur cette information. N'hésitez pas également à consulter nos réseaux sociaux depuis plusieurs jours. Nous vous informons également sur les fils infos du réseau des réseaux sociaux du 107.7.
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Bon début de journée sur la route avec le 107.7, les Simply Red. À l'instant, bienvenue si vous nous rejoignez, Hélène Daly. Je suis ravie de vous retrouver, on fait la route ensemble jusqu'à 10h. Je vais revenir bien évidemment sur la principale information qui fait suite aux incendies dans les Landes et en Gironde. Si vous arrivez d'Espagne, du Pays Basque, de Biarritz également, vous ne pourrez pas remonter l'autoroute A63 direction Bordeaux. Il faut passer par l'autoroute A64 et ensuite la région de Pau pour aller en direction de Bordeaux. Je vous reparle bien évidemment de toutes ces informations dans quelques minutes. Et puis dans la demi-heure qui suit, retour sur une tournée de Shadé absolument live en 2001. Vous en saurez plus dans la demi-heure qui suit. Et puis la musique qui arrive avec Jungle, Benjamin Biolay également, qui fait partie du voyage.

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1: 6h15, pas de bouchons, pas de ralentissement, de la pluie toutefois sur le Pays Basque et notamment pour vous qui circulez dans le secteur de Bayonne, de Biarritz, la région de Saint-Jean-de-Luz, sur une partie de l'autoroute A64 également, levez le pied, vous rallongez bien les intervalles de sécurité, l'autoroute A63 et c'est la principale information de ce début de journée. Si vous nous rejoignez, les incendies en Gironde, au nord du bassin d'Arcachon et dans les Landes ne sont toujours pas maîtrisés, il est toujours recommandé par les autorités de ne pas venir encombrer les routes et les autoroutes de Gironde et des Landes. Conséquence directe, l'autoroute A63, c'est l'axe qui fait la liaison entre l'Espagne et Bordeaux. Cet axe est coupé en direction de Bordeaux, dès le Pays Basque, dès le secteur de Bayonne, au niveau de la bifurcation de l'autoroute A63 avec l'autoroute A64. Concrètement, si vous arrivez d'Espagne, de Saint-Jean-de-Luz, de Biarritz également, vous n'avez pas d'autre choix que de passer par l'autoroute A64 direction à Toulouse. Vous allez jusqu'à Pau, là où l'autoroute A64 rejoint l'autoroute A65. Vous rejoignez cet axe direction Mont-de-Marsan et Langon et vous retrouverez l'autoroute A62. D'ailleurs, vous avez ce trajet que vous pouvez visualiser en allant sur les réseaux sociaux du 107.7 et en particulier sur la page Facebook. Vous avez la carte qui vous indique donc ce trajet. Notez également que comme la bifurcation est fermée entre l'autoroute A63 et l'autoroute A64 pour aller vers Bordeaux. Si vous arrivez de Pau, d'Asparin, également sur l'autoroute A64, vous ne pourrez pas, peut-être comme vous le faites habituellement, vous engager sur l'autoroute A63 et rejoindre la sortie Bayonne-Nord ou Bayonne-Saint-Esprit. Sortez un petit peu avant, sinon vous allez de toute façon devoir emprunter l'autoroute A63 en direction de Saint-Sébastien et vous avez la sortie Anglette ou Bayonne-Sud, c'est la sortie numéro 5. Voilà pour ces informations. Je n'ai pas d'autres perturbations à vous signaler. Je vous le disais partout ailleurs, ça va bien pour ce début de journée. La route avec le 107.7, vous nous rejoignez, vous nous écoutez peut-être sur la page du site internet de la radio 107.7.fr. Vous nous écoutez sur l'application pour smartphone. Je rappelle cette info, hein, vous ne pourrez pas remonter l'autoroute A63 pour aller vers Bordeaux à partir du Pays Basque sur la région de Bayonne. Je vous reparle évidemment très régulièrement de vos conditions de circulation et puis côté musique. Tiens, je vous prépare Michael Jackson et puis Elena tout de suite.
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À vos côtés, Berit. À l'instant, c'est Michael Jackson sur le 107.7, le trafic. Je vous en parle dans un instant. Les conséquences des incendies en Gironde pour ne pas surcharger les axes. Incendies en Gironde et dans les Landes. L'autoroute 63 est fermée depuis le Pays Basque jusqu'à Bordeaux. Je vous en reparle dans quelques minutes. Et puis, notez que si vous circulez beaucoup plus loin dans la région toulousaine, la circulation est fluide. Mais sachez qu'à l'est de Toulouse, ce soir, à partir de 20h et au plus tard jusqu'à 7h demain matin, l'autoroute A69 sera entièrement fermée dans les deux sens de circulation pour des travaux d'élargissement. Nous en reparlerons bien évidemment très régulièrement. Un petit peu de musique et puis l'infotrafic arrive. Voici la chanson de Mylène Farmer, nouvelle chanson, ça s'appelle « C'est à qui le tour ?»

Belle route et bon début de journée avec le 107.7. Retour dans quelques minutes sur la tournée de Sade en 2001, une série de concerts qui avait rassemblé près de 500 000 spectateurs.

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1: Il est 6h30, principale information, la coupure de l'autoroute A63 depuis le Pays Basque hein, jusqu'à Bordeaux, direction Bordeaux, avant d'évoquer ces informations. Des informations qui concernent le carburant. Il y a plusieurs stations qui ne distribuent pas du sans-plomb, ni 95, ni 98. C'est le cas sur l'autoroute A20, c'est l'axe Toulouse-Brive. Vous êtes en direction de Toulouse, l'aire de jardin Causse du Lot qui ne distribue pas ce type de carburant. Même situation au pied des Pyrénées avec l'aire du lac Audéjos sur l'autoroute 60, l'aire des Pyrénées après le lac Audéjos qui ne distribue pas donc de sans-plomb 95 ni 98. Cette aire qui est accessible d'ailleurs dans les deux sens de circulation. Il faudra vous arrêter un petit peu avant ou un petit peu après. Et puis même situation au sud-est de Toulouse. Prenez vos dispositions direction la Méditerranée. Pas de sans-plomb 95 ni 98 actuellement sur l'aire de Port-Lauragais. Voilà pour ces informations en ce qui concerne le carburant. Vous circulez beaucoup plus loin sur l'axe Bordeaux-Toulouse. Cette fois, c'est l'autoroute A62. Il y a un véhicule de l'autoroute qui intervient sur la bande d'arrêt d'urgence après Podensac, 5 km après la sortie numéro 2. Véhicule en intervention au kilomètre 27. Vous respectez le corridor de sécurité. Écartez-vous de la bande d'arrêt d'urgence. Trafic sans difficulté pour l'instant si vous rejoignez la région toulousaine pour aller vers Brive, vers Clermont-Ferrand. Ça va bien également au pied des Pyrénées de Toulouse à Bayonne sur l'autoroute A64. Mais j'aimerais vous rappeler les conséquences de ces fermetures et notamment de la fermeture de l'autoroute A63 au niveau de la bifurcation avec l'autoroute A64. Vous ne pourrez pas remonter la 63 pour aller vers Bordeaux et en passant par les Landes, puisque l'autoroute A63 est fermée depuis la région de Bayonne, depuis la bifurcation avec l'autoroute A64 jusqu'à Bordeaux et dans ce sens-là, avec des conséquences aussi pour vous qui arrivez de l'autoroute A64 habituellement, vous qui arrivez notamment d'Asparin pour rejoindre votre lieu de travail, vous passez par l'autoroute A63, le secteur de Bayonne-Nord ou Bayonne-Saint-Esprit, vous ne pourrez pas accéder à cette direction. Puisque l'autoroute A63 est fermée en direction de Bordeaux, sortez un petit peu avant, ou bien il faudra aller en direction de Saint-Sébastien jusqu'à Bayonne-Sud ou Anglette. Vous qui arrivez de l'autoroute A63, vous arrivez d'Espagne, de Saint-Jean-de-Luz, de Biarritz également, vous n'avez pas d'autre choix que de continuer sur l'autoroute A64 direction Toulouse, vous continuez jusqu'au secteur de Pau. Là, vous avez l'autoroute A65 que vous empruntez en direction de Bordeaux et puis ensuite vous pourrez rejoindre l'autoroute A62. Le but c'est de ne pas surcharger les routes et les autoroutes pour permettre évidemment aux services de secours d'intervenir. Voilà pour ces informations. Vous avez d'ailleurs toutes les infos sur les réseaux sociaux avec une carte hein, sur la page Facebook du 107.7 qui vous indique toutes ces déviations. Pas de perturbations en ce qui concerne le trafic, mais au chapitre météo, la pluie, il faut adaptez votre conduite, les chaussées sont mouillées, votre véhicule adhère moins bien à la route. Écoutez les conseils de Gaëtan MS, prévisionniste à Météo France.
2: Souvent, quand il y a des fortes pluies et qu'il y a des accumulations d'eau sur la chaussée, on va avoir des phénomènes d'aquaplaning quand il y a une pellicule d'eau qui se met entre le pneu et la route, et ce qui fait qu'il y a une perte totale d'adhérence et qui peut conduire à des accidents. On ralentit parce que non seulement il y a un risque d'aquaplaning, mais en plus la visibilité est réduite.
1: Gaëtan MS, prévisionniste à Météo France.
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1: La route du travail pour certains d'entre vous, tout le monde n'est pas en vacances. Le trafic, je vous en reparle dans quelques minutes, il est 6h34.
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1: Et aujourd'hui, ambiance feutrée et jazzy avec Shadé sur scène, Gilles Ravarino nous y emmène.
3: Alors que le monde accélère, que la pop s'agite, Shadé choisit exactement l'inverse. En 2001, après 8 ans d'absence, elle revient avec l'album Lovers Rock et surtout un live devenu culte, Lovers Live. Un concert où le public est suspendu à ses silences et cette voix, toujours là, douce et profonde. Il n'y a pas de démonstration inutile,

d'artifice, pas de course à l'énergie, juste une élégance absolue. Chaque tube, chaque titre glisse, s'installe, enveloppe. On n'écoute pas ce concert, on s'y abandonne. Shadé ne parle pas beaucoup, elle n'en a pas besoin. Tout passe dans la retenue, dans le groove, dans cette manière unique de faire beaucoup, avec presque rien. Shadé ne cherche pas à séduire, elle prend son temps. Et sur scène, comme sur la route, c'est souvent ce qui fait les plus beaux voyages lors d'un moment absolument live.

musique avec Shade, Kiss of Live dans Absolument Live. Et pour revivre d'autres concerts emblématiques, rendez-vous sur les plateformes de podcast. Le trafic, je vous en reparle dans quelques minutes. Retour bien évidemment sur la principale information, la fermeture de l'autoroute A63 depuis le Pays Basque en direction de Bordeaux. Sur cet axe, circulation impossible dans les Landes également. Je vous en reparle après la musique. Voici Louis Chédid.

0: La musique avec Louis Chédid, nouvelle chanson qui s'appelle Hey Friend. L'info trafic arrive dans une minute.
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1: 7h15, un petit peu de monde aux portes des grandes villes et notamment pour aller vers Toulouse, mais pas de difficultés sur le périphérique. Une circulation un petit peu chargée, mais le trafic se passe bien. Pas de perturbations si vous prenez la route en direction de la Méditerranée. Ça roule bien également du côté de Brive, beaucoup plus au nord. Le secteur de Clermont-Ferrand également, avec par endroits toutefois entre Brive et Clermont-Ferrand de la pluie, du brouillard aussi. Attention à ces nappes de brouillard notamment sur les viaducs du côté de Tulle, de Ussel, dans le massif du Sancy. Vous adaptez votre façon de conduire à la météo. De la pluie également sur la façade atlantique entre le sud des Landes et le Pays Basque. Gardez le pied léger, le Pays Basque, avec ces informations qui concernent la fermeture de l'autoroute A63 en raison des incendies en Gironde et dans les Landes. L'autoroute A63 est fermée sur plusieurs kilomètres depuis la bifurcation avec la 64 jusqu'au sud de Bordeaux. Vous ne pourrez pas circuler sur cet axe, y compris dans les Landes. Vous n'aurez pas d'autre choix si vous arrivez de l'Espagne, de Saint-Jean-de-Luz, de Biarritz également. Vous devez emprunter l'autoroute A64 direction Toulouse jusqu'à Pau et ensuite vous passez par l'autoroute A65 direction Langon ou Bordeaux. Vous nous écoutez peut-être chez vous sur le site internet de la radio, sur l'application également. Ça va vous concerner si vous vous apprêtez peut-être à prendre la route pour rejoindre votre lieu de travail et vous êtes nombreux chaque matin à passer par l'autoroute A64 en arrivant notamment d'Asparin. Là aussi, vous ne pourrez pas rejoindre l'autoroute A63 direction Bayonne-Nord ou Bayonne-Saint-Esprit, une sortie que vous empruntez très régulièrement le matin. Vous ne pourrez pas rejoindre la direction de Bordeaux puisque la bretelle de bifurcation est fermée. Sortez un petit peu avant, sinon il faudra aller jusqu'à Bayonne-Sud ou Anglette. C'est la sortie numéro 5 pour l'instant. Pas de perturbation, même si le trafic est un petit peu plus dense sur l'autoroute A64 entre Bayonne et Pau. Mais la circulation se passe bien. La rédaction à 7h pour l'actualité, le trafic, le prochain point détaillé après le flash d'actualité, mais à tout instant, vous le savez, dès qu'un événement le nécessite. Un petit peu de soleil en musique, ça tombe bien, voici Céphane.

La musique de Whitney Houston sur le 107.7. Bref, retour au trafic avec un obstacle signalé sur les voies de l'autoroute 64. Ça va vous concerner si vous circulez entre Toulouse et Tarbes. Vous êtes en direction de Tarbes, direction Bayonne également. Un obstacle sur les voies au kilomètre 149. C'est une dizaine de kilomètres après la sortie numéro 14. Le patrouilleur est en route. Il va intervenir. C'est Rudy qui va peut-être traverser les voies de circulation. Vous restez vigilant. Bien évidemment, si vous circulez dans cette région, l'autoroute A64 tient pour vous rappeler que entre Toulouse et Tarbes, il y a des travaux ce soir à partir de 21h et au plus tard jusqu'à 6h demain matin. Notez que la sortie Saint-Martory, c'est la sortie numéro 20 de cet axe, sera fermée dans les deux sens. Des travaux d'entretien ce soir à partir de 21h sur l'autoroute A64. La musique de John Legend avec Sage Room et puis l'infotrafic arrive dans quelques minutes. Je reviens bien évidemment sur la fermeture entre le Pays Basque et Bordeaux de l'autoroute A63 direction Bordeaux.

0: La machine à remonter le temps et les souvenirs avec John Legend sur le 107.7, c'était Save Room. La playlist à retrouver sur notre site radio107.7.fr, site à retrouver également avec toutes les infos de votre route. Et puis vous écoutez la radio via le site internet, vous écoutez également la radio sur l'application pour smartphone. Vos conditions de circulation, on y revient dans quelques minutes sur le 107.7. Pour l'instant, il est 7h. Voici l'actualité tout de suite.
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2: Bonjour à toutes et à tous. La situation du feu en Gironde a été globalement stable au cours de la nuit, annonce la préfecture après plusieurs journées de progression rapide. Le maire de Sestas, l'une des communes évacuées au sud de Bordeaux, précise que les conditions météo cette nuit ont été favorables, avec un petit peu de pluie notamment. En tout, 220 000 personnes ont été évacuées en Gironde, un record. Emmanuel Macron doit présider aujourd'hui la 4e cellule de crise interministérielle consacrée aux incendies en cours, pas seulement en Gironde, mais également dans les Landes, en Corse ou encore dans le Var. Alors que l'exécutif est accusé de n'avoir pas adapté les moyens de la sécurité civile au risque croissant de méga-feux. En Espagne aussi, la situation est critique. Le Premier ministre Pedro Sanchez évoque des heures difficiles à venir face aux incendies après l'évacuation de 75 000 personnes dans les régions de Madrid et de Valence. Le feu d'Avila, à l'ouest de la capitale, est le plus important de l'histoire récente de l'Espagne, d'après le gouvernement. Il est l'auteur présumé de l'attaque à la voiture Bélier lors de la marche des fiertés à Berlin ce week-end. Abdul Balout, 21 ans, partisan supposé du groupe État islamique, a été abattu hier par la police allemande dans le quartier berlinois de Spandau. Le suspect aurait couru muni d'une arme blanche vers les forces de l'ordre qui tentaient de l'interpeller et qui ont alors ouvert le feu. Des tirs aussi aux États-Unis qui ont fait 2 morts et au moins 4 blessés cette nuit, dont un enfant à Seattle, dans le nord-ouest du pays. La maire de la ville, Katie Wilson, fait savoir que 2 suspects ont été interpellés. Et puis il est entré dans le club très fermé des quintuples vainqueurs du Tour de France. Le coureur slovène Tadej Pogacar a été sacré pour la 5e fois hier soir à l'issue d'une édition sans grand suspense de la Grande Boucle. Le français Paul Sexas lui termine 4e pour sa première participation au Tour de France. Et c'est le néerlandais Mathieu Van Der Poel qui a remporté la 21e et dernière étape à l'arraché sur les Champs-Élysées. 7h passées de 2 minutes, c'est la fin de ce flash. Excellente matinée à l'écoute du 107.7. Dans un instant, le retour à vos conditions de circulation. Ce sera juste après la météo.
0: Merci Marine. La météo avec ce matin, ciel nuageux, des pluies sur le quart sud-ouest du pays, des pluies qui vont remonter jusqu'au nord de la région Rhône-Alpes et puis la Tramontane qui souffle des rafales entre 50 et 60 km/h sur une bonne partie de l'Occitanie. Le temps sera plutôt bien ensoleillé. Il fait entre 14 et 21 degrés ce matin, 25 à Biarritz cet après-midi, 28 à Clermont-Ferrand, 29 degrés à Bordeaux et à Toulouse.
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0: 7h02, je vais revenir évidemment sur la principale information de ce début de journée, la fermeture entre le Pays Basque et la région bordelaise de l'autoroute A63 direction Bordeaux. Avant d'évoquer cette région, je vous rejoins un petit peu plus à l'est, entre Toulouse et Tarbes sur l'autoroute A64. Un patrouilleur va intervenir, il y a des obstacles, une dizaine de kilomètres après Tournaille. C'est la sortie numéro 14 des morceaux de pneus qui sont signalés sur les voies. C'est au kilomètre 149, patrouilleur qui va très certainement traverser les voies de circulation. Vous restez vigilant, bien évidemment. Ailleurs, pas de perturbations sur la région toulousaine, notamment sur le périphérique. Si vous roulez actuellement entre Toulouse-Sud, Toulouse-Nord, ça va bien aussi. Si vous arrivez de l'autoroute A64, même s'il y a un petit peu de monde, la circulation est fluide. Pas de difficulté un petit peu plus au nord pour vous qui êtes dans la région montalbanaise, sur le secteur de Brive. Également un petit peu plus au nord sur l'autoroute A89. Méfiez-vous toutefois de la météo entre Brive et Clermont-Ferrand. Vous le constatez par endroits des pluies, du brouillard également et notamment sur les viaducs. Adaptez bien votre façon de conduire et votre vitesse. Une circulation fluide aussi sur l'axe Toulouse-Bordeaux. C'est l'autoroute A62. Même situation au pied des Pyrénées mais par endroits de la pluie. La pluie entre le sud des Landes et le Pays Basque sur l'autoroute A63. ça veut dire que les chaussées sont mouillées, levez le pied, vous rallongez bien les intervalles de sécurité. Et puis si vous nous rejoignez, vous êtes peut-être sur la route du travail, vous nous écoutez peut-être à la maison sur l'application et vous vous apprêtez à partir rejoindre votre lieu de travail. Je vous rappelle qu'en raison des incendies en Gironde et dans les Landes, l'autoroute A63 est fermée sur plusieurs kilomètres entre le Pays Basque et Bordeaux. Fermeture à partir de la bifurcation avec l'autoroute A64. Ça veut dire que vous qui arrivez d'Espagne, qui arrivez de Saint-Jean-de-Luz, de Biarritz également, vous êtes obligé de poursuivre sur l'autoroute A64. Vous ne pourrez pas aller au-delà. Il y a des cônes de signalisation donc qui vous obligent à emprunter l'autoroute A64. Vous roulez quelques kilomètres jusque dans la région de Pau où il y a la bifurcation avec l'autoroute A65. Vous prenez la 65 direction Langon et Bordeaux et vous retrouverez l'autoroute A62. Comme cette bifurcation de Bayonne est fermée, ça va aussi vous concerner, vous qui êtes sur la route du travail, les trajets domicile-travail en ce début de journée. Tout le monde n'est pas en vacances. Si vous arrivez de Pau, vous arrivez peut-être d'Orthez, d'Artix, d'Asparin, vous avez habituellement l'habitude de rejoindre l'autoroute A63 et de sortir à Bayonne-Nord ou Bayonne-Saint-Esprit. Ça n'est pas possible. La bifurcation est fermée en direction de Bordeaux. Sortez un petit peu avant, sinon vous devrez rejoindre la direction de Saint-Sébastien. Et puis, vous avez le sud de Bayonne, Bayonne-Sud ou Anglette. C'est la sortie numéro 5 où vous pourrez rejoindre votre lieu de travail. Voilà pour ces informations. Et puis, ne cherchez pas à rejoindre l'autoroute A63 au niveau des entrées sur le Pays Basque dans les Landes en direction de Bordeaux. Les entrées sont fermées, des fermetures avec ces incendies en Gironde et dans les Landes pour ne pas surcharger les axes autour de l'agglomération en proie aux flammes.
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Le soleil en musique sur le 107.7 Sunny avec les Bonéim. Méfiez-vous de la pluie entre les Landes et le Pays Basque. Vous le constatez notamment, vous qui roulez actuellement sur l'autoroute A63, une partie de l'autoroute A64, le secteur de Bayonne, de Biarritz également. Vous adaptez votre façon de conduire et votre vitesse. La région de Bayonne où la circulation est peut-être un petit peu plus chargée que d'habitude et notamment sur le réseau secondaire. Je vous rappelle que l'A63 est fermée entre le secteur de Bayonne et le sud de Bordeaux, entre le Pays Basque et les Landes et la Gironde en direction de Bordeaux. Fermeture sur plusieurs kilomètres, conséquence des incendies en Gironde et dans les Landes. Il faut passer par la 64. Je vais revenir bien évidemment sur vos conditions de circulation et sur ces informations dans le prochain point. Le Macumba, on y danse tous les soirs. La célèbre chaîne de boîtes de nuit a donné son nom à un tube des années 80. Nous en reparlons dans les danses de l'été, à travers les lieux mythiques où les Français ont dansé d'hier à d'aujourd'hui. Ce voyage que vous propose le 107.7, c'est le rendez-vous, l'un des rendez-vous de l'été à découvrir dans la prochaine demi-heure. Pour l'instant, voici Opalite.

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1: 7h15, des perturbations, notamment sur le secteur de Bayonne. Pour vous qui arrivez de l'autoroute A64, avant d'évoquer cette région, je vous rejoins un petit peu plus loin entre Toulouse et Tarbes sur l'A64 avec des morceaux de pneus qui sont signalés une dizaine de kilomètres après Tournaille. C'est la sortie numéro 14. C'est un petit peu avant d'arriver à Tarbes. Des morceaux de pneus au kilomètre 149. Le patrouilleur est en route et va intervenir. Voilà pour ces informations. Ailleurs, les conséquences des incendies en Gironde, dans les Landes. L'autoroute A63 est fermée sur plusieurs kilomètres entre le Pays Basque et Bordeaux. Tous les accès aussi pour regagner l'autoroute A63 sont fermés en direction de Bordeaux pour ne pas surcharger les axes autour de l'agglomération en proie aux flammes. Si vous arrivez de l'Espagne, vous arrivez de Saint-Jean-de-Luz, de Biarritz, vous devez et vous n'avez pas d'autre choix, vous devez emprunter l'autoroute A64 jusqu'à Pau. À Pau, vous remontez la 65 pour la direction de Langon, de Bordeaux, et vous retrouverez l'autoroute A62. Comme cette fermeture est au niveau de la bifurcation de l'autoroute A63 avec l'autoroute A64 sur le secteur de Bayonne. Vous qui arrivez de Pau, de Briscousse, de Mousserolles ou Saint-Pierre-d'Irubes, vous êtes sur l'autoroute A64 habituellement pour rejoindre Bayonne Nord ou Bayonne Saint-Esprit et peut-être pour rejoindre votre lieu de travail, vous rejoignez la sortie numéro 6. Là, ça n'est pas possible puisque la bifurcation est fermée pour aller en direction de Bordeaux, ce qui veut dire que là aussi, vous n'avez pas d'autre choix que de vous engager en direction de Saint-Sébastien et vous pourrez sortir un petit peu après au niveau de Bayonne Sud ou Anglet. C'est la sortie numéro 5. Trafic un petit peu chargé désormais sur l'autoroute A64 et en particulier si vous arrivez de Briscousse, de Mouguer et Lissaberry, il faudra patienter quelques petites minutes. Un ralentissement qui se forme au niveau de la bifurcation de ces autoroutes A64 et A63. Un petit peu plus de monde également sur le réseau secondaire, forcément sur la région de Bayonne. Il faudra traverser quelques perturbations là aussi. Bon courage dans ces difficultés. Je rappelle que l'A63 est fermée en direction de Bordeaux depuis le Pays Basque jusqu'en Gironde, ce qui inclut l'autoroute A63 dans les Landes également. Là aussi, les entrées sont fermées. Vous ne pouvez pas rejoindre l'autoroute A63, par exemple, au niveau de Castette, sous Vielle-Saint-Gironce, dans le secteur de Conty, sous Morsinx, du côté de Labouère également. Il faudra changer votre itinéraire, bien évidemment. Et puis, vous restez bien sûr à l'écoute du 107.7. Je reviens très régulièrement sur ces informations. Je vous informe depuis déjà plusieurs jours, y compris sur nos réseaux sociaux. N'hésitez pas à aller consulter Facebook du 107.7 et vous avez toutes les infos avec d'ailleurs une carte qui vous indique les itinéraires et les déviations. Je termine avec une nouvelle information. Si vous circulez beaucoup plus loin dans la région toulousaine sur l'autoroute A68, il y a un obstacle sur les voies direction Toulouse. Obstacle 2 km après Montastruc, c'est la sortie numéro 3. C'est au kilomètre 15. Pascal Obispo avec Icar sur la suite de votre route. Voici Viens

La musique de Sweatbox sur le 107.7. Bon courage dans les perturbations trafic qui commencent à bien ralentir dans la région de Bayonne. Conséquence du trafic dense, tout le monde n'est pas en vacances. Conséquence également de la coupure de l'autoroute A63 direction Bordeaux depuis la bifurcation avec l'A64. Des bouchons, des ralentissements qui se forment après Anglet en direction de Bordeaux sur l'A63. Même situation d'ailleurs si vous arrivez de l'autoroute A64 parce que vous ne pouvez pas rejoindre la 63 pour aller en direction de Bordeaux ou peut-être dans le secteur de Bayonne Nord. Des perturbations en arrivant un petit peu après Mouguer. Elissa Berry, je vous reparle de la situation dans ce secteur dans les prochaines minutes. Point complet sur le trafic après Tiwayo.

0: musique de Tiwayo, l'infotrafic dans une minute.
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0: pneus. 4 km après Nespoul, c'est la sortie 53. C'est au kilomètre 289. Et puis, des obstacles également beaucoup plus loin, à l'est de Toulouse, sur l'autoroute A68, en direction de la Ville Rose. C'est 2 km après Montastruc, la sortie numéro 3. Là aussi, un patrouilleur va intervenir. Le kilomètre 15, c'est le point de repère. La région toulousaine, avec une circulation un petit peu chargée sur le périphérique à l'est de la ville, entre Toulouse Sud, Toulouse Nord, si vous arrivez par l'autoroute A64 également. Un petit peu de monde entre Portet-sur-Garonne et le périphérique, mais pas de perturbations à vous signaler pour rejoindre la région toulousaine. En revanche, les perturbations se concentrent, je vous le disais, au Pays Basque, le secteur de Bayonne. Je vous rappelle que l'autoroute A63 est fermée depuis hier soir sur plusieurs kilomètres. Fermeture entre le Pays Basque et Bordeaux à partir de la bifurcation avec l'autoroute A64. Vous êtes obligé de poursuivre sur l'autoroute A64 direction Toulouse jusqu'à Pau. Dans la région de Pau, il y a la bifurcation avec l'autoroute A65. Vous rejoignez la 65 et là, vous allez remonter cet axe jusqu'à Langon. Vous retrouverez l'autoroute A62 pour la direction de Langon, de Bordeaux également, sachant que pour l'instant, dans ces secteurs, il n'y a pas de perturbation à vous signaler. En revanche, les bouchons se forment à l'approche de la bifurcation avec l'autoroute A64. Pour vous qui arrivez du Pays Basque, vous arrivez de l'Espagne, de Saint-Sébastien, peut-être de Saint-Jean-de-Luz, de Biarritz également. Il y a un bouchon qui se forme un petit peu avant d'arriver au niveau de la bifurcation, je vous le disais, avec l'autoroute A64. Ne vous laissez pas surprendre. Bien évidemment, vous actionnez les feux de détresse pour prévenir ceux et celles qui vous suivent. Comme la bifurcation est fermée en direction de Bordeaux, eh bien, ça vous concerne également. À vous qui arrivez de l'autoroute A64, vous êtes nombreux habituellement pour rejoindre votre lieu de travail, à prendre la direction de Bordeaux et à passer par le secteur de Bayonne et notamment la sortie Bayonne-Nord, Bayonne-Saint-Esprit. Ça n'est pas possible. La bretelle de bifurcation en direction de Bordeaux est fermée. Vous êtes nombreux à arriver de Peyrorade, de Mousserolles également. Il faudra quelques minutes parce que vous devez vous engager sur l'autoroute A63 direction Saint-Sébastien. Vous n'aurez pas d'autre choix. Et vous avez la sortie Bayonne-Sud ou Anglette. C'est la sortie numéro 5 que vous pourrez emprunter suivant votre destination, sachant que sur le réseau secondaire également, le trafic commence à s'intensifier. Il faudra traverser quelques perturbations. Voilà pour la situation. Vous restez bien sûr à l'écoute du 107.7. Je vous reparle très régulièrement de vos conditions de circulation, notamment sur le Pays Basque ce matin.
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0: Quelques respirations musicales avec les Dépêche Mode qui arrivent. Et puis, tout au long de l'été sur le 107.7, nous vous proposons un voyage à travers les lieux mythiques où les Français ont dansé d'hier à aujourd'hui. Dans quelques minutes, 5e épisode de notre saga. Ce soir, on danse consacré au Macumba. Et vous allez l'entendre, il n'y en a pas qu'un. En France, rendez-vous après Dépêche Mode.

0: La musique de Dépêche Mode sur le 107.7. Bon courage dans les bouchons, les ralentissements. En ce début de journée, vous nous rejoignez, c'est le secteur de Bayonne qui est perturbé. Vous qui arrivez de Mousserolles, de Saint-Pierre-du-Rupt, d'Asparin également sur l'autoroute A64. La 63 est fermée direction Bordeaux au niveau de la bifurcation de ces deux autoroutes. Vous ne pourrez pas prendre la direction de Bordeaux. C'est aussi la raison pour laquelle il y a un bouchon qui se forme un petit peu après Montguerlis à Berry. Il faut aller en direction de Saint-Sébastien. Je vous rappelle que l'autoroute A63 est fermée en direction de Bordeaux. Depuis le Pays Basque jusqu'à Bordeaux, vous n'avez pas d'autre choix que de passer par l'autoroute A64 et là aussi un petit peu avant, une fois passé Bayonne Sud ou Anglette en direction de Bordeaux, de Toulouse, la circulation a ralenti. Je vous reparle bien évidemment de la situation dans quelques minutes. 7h38.
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0: Et cet été, sur le 107.7, nous vous racontons l'histoire des lieux mythiques où les Français ont dansé. Voici un nouvel épisode de Ce soir on danse avec Francine Thomas. Et aujourd'hui, direction le Macumba, avec la participation de Jean-Pierre Madère. Écoutez.
2: Une boîte de nuit tellement connue qu'elle en devient une chanson. Le Macumba méritait bien sûr les honneurs de notre saga estivale. Cette chanson, c'est celle de Jean-Pierre Madère, sortie en février 1985 et devenue tube de l'été suivant avec 600 000 exemplaires écoulés du 45 tours. Elle fait référence aux quelques 23 boîtes de nuit qui en France et à l'étranger s'appellent le Macumba. C'est donc pas une discothèque que l'on évoque aujourd'hui, mais une chaîne de discothèques. Le premier établissement ouvre en 1966 à Montpellier, dans un grand complexe où il y a également un restaurant, des tennis, une piscine et un camping.
3: Alors, on n'attend pas Patrick?
2: Mais finalement, seul le dancing rencontre les faveurs du public. On se concentre donc là-dessus et un nouveau Macumba ouvre à Mérignac en 1973. C'est le vrai début de la success story. Le Macumba, c'est donc une boîte de nuit installée en général en périphérie d'une ville, près d'un hypermarché, dans un bâtiment à l'architecture ronde et en béton. Le deuxième Macumba ouvre en 1975 à Lille.
4: Chez le Nord.
2: Puis arrive un troisième en Suisse, un quatrième près de Nantes. Et en 1977, c'est l'enseigne de Saint-Julien en Genevois qui ouvre ses portes sur 6000 mètres carrés avec 17 salles. Elle est la plus grande discothèque de France.
5: Sur Radio Chacal en duplex live avec le Star Flash Laserlight Action Club, c'est tout de suite 3, 2, 1, DJ.
2: Des Macumba ouvre également en Espagne ou même à Cuba. Mais dès le début des années 2000, le modèle s'essouffle. Le tout dernier Macumba situé dans le Nord ferme le 23 février 2025, quelques mois seulement après qu'une scène du film L'Amour Ouf y a été tournée.
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2: Et avec lui, c'est toute une époque qui se termine.
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0: La musique de Calogero devant toi, c'est le titre du morceau. L'info trafic arrive.
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2: Il est 7h47, l'infotrafic avec quelques obstacles sur les voies dans la région montalbanaise à Toulouse, du côté de Tarbes également. Avant d'évoquer ces informations, je reviens bien évidemment sur les principales perturbations autour de Bayonne, les incendies en Gironde et dans les Landes et l'autoroute A63 qui est fermée depuis hier soir sur plusieurs kilomètres entre le Pays Basque et Bordeaux, entre le Pays Basque, la Gironde et les Landes. Donc pour ne pas surcharger les axes autour de l'agglomération, en proie aux flammes. On vous en parle très régulièrement. Vous avez aussi toutes les infos depuis déjà plusieurs jours sur nos réseaux sociaux. N'hésitez pas à les consulter, notamment la page Facebook du 177 avec toutes les infos et puis les déviations qui sont notées. Vous avez une carte sur laquelle vous pouvez voir les déviations pour passer ce secteur. Comme l'autoroute A63 est fermée en direction de Bordeaux à partir de la bifurcation avec la 64, vous êtes obligé de prendre la direction de Toulouse et puis ensuite en arrivant du côté de Pau, remonter par l'autoroute A65 et vous retrouverez l'autoroute A62 pour le secteur de Langon ou pour aller vers Bordeaux. Comme le trafic est de plus en plus chargé, vous êtes au Pays Basque sur le secteur de Biarritz, de Bayonne, d'Anglette. La circulation commence à bien ralentir. C'est même un bouchon qui se forme, 2 km de perturbation. Il faut quelques minutes pour traverser ce bouchon. Des conséquences aussi pour vous qui arrivez de l'autoroute A64 après Mouguère et Lissaberry. Vous êtes nombreux d'ailleurs chaque matin aux heures de pointe pour rejoindre votre lieu de travail. Vous êtes nombreux en arrivant par exemple d'Asparin à passer par l'autoroute A64 pour aller vers Bayonne Nord. Ce n'est pas possible puisque la 63 est fermée en direction de Bordeaux. Vous n'avez pas d'autre choix que de prendre la direction de Saint-Sébastien et vous allez pouvoir sortir un petit peu plus au sud à Bayonne Sud ou Anglette. C'est la sortie numéro 5, mais comme le trafic se charge de plus en plus, là aussi 3 km de bouchon après Mouguère-Lissaberry, c'est la sortie numéro 2. Ça freine vers le kilomètre 3. Il faut quelques minutes à chaque fois, hein, 5-10 minutes pour passer les perturbations. Et puis attendez-vous à patienter aussi un petit peu du côté du réseau secondaire parce que le trafic se reporte évidemment sur le réseau secondaire avec une circulation bien chargée désormais sur les accès, notamment à Bayonne. Il faudra patienter un petit peu. Bon courage à vous dans ces difficultés. Conséquences, je vous le rappelle, de la fermeture de l'autoroute A63 entre le Pays Basque et Bordeaux. Ne cherchez pas non plus à rejoindre l'autoroute A63 au niveau des entrées sur le secteur des Landes, notamment en direction Bordeaux. Les accès sont impossibles. Voilà pour ces informations. Un mot, depuis la rocade bordelaise, la 63 est aussi fermée, direction Espagne ou Arcachon. Il faudra passer, pour vous qui êtes dans la région bordelaise, par l'autoroute A62. Partout ailleurs, ça roule bien, même s'il y a un petit peu de monde, beaucoup plus à l'est sur la région toulousaine. Toulouse, où il y a aussi un obstacle à l'est de la ville rose sur l'autoroute A68 en direction de Toulouse. C'est 2 km après Montestruc, la sortie numéro 3. Des obstacles également beaucoup plus au sud, au pied des Pyrénées, dans le secteur de Tarbes, direction Toulouse. Après Tarbes Ouest, 7 km après la sortie numéro 12, au kilomètre 143. C'est sur l'autoroute A64. Et bien évidemment, nous suivrons de près l'évolution de la situation. Vous restez bien sûr à l'écoute du 177 et puis continuez à écouter la radio depuis l'application pour smartphone. C'est ce que vous faites peut-être actuellement. Vous restez avec nous, les réseaux sociaux du 177 qui publient très régulièrement l'infotrafic en temps réel. Je vous reparle de vos conditions de circulation dans quelques minutes. La rédaction Marine Gibert qui nous rejoint à 8h pour l'actualité. Et puis côté musique, voici Lynn.

0: Belle route, bon début de journée, bon début de semaine avec le 107.7, le trafic. Je vous en reparle très régulièrement. Principale information, la 63 fermée de Bayonne à Bordeaux et en direction de Bordeaux, déviation par l'autoroute A64 jusqu'à Pau et puis la 65 entre Pau et Langon. Conséquence des incendies en Gironde, dans les Landes. Le point complet après la rédaction à 8h. C'est Marine Gibert qui arrive après.
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0: La musique d'Emma sur le 107.7, pitié, c'est le titre du morceau. Bon courage dans les bouchons, notamment sur le Pays Basque, la région de Bayonne, sur l'autoroute A63, la 64 également, et puis sur le réseau secondaire, conséquence de la fermeture de la 63 direction Bordeaux depuis le Pays Basque. Je vous reparle de vos conditions de circulation dans 2 minutes. Voici la rédaction, il est 8h.
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2: Bonjour à toutes et à tous. En France comme en Espagne, les pompiers se préparent à une nouvelle journée de combat contre les gigantesques incendies qui ravagent la région bordelaise et la périphérie de Madrid. Et ce, alors qu'un nouvel épisode de météo de forte chaleur doit débuter en début de semaine. En milieu de semaine, en Gironde, les flammes se situent maintenant à une quinzaine de kilomètres de l'agglomération bordelaise. Hier, le maire de Bordeaux, Thomas Cazenave, affirmait que l'évacuation n'était pas à l'ordre du jour. 220 000 personnes en tout ont déjà été évacués en Gironde, un record. Toutefois, après plusieurs journées de progression ininterrompue, la situation est restée globalement stable au cours de la nuit, estime la préfecture ce matin. Emmanuel Macron doit présider ce lundi la 4e cellule de crise interministérielle consacrée aux incendies en cours, pas seulement en Gironde, mais aussi dans les Landes, dans le Var et en Corse. Alors que cette nouvelle hausse des températures se profile, les hôpitaux vont souffrir, prévient Arnaud Robinet, le président de la Fédération hospitalière de France sur TF1 ce matin. Il est clair que nos établissements ne sont pas adaptés au réchauffement climatique, déplore-t-il. Ils demandent davantage de moyens. Le nouveau Premier ministre britannique Andy Burnham doit recevoir Volodymyr Zelensky. Aujourd'hui, le président ukrainien est ainsi le premier dirigeant étranger à être accueilli depuis l'arrivée d'Andy Burnham à Downing Street. Le Royaume-Uni est solidaire de l'Ukraine et son soutien demeure indéfectible, a déclaré le chef du gouvernement britannique. 3e nuit consécutive sans frappe au Moyen-Orient, après que l'ambassadeur américain à l'ONU a assuré hier que Donald Trump comptait maintenant laisser une chance à la diplomatie. Les négociations se poursuivent, a assuré Mike Wallace hier dans les médias américains, tout en soulignant que le président américain n'avait pas renoncé à une éventuelle escalade dont il a récemment menacé la République islamique d'Iran. Il garde toutes les options sur la table, a précisé l'ambassadeur américain. En cyclisme et de 5, le coureur slovène Tadej Pogacar a été sacré pour la 5e fois hier à l'issue du Tour de France. Le français Paul Sexas lui termine 4e pour sa première participation à 19 ans seulement. Et c'est le néerlandais Mathieu Van Der Poel qui a emporté la dernière étape à l'arraché sur les Champs-Élysées. Il est 8h02, c'est la fin de ce flash. Très bon lundi à l'écoute du 107.7. Dans un instant, le trafic. Ce sera juste après votre météo.
0: Merci Marine. Les prévisions météo pour ce lundi avec un ciel nuageux, des pluies sur le quart sud-ouest du pays et puis un petit peu plus de soleil sur l'Occitanie, la Tramontane qui souffle jusqu'à 50-60 km/h. Attention au risque incendie très élevé, redoublé de prudence avec les mégots de cigarettes et ne les jetez pas par la fenêtre de votre véhicule pour ne pas déclencher un incendie. Il fait entre 14 et 22 degrés ce matin sur le quart sud-ouest, cet après-midi 25 à Biarritz, 28 à Clermont-Ferrand, 29 à Bordeaux et à Toulouse.
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0: Il est 8h03, un petit peu de monde autour de Toulouse, mais pas de bouchons, pas de ralentissement. Quelques obstacles également à vous signaler du côté de Périgueux, beaucoup plus loin entre Bordeaux et Brive. Avant d'évoquer ces informations, principales informations, la fermeture de l'autoroute A63 depuis le Pays Basque jusqu'à Bordeaux et en direction de Bordeaux, conséquence des incendies en Gironde et dans les Landes par arrêté préfectoral et pour ne pas surcharger les axes autour de l'agglomération. En proie aux flammes, la 63 est donc fermée sur plusieurs kilomètres depuis la bifurcation avec l'autoroute A64 jusqu'à la région bordelaise. Vous êtes sur l'autoroute A63. Vous n'aurez pas d'autre choix. Si vous arrivez de l'Espagne, de Saint-Jean-de-Luz ou de Biarritz, vous n'aurez pas d'autre choix que de passer par la 64 direction Toulouse, la déviation par la 64 jusqu'à Pau et puis vous rejoignez la 65 entre Pau et Langon pour retrouver un petit peu plus au nord l'autoroute A62. Le problème, c'est que le trafic est de plus en plus chargé et la circulation commence à bien ralentir. Vous comptez une bonne dizaine de minutes pour traverser un petit peu plus de 2 km de bouchons. Ça freine vers le kilomètre 177 une fois passé Bayonne Sud pour vous qui arrivez d'Espagne sur l'autoroute A63. La bifurcation de cet axe avec l'autoroute A64 est fermée. Je vous le disais, ça va vous concerner également. À vous qui arrivez de l'autoroute A64, à vous arrivez de Urte, de Briscousse, de Mouguère-Elisabéry, vous êtes nombreux à passer par là chaque matin aux heures de pointe pour rejoindre votre lieu de travail. Et comme vous ne pouvez pas vous engager en direction de Bordeaux pour peut-être rejoindre Bayonne-Nord sur l'autoroute A63, là aussi, vous n'avez pas d'autre choix que de prendre la direction de Saint-Sébastien sur l'autoroute A64. C'est déjà un bon quart d'heure désormais pour traverser quasiment 3 km de bouchons. Un petit peu après Mouguère-Elisabéry, c'est la sortie numéro 2. Vous vous engagez sur la 63 direction Saint-Sébastien et vous pourrez, suivant votre destination, sortir à Bayonne-Sud ou Anglette. C'est la sortie numéro 5, sachant aussi qu'il y a un report de circulation, bien évidemment, sur le réseau secondaire. Il faudra traverser des difficultés ce matin supplémentaires, notamment dans la région de Bayonne, à chaque fois 5-10 minutes hein, pour traverser les bouchons sur le réseau secondaire. Bon courage à vous dans toutes ces difficultés. Et puis, vous restez bien sûr à l'écoute du 107.7. Le trafic en détail très régulièrement. Et puis, n'hésitez pas à aller consulter les réseaux sociaux, notamment Facebook. Vous avez toutes les infos. Le Facebook du 107.7 avec une carte hein, qui vous indique les itinéraires à suivre. On vous informe depuis déjà plusieurs jours avec toutes les équipes qui sont mobilisées pour toutes ces informations. Voilà en ce qui concerne la situation sur l'autoroute A63 qui est donc fermée depuis le Pays Basque jusqu'à la Gironde. Et bien sûr, ne cherchez pas à rejoindre l'autoroute A63 depuis le Pays Basque en passant par les Landes. Ce n'est pas possible. En revanche, vous êtes dans les Landes en direction de Bayonne de Saint-Sébastien. Vous pouvez tout à fait circuler sans difficulté. Vous restez toutefois vigilant. Un petit peu de pluie par endroit, notamment entre le sud des Landes et le Pays Basque. Ailleurs, pas de grosses difficultés. Un petit peu de monde, je vous le disais, du côté de Toulouse avec un trafic qui est un petit peu dense en arrivant par les portes ouest de la ville, par l'autoroute A62 ou si vous rejoignez Toulouse par l'autoroute A64 après Oncopole et puis beaucoup plus loin entre Bordeaux et Brive. Là, c'est un obstacle sur les voies de l'autoroute A89 direction Brive, 4 km après Périgueux Ouest. C'est la sortie numéro 14 au kilomètre 105.
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0: Bruno Mars hein, sur le 107.7. L'infotrafic dans une minute.
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0: 8h15, la principale information, c'est la fermeture de l'autoroute A63 entre Bayonne et Bordeaux, entre le Pays Basque et les Landes, direction Bordeaux, par arrêté préfectoral. Conséquence des incendies en Gironde, au nord du bassin d'Arcachon, des incendies qui ne sont toujours pas maîtrisés. L'axe est fermé direction Bordeaux. L'itinéraire de contournement, c'est de passer par l'autoroute A64. En arrivant au niveau de la bifurcation de ces deux autoroutes, vous n'aurez pas d'autre choix. Vous êtes obligé de suivre la direction de Toulouse et puis vous allez dans le secteur de Pau rejoindre l'autoroute A65 direction Langon ou Bordeaux. Conséquence de cette fermeture, il y a un bouchon qui s'est formé sur l'autoroute A63 pour vous qui arrivez d'Espagne, de Saint-Jean-de-Luz, de Biarritz également. Il faut une dizaine de minutes après Bayonne Sud, la sortie numéro 5 pour rejoindre cette bifurcation et cette itinéraire de contournement, une dizaine de minutes pour traverser quasiment 2 km de bouchons. Des conséquences aussi pour vous qui arrivez de l'autoroute A64. Là aussi, il va falloir patienter un petit peu plus, 10-15 minutes, 3 km de bouchons après Mouguer-Elisabéry. C'est la sortie numéro 2. Pourquoi ? Parce que le trafic est chargé, certes, mais surtout parce que cette bifurcation est fermée, je vous le disais, en direction de Bordeaux, ce qui veut dire que vous qui arrivez de l'autoroute A64, vous ne pourrez pas prendre cette direction, vous serez obligé de prendre la direction de Saint-Sébastien et puis pas très loin, vous avez la sortie Anglette ou Bayonne Sud, c'est la sortie numéro 5, vous allez quitter l'autoroute A63, rejoindre votre lieu de travail, peut-être du côté de Bayonne, attendez-vous à traverser également quelques perturbations parce qu'il y a un report de la circulation sur le réseau secondaire et puis en plus, les conditions météo ne sont pas bonnes, de la pluie sur le Pays Basque, dans cette région, de la pluie au sud des Landes également et puis sur une partie de l'autoroute A64. Adaptez bien votre façon de conduire et votre vitesse. Voilà pour ces informations. Ce sont les principales perturbations de ce début de journée sur la route du travail pour certains d'entre vous. Bon courage et puis vous restez bien sûr à l'écoute du 107.7. Vous avez également des infos sur nos réseaux sociaux. Ailleurs, la circulation se passe bien, même s'il y a un petit peu de monde pour rejoindre la région toulousaine. Et puis, si vous circulez un petit peu plus au nord, dans la région de Périgueux, c'est entre Bordeaux et Brive. Vous êtes en direction de Brive ou Clermont-Ferrand. Il y a un obstacle à 4 km après Périgueux-Ouest. C'est la sortie numéro 14, un obstacle au kilomètre 105. Le patrouilleur va intervenir. L'infotrafic dans les prochaines minutes sur le 107.7, le rendez-vous play replay dans la demi-heure qui suit. Rendez-vous à venir avec un changement de décor, changement total de décor. Nous partirons à Hawaï, en Sicile et en Thaïlande. Je vous en reparle dans quelques minutes.
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La musique de Delvis sur le 107.7, 8h26, des mauvaises conditions météo, la pluie qui vous oblige à ralentir sur le Pays Basque avec la fermeture de l'autoroute A63 depuis la région de Bayonne jusqu'à Bordeaux. Je vous en reparle après la musique, voici Tame Impala.

0: Tame Impala avec Jenny. L'info trafic arrive.
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0: 8h30, la principale information concerne la fermeture de l'autoroute A63 entre la région de Bayonne et Bordeaux et en direction de Bordeaux, conséquence des incendies actuellement. Avant d'évoquer cette information, je vous rejoins beaucoup plus loin à Toulouse, une circulation qui est un petit peu ralentie si vous arrivez par les portes ouest de la ville, par l'autoroute A62. Une fois passée la barrière de péage de Toulouse-Nord, si vous prenez la direction de Blagnac de Tarbes sur le secteur de Sesquières notamment. Et puis, si vous circulez un petit peu plus au sud sur l'autoroute A64, cette fois au pied des Pyrénées, entre Bayonne et Pau, direction Pau ou Toulouse, là c'est un obstacle qui se trouve sur les voies 2 km après Salisse de Béarn. C'est la sortie numéro 7. Un obstacle au kilomètre 51. Freddy le patrouilleur est en route. Il va intervenir. Faites attention à lui comme à tous les intervenants sur l'autoroute. Double attention en raison des mauvaises conditions météo. Vous le constatez, la pluie sur cette partie de l'autoroute A64, le Pays Basque, les Landes, également le sud des Landes avec des averses qui vous oblige à ralentir, lever le pied, vous rallongez bien les intervalles de ces

0: à Bayonne Sud, sachant qu'il faudra un petit peu de patience pour traverser quelques ralentissements sur le réseau secondaire, avec un report bien sûr de la circulation dans la région de Bayonne, quelques minutes à chaque fois pour traverser les bouchons et les ralentissements. Vous patientez aussi, vous qui arrivez de l'Espagne sur l'autoroute A63, vous arrivez de Saint-Jean-de-Luz, de Biarritz également, la bifurcation est fermée, vous ne pourrez pas remonter en direction des Landes ou de la Gironde par l'autoroute A63, vous devez suivre la déviation par l'autoroute A64 direction Toulouse jusqu'à Pau, et puis ensuite vous rejoignez la 65 entre Pau et Langon, vous retrouverez un petit peu plus loin l'autoroute A62, le but étant de ne pas engorger les routes et les autoroutes des Landes et de la Gironde et de laisser circuler et travailler les secours. Fermeture donc de l'autoroute A63 par arrêté préfectoral entre la région de Bayonne et Bordeaux. Bon courage à vous dans les bouchons.
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0: Le rendez-vous Play Replay dans quelques minutes, et cet été, les séries nous font voyager vers des destinations de rêve. Dans un instant, cap sur des hôtels de luxe en bord de mer, entre soleil radieux, clients fortunés et secrets bien gardés. Une série aussi élégante que mordante, The White Lotus. C'est à découvrir juste après la musique.

0: Retour au trafic sur le 107.7 avec un obstacle dans la région de Tarbes. C'est sur l'autoroute A64 direction Toulouse, obstacle 2 km après Tarbes Est. C'est la sortie numéro 16. Il est 8h36. Après New York la semaine dernière, changement total de décor. Mathilde Ferrière nous emmène à Hawaï, en Sicile et en Thaïlande. La découverte des palaces qui servent de décor à la série de White Lotus. Voici le rendez-vous Play Replay.
1: The White Lotus suit les séjours de voyageurs privilégiés dans des hôtels de luxe. Derrière des décors paradisiaques se révèlent tensions, secrets et jeux de pouvoir.

0: riz sans gluten et boules de coco. On n'est pas venu ici pour se foutre à la diète.
1: J'ai failli mourir aujourd'hui. Mais comme ça, ils nous font le séjour gratos et ça, c'est plutôt cool.
0: Oui, tu as assuré, bébé.
2: Chaque saison nous transporte dans des lieux différents. De la Sicile baroque à la Thaïlande luxuriante en passant par les plages d'Hawaï.
3: Sawadika, bienvenue au White Lotus de Thaïlande.
4: Welcome to the White Lotus in Sicily.
5: La dolce vita.
2: Bienvenue sous les tropiques, entre plages de sable fin, eau cristalline et paysages luxuriants. Entre luxe, chaleur et décors spectaculaires, la série transforme ses destinations en véritables cartes postales, capturant toute la beauté et les contrastes de ces lieux d'exception.
6: J'ai envie qu'on s'éclate aujourd'hui. Il n'y a que le regard des hommes qui l'a fait vivre. Je trouve ça triste.
7: Si tout le monde décide de céder à ses instincts... Ce sera la course à la débauche.
2: Diffusée dans le monde entier, The White Lotus s'impose comme une série qui fait voyager saison après saison en explorant différentes cultures et façons de vivre. The White Lotus, à découvrir, en redécouvrir sur HBO Max. La prochaine saison, la quatrième, sera disponible en fin d'année 2026.
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0: Shakira et Burna Boy sur le 107.7. L'infotrafic dans une minute.
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1: Il est 8h45, principale information, la fermeture de l'autoroute A63 depuis le Pays Basque jusqu'en Gironde et en direction de Bordeaux. Avant d'évoquer ces informations, je vous rejoins beaucoup plus loin. À Toulouse, quelques ralentissements. Si vous arrivez par les portes ouest de la ville, après la barrière de péage de Toulouse-Nord sur l'autoroute A62, ou un petit peu plus au nord, il y a un véhicule qui est en panne au niveau de l'échangeur d'Eurocentre. C'est l'échangeur numéro 10.1. Ça va vous concerner quelle que soit votre direction en arrivant au niveau de cet échangeur d'épanage de ce véhicule qui se poursuit. On s'intéresse à l'autoroute A64, l'axe Bayonne-Toulouse. Vous êtes en direction de Toulouse. Il y a 2 km après Salis de Béarn, la sortie numéro 7 en obstacle au kilomètre 51. Et puis un petit peu plus loin, après Lannemezan, au niveau de l'échangeur de Lannemezan, l'échangeur numéro 16, là c'est un poids lourd qui est en panne, ça va vous concerner entre Toulouse et Tarbes et quel que soit votre sens de circulation là aussi. Voilà pour ces informations. Ailleurs, je vous le disais, les perturbations se concentrent essentiellement sur le Pays Basque, notamment la région de Bayonne, les incendies en Gironde au nord du bassin d'Arcachon dans les Landes qui ne sont toujours pas maîtrisés par arrêté préfectoral. La 63 est fermée, c'est l'axe Espagne-Bordeaux, cet axe est coupé en direction de Bordeaux dès le Pays Basque, dès le secteur de Bayonne au niveau de la bifurcation avec l'autoroute A64. Conséquence, vous qui arrivez d'Espagne, de Saint-Jean-de-Luz, de Biarritz également, vous n'avez pas d'autre choix que de vous engager sur l'autoroute A64. Il faut compter un bon quart d'heure désormais, 3 km de bouchon sous la pluie. Levez le pied, vous arrivez à l'arrière du bouchon vers le kilomètre 178. Vous actionnez les feux de détresse, vous prenez la 64 direction Toulouse et puis quelques kilomètres plus loin, vous arrivez dans la région de Pau, vous suivez la direction de Langon, vous retrouvez l'autoroute A65 direction Langon et Bordeaux pour ensuite rejoindre l'autoroute A62. Des conséquences aussi pour vous qui arrivez de l'autoroute A64, puisque là aussi la bretelle qui vous permet habituellement de rejoindre l'A63 direction Bordeaux est fermée. Vous n'avez pas d'autre choix que de vous engager sur l'autoroute A63 en direction de Saint-Sébastien. Le problème, c'est que vous êtes nombreux à circuler, trajet domicile-travail également, et il faut quasiment 20 minutes sur l'autoroute A64 après Moguerlis à Berry, avec quasiment 4 km de perturbation. De la patience, bien évidemment, pour vous qui êtes dans cette région, sous la pluie également, il faut vous engager en direction de Saint-Sébastien. Et puis après, vous avez la sortie Bayonne-Sud ou Anglette, c'est la sortie numéro 5. Vous retrouvez également toutes les infos sur nos réseaux sociaux. La rédaction à 9h pour l'actualité avec le trafic aussi qui revient dans les prochaines minutes. Point complet après l'info de Marine Gibert et puis à tout instant, bien évidemment, si une information le nécessite. Voici M. Pokora quand même.

La musique avec Paula sur le 107.7. 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Information principale de cette matinée, la fermeture de l'autoroute A63, conséquence des incendies en Gironde, dans les Landes, depuis la région de Bayonne jusqu'à Bordeaux. Vous ne pouvez pas rejoindre l'autoroute A63. Il faut passer par l'A64 direction Toulouse et puis à Pau rejoindre l'autoroute A65 en direction de Langon, de Bordeaux. Je vous reparle évidemment de vos conditions de circulation dans quelques minutes. Comme la bifurcation est fermée, pas mal de perturbations. Il faut patienter 10-15 minutes pour traverser des bouchons. Si vous arrivez du Pays Basque sur l'autoroute A63, un petit peu plus, une vingtaine de minutes si vous arrivez de l'autoroute A64. Patience, bien évidemment. Et puis, vous restez bien sûr à l'écoute du 107.7. Le point sur le trafic et sur la situation après la rédaction à 9h. Pour aller jusque-là, voici Duran Duran.

0: Belle route avec le 107.7. 9h, le flash d'actualité, c'est tout de suite. Voici la rédaction.
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2: Bonjour à toutes et à tous. Même si l'évacuation de Bordeaux n'est pas à l'ordre du jour, il y a une grande vigilance concernant les sites industriels de la région dont certains stockent des substances dangereuses. C'est ce qu'affirme ce matin la porte-parole du gouvernement, Maud Bréjon, qui était l'invitée de France Info. Le feu en Gironde a brûlé déjà 42 000 hectares, provoquant l'évacuation de 220 000 personnes dans les environs, un record. La situation toutefois est restée stable cette nuit, d'après la préfecture, après plusieurs jours de progression rapide. Rappelons qu'il y a des restrictions de circulation dans le sud-ouest et notamment cette coupure de l'autoroute A63 dans les deux sens. Nous y reviendrons, restez à l'écoute du 107.7. Emmanuel Macron doit en tout cas présider aujourd'hui la 4e cellule de crise interministérielle consacrée aux incendies en cours, pas seulement en Gironde d'ailleurs, mais aussi dans les Landes, en Corse ou dans le Var. Dans le Var justement, ce lundi est à nouveau une journée de risque extrême, prévient le préfet, qui évoque un mistral avec des rafales à 40 km/h et des taux d'humidité particulièrement bas. Les autorités estime que les conditions pourraient toutefois devenir plus favorables ce soir. 4500 hectares ont déjà brûlé dans ce feu parti de Pontevès. En Espagne, le Premier ministre Pedro Sanchez évoque lui aussi des heures difficiles à venir face aux incendies après l'évacuation de 75 000 personnes dans les régions de Madrid et de Valence. Le feu d'Avila à l'ouest de la capitale est le plus important de l'histoire récente de l'Espagne, d'après le gouvernement. Le nouveau Premier ministre britannique Andy Burnham doit recevoir aujourd'hui le président ukrainien Volodymyr Zelensky, à qui il prévoit de réaffirmer le soutien indéfectible du Royaume-Uni à l'Ukraine. C'est le premier dirigeant étranger reçu par Andy Burnham depuis son arrivée à Downing Street. Il est l'auteur présumé de l'attaque à la voiture Bélier lors de la marche des fiertés à Berlin ce week-end. Abdul Balut, 21 ans, a été abattu hier par la police allemande dans le quartier berlinois de Spandau. Le suspect aurait couru muni d'une arme blanche vers les forces de l'ordre qui tentaient de l'interpeller. En cyclisme, le Slovène Tadej Pogacar a remporté hier son 5e Tour de France. Il rejoint ainsi le club très fermé des quintuples vainqueurs sur la grande boucle, aux côtés de Jacques Anquetil, d'Eddy Merckx ou de Bernard Hinault. C'est le Néerlandais Mathieu Van Der Poel qui s'est imposé sur les Champs-Élysées pour la 21e et dernière étape hier soir. 9h02, merci d'être à l'écoute du 107.7. À suivre dans un instant vos conditions de circulation, ce sera juste après la météo.
0: Merci Marine. La météo avec un ciel nuageux, encore des pluies ce matin sur le quart sud-ouest, notamment entre les Landes et le Pays Basque. La tramontane qui souffle des rafales entre 50 et 60 km/h. Attention à ces rafales de vent, chaleur, sécheresse et le vent. Le risque incendie qui est élevé, pas de jet de mégots de cigarettes par la fenêtre de votre véhicule. Il fait entre 13 et 22 degrés ce matin. Cet après-midi, 25 à Biarritz, 28 à Clermont-Ferrand, 29 à Bordeaux et à Toulouse.
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0: 9h03, quelques ralentissements autour de Toulouse et puis des mauvaises conditions météo, de la pluie, notamment sur le Pays Basque, sur l'autoroute A63, une partie de l'autoroute A64 également. Avant d'évoquer les quelques ralentissements à Toulouse, le secteur le plus perturbé ce matin, c'est la région de Bayonne. Conséquence de la fermeture de l'autoroute A63 qui est fermée entre Bayonne et Bordeaux, déviation par l'autoroute A64 jusqu'à Pau et puis vous rejoignez la 65 entre Pau et Langon pour retrouver ensuite l'autoroute A62. Cet axe est fermé. Ce sont les conséquences des incendies en Gironde et dans les Landes. L'axe est fermé à partir de la bifurcation avec l'autoroute A64. C'est la raison pour laquelle vous n'avez pas d'autre choix que de vous engager sur l'autoroute A64. Vous êtes de plus en plus nombreux à arriver d'Espagne, de Saint-Jean-de-Luz, de Biarritz également. Après la barrière de péage de Biarritz, il faudra 15-20 minutes pour traverser quasiment 4 km de bouchons. Ça freine vers le kilomètre 179 de la patience pour passer ce secteur et rejoindre la déviation. Comme la bifurcation est fermée aussi depuis l'autoroute A64, vous ne pouvez pas vous engager sur l'autoroute A63 pour aller vers Bordeaux. Là aussi, il va falloir une bonne vingtaine de minutes d'après les dernières estimations pour traverser un petit peu plus de 3 km de bouchons cet après Mouguère Elisabeth, c'est la sortie numéro 2 sur l'autoroute A64 vers le kilomètre 4. Vous allez entrer dans ce bouchon de la Patience, conséquence, je vous le disais, de la fermeture de cette bifurcation et surtout de la fermeture de l'autoroute A63 entre le Pays Basque et la Gironde en passant par les Landes. Vous arrivez, vous, de l'autoroute A64, il faut vous engager, vous n'avez pas d'autre choix que de vous engager en direction de Saint-Sébastien. Vous pouvez sortir à Bayonne-Sud ou Anglette et d'ailleurs vous êtes désormais très nombreux à rejoindre la sortie numéro 5 où il faudra patienter un petit peu également après cette sortie sur le réseau secondaire parce qu'il y a, vous vous en doutez, un report de la circulation sur le réseau secondaire. Il faudra traverser là aussi des bouchons, des ralentissements pour ce début de journée. On pense à vous, bien évidemment. Bon courage dans ces perturbations. Un mot, depuis la rocade bordelaise, la 63 est fermée également. Depuis la rocade jusqu'à la bifurcation avec la 660, il faut passer par l'autoroute A62. Voilà pour la situation dans cette région. Vous roulez sous la pluie d'ailleurs, méfiez-vous, gardez vos distances sur cette partie de l'autoroute A63, une partie de l'autoroute A64 également. Beaucoup plus loin, vous circulez sur l'autoroute A64 et en direction de Toulouse. Vous quittez Bayonne, vous êtes en direction de la Ville Rose. Il y a un accident qui s'est produit au niveau de Lannemezan. L'échangeur de Lannemezan, c'est l'échangeur numéro 16. Ça va vous concerner une fois passé la région de Tarbes, direction Toulouse. Voilà pour le trafic partout ailleurs. Ça va bien pour ce début de journée, même s'il y a quelques petits ralentissements à Toulouse, mais pas de longs bouchons à traverser.
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La musique de Cat Size, la musique tout en rythme sur le 107.7. 10-15 minutes pour traverser les bouchons dans le secteur de Bayonne si vous arrivez de l'autoroute à 64. Si vous arrivez de l'autoroute à 63 également, la bifurcation est fermée pour aller vers Bordeaux. L'autoroute à 63 fermée entre le Pays Basque et la Gironde en passant par les Landes en direction de Bordeaux. Conséquence des incendies en Gironde et dans ce département des Landes. Je vous en reparle dans quelques minutes après la musique. Voici Matmata, souvenir avec Emma.

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1: 9h15, les principales perturbations se concentrent au Pays Basque, à la région de Bayonne, avec des bouchons désormais assez longs à traverser sur les autoroutes A63 et A64. Partout ailleurs, je n'ai pas de difficulté à vous signaler. Ça roule bien du côté de Toulouse, direction Montauban, la région de Brive, de Bordeaux également. Méfiance toutou entre Brive et Clermont-Ferrand sur l'autoroute A89 avec de la pluie et par endroits du brouillard. Il peut y avoir du brouillard sur les viaducs. Adaptez bien votre façon de conduire et votre vitesse. La pluie sur la façade atlantique, au sud des Landes, sur le Pays Basque également, une circulation perturbée parce que l'autoroute A63 est fermée de Bayonne à Bordeaux. Vous êtes obligé de passer par l'A64 direction Toulouse jusqu'à Pau et puis ensuite vous empruntez l'autoroute A65 entre Pau et Langon. Vous retrouverez l'autoroute A62. Vous roulez sous la pluie avec une circulation bien chargée. C'est quasiment une vingtaine de minutes désormais pour vous qui arrivez de l'Espagne, de Saint-Sébastien. Vous arrivez peut-être de Saint-Jean-de-Luz, de Biarritz. Vous n'avez pas d'autre choix, je vous le disais, que de vous engager sur l'autoroute A64. 4 km de bouchons, ça freine vers le kilomètre 179. Une vingtaine de minutes d'après les dernières estimations pour passer ce secteur. Sensiblement la même situation. Si vous arrivez cette fois de l'autoroute A64, vous circulez entre Pau et Bayonne. En arrivant au bout de la 64, habituellement, vous pouvez rejoindre l'autoroute A63 en direction de Bordeaux. Ce n'est pas possible. Cette bretelle de bifurcation avec cette direction est fermée. Vous êtes obligé également de vous engager sur l'autoroute A63 pour vous qui n'avez peut-être pas quitté l'autoroute avant suivant votre destination. Il faut vous engager en direction de Saint-Sébastien. Et puis, vous pouvez sortir un petit peu plus loin à Bayonne-Sud ou Anglette. C'est la sortie numéro 5, 4 km de bouchons après Mouguère, Elisabéry sur l'autoroute A64. Mouguère, Elisabéry, c'est la sortie numéro 2. Vous êtes nombreux parfois à l'arrêt. Quelques minutes, soyez patients. Beaucoup de monde, les conducteurs de poids lourds, des véhicules légers également. Vous partagez la route entre tous. Et puis lorsque vous aurez passé ce secteur, si vous rejoignez la région de Bayonne, attendez-vous à traverser quelques perturbations, quelques ralentissements du côté de Bayonne sur le réseau secondaire. Voilà pour les informations. C'est vraiment au Pays Basque ce matin que la circulation est la plus difficile. Conséquence des incendies en Gironde et dans les Landes par arrêté préfectoral. L'autoroute A63 est fermée à partir de la bifurcation avec l'autoroute A64 en direction de Bordeaux. La musique sur la suite de votre trajet avec Angèle et Justice, c'est à suivre. Rendez-vous avec les voitures mythiques dans les prochaines minutes, celles qui ont marqué le petit et le grand écran. Des voitures mythiques à découvrir dans quelques kilomètres. Pour l'instant, c'est la musique.

La musique de Pitbull avec Aïcha sur le 107.7. Bref, retour au trafic avec un véhicule en panne sur la voie de gauche à Toulouse, sur l'autoroute A64 avant d'arriver au périphérique. Véhicule arrêté au niveau de Portée sur Garonne, c'est la sortie numéro 37. Restez bien sur les voies les plus à droite. Peut-être des piétons à proximité de ce véhicule. C'est au kilomètre 282. Les services de sécurité se rendent sur place et notamment le patrouilleur qui va intervenir et qui va sécuriser ce véhicule en difficulté. L'infotrafic dans un instant, c'est après Teddy Swims que voici.

0: La musique avec Teddy Swims hein, sur le 107.7. L'infotrafic dans une minute.
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0: 9h31, les conséquences de la fermeture de l'autoroute A63 entre le Pays Basque et la Gironde, direction Bordeaux. Je vous en parle dans un instant. Avant cela, je vous rejoins beaucoup plus loin à Toulouse. Vous êtes au sud de la Ville Rose. Il y a un véhicule en panne sur la voie de gauche au niveau de Francazal ou porté sur Garonne. C'est la sortie numéro 37. Ça vous concerne si vous circulez en direction de Toulouse. Peut-être des piétons à proximité de ce véhicule. Pour l'instant, le secteur n'est pas sécurisé. N'est que sécurisé. Il faut bien rester sur les voies les plus à gauche, kilomètre 280.

0: les autorités de ne pas encombrer les routes pour laisser travailler et circuler les secours. En conséquence, la 63 est fermée entre le Pays Basque et Bordeaux. C'est à partir de la bifurcation avec l'autoroute A64 et à partir de Bayonne, vous n'avez pas d'autre choix que de vous engager sur la 64 direction Toulouse jusqu'à Pau. Et puis ensuite, vous prenez la 65 en direction de Langon et de Bordeaux. Le problème, c'est que vous êtes nombreux. Il faut plus d'une vingtaine de minutes, entre 20 minutes et une demi-heure désormais pour traverser des bouchons, 4 km de bouchons. Si vous arrivez de l'autoroute A63, c'est après Biarritz, ça freine vers le kilomètre 179. Des conséquences également pour vous qui arrivez de l'autoroute A64, une vingtaine de minutes aussi pour traverser 3 km de bouchons après Mouguère et Lissaberry. C'est la sortie numéro 2 parce que vous ne pouvez pas prendre la direction de Bordeaux. Vous vous engagez en direction de Saint-Sébastien. Et puis, vous avez aussi la sortie Anglette. Si vous deviez rejoindre le secteur de Bayonne, Anglette ou Bayonne Sud, c'est la sortie numéro 5. Bon courage à vous dans ces difficultés, avec des mauvaises conditions également, sous la pluie, dans la région de Bayonne, le secteur de Saint-Jean-de-Luz, sur une partie des Landes également. Vous adaptez votre façon de conduire.
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0: Dans quelques minutes, l'un des rendez-vous de l'été, les voitures mythiques, celles qui nous ont marquées sur le petit et le grand écran. À l'affiche aujourd'hui, une voiture inquiétante. C'est Christine, la star du film de 1983, adapté d'un roman de Stephen King. Rendez-vous juste après Jungle.

thématique de Jungle sur le 107.7 avec Carry On. Des véhicules en difficulté sur les voies à Toulouse, le périphérique extérieur. Vous êtes en direction de Bordeaux, vous sortez la Roseraie, c'est la sortie numéro 15 sur la voie du milieu dans la bretelle de sortie. Il y a un véhicule qui est arrêté, des piétons à proximité de ce véhicule. Vous restez vigilant, bien évidemment. Véhicule en difficulté également au sud de Toulouse, celui-ci sur l'autoroute A64 direction la ville rose et sur la voie de gauche, c'est au kilomètre 282. Les services de sécurité, notamment les patrouilleurs, vont sécuriser ces secteurs. Il est 9h37. Certaines voitures de cinéma ou de série ont gagné notre capitale sympathie, mais celle-ci nous incite plutôt à garder nos distances. Retour sur une voiture mythique avec

0: Gilles Ravarino.
1: Une voiture rouge et blanche avec des courbes à faire pâlir les plus belles carrosseries des années 50, c'est Christine. Pas simplement une voiture, une diva sur roue avec un côté psychopathe. Dans le film de John Carpenter de 1983, Christine est une Plymouth Fury avec des ailes chromées et des phares qui semblent vous observer. Un modèle de rêve, version cauchemar. Sous le long capot, un moteur V8, mais attention, pas juste une voiture rapide, c'est une voiture qui a une vie propre. Elle se répare toute seule, comme par magie. Le problème, c'est que Christine est aussi jalouse que possessive. Vous regardez une autre voiture, elle n'hésitera pas à vous le faire payer.
2: Débarrasse-toi de cette voiture.
3: Attends une minute, tu ne vas pas me dire que c'est de la faute de Christine.
1: À propos de payer, 15% du budget a été consacré aux 23 voitures utilisées dans le film. Et à la fin du tournage, toutes ont été détruites, sauf deux, vendues comme ferraille. L'un des véhicules survivants a finalement été restauré, puis vendu aux enchères, estimé entre 400 et 500 000 dollars. Pas mal pour un bout de ferraille, non ? L'impact de Christine a été tel qu'il a donné naissance à une véritable culture autour des voitures maudites, avec des fan clubs organisant des conventions, des répliques en modèle réduit ou grandeur nature.
2: Cette saleté de bagnole !
1: Si vous croisez une flamboyante Plymouth Fury rouge et blanche dans la rue, faites-lui un sourire et courez vite.
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La musique avec Peps, Liberta sur le 107.7. Vos conditions de circulation, je vais revenir bien évidemment sur les conséquences de la fermeture depuis le Pays Basque de l'autoroute A63 direction Bordeaux. Des bouchons pour vous qui arrivez de l'Espagne, des bouchons pour vous qui arrivez de l'autoroute A64. Je vous en reparle après la musique. Voici Sienna Spiro.

0: La belle voix de Sienna Spiro sur le 107.7. L'info trafic dans une minute.
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4: Il est 9h47, l'info au trafic et les perturbations liées à la fermeture de l'autoroute A63 entre le Pays Basque et la Gironde, en passant par les Landes, direction Bordeaux. Avant d'évoquer cette région, je vous rejoins à Toulouse avec deux véhicules en panne. Le premier sur le périphérique extérieur, direction Bordeaux, dans la sortie La Roseraie, c'est la sortie numéro 15. Un véhicule qui est arrêté sur la voie du milieu, le dépanneur est sur place, le patrouilleur sécurise également cette intervention. Et puis un autre véhicule en difficulté, celui-ci plus au sud, sur l'autoroute A64, avant de rejoindre Toulouse au niveau de Portée-sur-Garonne ou Francazals. C'est la sortie numéro 37. Le véhicule est en difficulté au kilomètre 282 sur la voie de gauche. Là aussi, le patrouilleur sécurise ce véhicule, la voie de gauche qui a été neutralisée. Voilà pour ces deux informations. Partout ailleurs, le trafic se passe bien. Si vous prenez la direction de la Méditerranée, si vous rejoignez le secteur de Cahors, Brive, Clermont-Ferrand sur l'autoroute A89, là où il y a des perturbations, je vous le disais, c'est au Pays Basque avec les incendies en Gironde et dans les Landes qui ne sont toujours pas maîtrisés par arrêté préfectoral. L'autoroute A63 est fermée entre le Pays Basque et Bordeaux, je vous le disais. À partir de la bifurcation avec l'autoroute A64, vous êtes nombreux à arriver dans ce secteur. Il va falloir un bon quart d'heure pour traverser des bouchons de depuis l'autoroute A63, 15-20 minutes même après la barrière de péage de Biarritz pour rejoindre la bretelle de bifurcation pour aller vers Toulouse. C'est la déviation. Actuellement, vous n'avez pas d'autre choix. Il faut vous engager sur l'A64 direction Toulouse jusqu'à Pau et puis ensuite vous empruntez l'A65 direction Langon et Bordeaux. Comme l'autoroute A63 est fermée en direction de Bordeaux, il y a des conséquences aussi pour vous qui arrivez de l'autoroute A64. Et là aussi, c'est entre 15 et 20 minutes d'après les dernières estimations pour traverser 3 km de bouchons. Après Montguerre, Elisabéry, c'est la sortie numéro 2. Il faudra patienter également. Vous devez vous engager. Si vous avez passé ce secteur, vous n'aurez pas d'autre choix là aussi que de vous engager sur l'autoroute A63 direction Saint-Sébastien. Vous pouvez sortir après à Bayonne-Sud ou Anglette. C'est la sortie numéro 5. Sachez aussi qu'il faudra patienter, traverser des bouchons, des ralentissements sur le réseau secondaire, notamment sur la région de Bayonne. De nombreux axes du réseau secondaire sont fermés également, beaucoup plus loin, autour de Bordeaux, sachez-le. Et puis je vous rappelle que la 63 est également fermée au sud, sud de Bordeaux, depuis la rocade bordelaise jusqu'à la bifurcation avec la 660 direction l'Espagne. Une autoroute, la 660, qui permet habituellement de rejoindre le bassin d'Arcachon. Voilà pour ces informations, bon courage, on pense à vous bien évidemment dans les bouchons. La rédaction avec Marine Gibert qui arrive dans quelques minutes à 10h pour l'actualité. Puis côté musique, voici Gaëtan Roussel.
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La musique de Dennis Lloyd, Robin Schulz hein, sur le 107.7. Bienvenue, si vous nous rejoignez, il va falloir patienter au Pays Basque, hein, sur le secteur de Bayonne. Si vous arrivez de l'autoroute A63, si vous arrivez de l'autoroute A64 également, 15-20 minutes d'après les dernières estimations pour traverser des bouchons. La 63 fermée par arrêté préfectoral depuis la région de Bayonne, depuis la bifurcation de ces deux autoroutes A63 et A64 jusqu'à Bordeaux, depuis le Pays Basque en passant par les Landes, en Gironde également, les accès impossibles à l'autoroute A63 sur le Pays Basque et puis dans les Landes aussi. Vous aurez toutes les informations dans quelques minutes, conséquences des incendies en Gironde et puis dans les Landes. Vous restez bien sûr à l'écoute du 107.7. La musique avant d'évoquer le trafic et de rejoindre la rédaction, voici Jack Savoretti.

0: orage dans les bouchons, les ralentissements. On pense à vous sur le Pays Basque, notamment l'infotrafic en détail dans 2 minutes avec une autre copilote. 10h, voici l'actualité.
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2: Bonjour à toutes et à tous. La situation du feu en Gironde a été globalement stable au cours de la nuit, annonce la préfecture après plusieurs journées de progression rapide. Le maire de Cestas, l'une des communes évacuées au sud de Bordeaux, précise que les conditions météo cette nuit ont été favorables, avec notamment un petit peu de pluie. En tout, 220 000 personnes ont été évacuées dans ce département de Gironde. Un record. Si aucune victime civile n'est à déplorer, 84 sapeurs-pompiers ont été blessés, dont 10 ont dû être évacués d'après le dernier bilan. Emmanuel Macron doit présider aujourd'hui la 4e cellule de crise interministérielle consacrée aux incendies en cours, alors que l'exécutif est accusé de n'avoir pas adapté les moyens de la sécurité civile au risque croissant de méga-feux. En Espagne aussi, la situation est critique. Le Premier ministre Pedro Sanchez évoque des heures difficiles à venir face aux incendies. Après l'évacuation de 75 000 personnes dans les régions de Madrid et de Valence, le feu d'Avila, à l'ouest de la capitale espagnole, est le plus important de l'histoire récente de l'Espagne, d'après le gouvernement. Le nouveau Premier ministre britannique Andy Burnham doit recevoir aujourd'hui le président ukrainien Volodymyr Zelensky, à qui il prévoit de réaffirmer le soutien indéfectible du Royaume-Uni à l'Ukraine. Il s'agit du premier dirigeant étranger à être reçu par Andy Burnham depuis son arrivée à Downing Street. 3e nuit consécutive sans frappe au Moyen-Orient. L'ambassadeur américain à l'ONU a assuré hier que Donald Trump voulait laisser une chance à la diplomatie. Les négociations se poursuivent, a expliqué Mike Waltz hier aux médias américains, avec pour conséquence des cours du pétrole qui s'affichent en forte baisse ce matin à l'ouverture des marchés asiatiques. Aux États-Unis, des tirs ont tué 3 personnes hier à Seattle, dans le nord-ouest du pays, a fait au moins 4 blessés, dont un enfant. La maire de la ville, Katie Wilson, a annoncé l'arrestation d'un suspect. Et puis lui est entré dans le club très fermé des quintuples vainqueurs du Tour de France. Le coureur slovène Tadej Pogacar a été sacré pour la 5e fois hier à l'issue d'une édition sans grand suspense. Le français Paul Sexas termine lui 4e pour sa première participation à 19 ans seulement. Et c'est le néerlandais Mathieu Van Der Poel qui a emporté la dernière étape à l'arraché sur les Champs-Élysées hier soir. 10h passées de 2 minutes, c'est la fin de ce flash. Excellente journée à l'écoute du 107.7. Dans une heure, l'actualité vous sera présentée par Christelle Mollon. Dans un instant, le retour au trafic après la météo.
3: Merci Marine. Ce lundi, il fait globalement beau et pas encore trop chaud. Le ciel reste couvert, voire pluvieux dans le sud-ouest, mais au fur et à mesure de l'après-midi, il va se dégager et laisser place à un beau ciel bleu et au soleil. Côté mercure, les températures sont agréables. Vous pourrez compter au meilleur de la journée. 25 à Biarritz, 26 à Tarbes, 28 à Clermont-Ferrand ou à Toulouse et jusqu'à 29 degrés près de Bordeaux. Dès demain, les températures seront à nouveau en hausse. Notez aussi que près de la Méditerranée, 7 départements sont placés en alerte orange aux feux de forêt. Par exemple, l'Aude en fait partie.
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3: 10h passées de 3 minutes, vous écoutez le 107.7 dans le sud-ouest du pays. Comment ça se passe côté trafic, côté circulation? Eh bien, les difficultés, elles se concentrent près de Bayonne avec des bouchons, mais il y a aussi une autoroute qui est coupée. Et oui, les incendies en Gironde et dans les Landes ne sont toujours pas maîtrisés. Il est donc demandé par les autorités de ne pas encombrer les routes pour les laisser travailler et laisser circuler surtout les secours. La conséquence, elle est simple. La 63 est fermée entre le Pays Basque et Bordeaux, en direction de Bordeaux justement. Alors à Bayonne, vous n'avez d'autre choix que de vous engager sur la 64 en direction de Toulouse jusqu'à Pau, puis ensuite d'emprunter la 65 en direction de Longon et de Bordeaux. Peut-être que vous faites partie de celles et ceux qui vous êtes fait surprendre ce matin justement par cette coupure d'autoroute et donc vous vous retrouvez coincé dans des bouchons sans comprendre ce qu'il se passe. Vous en connaissez désormais la raison. Et ces bouchons justement, ils vous concernent, vous qui circulez sur la 63 en direction de Bordeaux en amont de cette coupure, justement une 20aine de minutes de bouchons, voire même une demi-heure maintenant, à traverser avant de vous engager sur la 64 en direction de Toulouse ou de rejoindre le centre de Bayonne, le réseau secondaire. Et puis, même scénario pour vous, cette fois qui venez de la 64 et qui n'allez avoir d'autre choix que de vous engager sur la 63 en direction de l'Espagne. Là aussi, une bonne 15aine de minutes de bouchons à traverser. Les temps que je vous donne, évidemment, ce sont des estimations. Ça peut être plus, ça peut être moins. En tout cas, sachez que si vous décidez de quitter l'autoroute pour rejoindre le réseau réseau secondaire, évidemment près de Bayonne. Là aussi, beaucoup de ralentissements et de perturbations à prévoir sur ce réseau secondaire. Je vais m'adresser maintenant à ceux peut-être qui roulent en Gironde en direction de l'Espagne, puisque la 63 est fermée entre la rocade bordelaise et la bifurcation avec la 660, l'autoroute qui permet habituellement de rejoindre le bassin d'Arcachon. Là aussi, vous risquez de faire face à quelques difficultés, notamment vous qui venez de la 62, de la 89, et puis dans ce secteur, de nombreux axes du réseau secondaire qui sont évidemment fermés autour de Bordeaux. Mis à part ça, évidemment, il y a aussi quelques autres informations à vous donner. Pour ça, je vous rejoins dans un premier temps. Vous qui circulez au nord de Toulouse, vous êtes sur la 62 en direction de Bordeaux. Un kilomètre après la sortie 10.1 Eurocentre, un poids lourd est arrêté sur la voie de droite et le bas-côté. Voie de droite qui est donc neutralisée. Vous n'avez plus que les deux voies de gauche pour circuler au niveau du kilomètre 211. Et puis, maintenant que vous savez tout du trafic, on va évoquer la météo. Deux secteurs où vous pouvez être impacté par la pluie. Près de Bayonne justement, mais aussi près du Massif Central en Corrèze et dans le Puy-de-Dôme. Si les chaussées sont détrempées, vous n'hésitez pas, vous réduisez votre vitesse.
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Éphémère, c'était Zazie sur le 107.7. Dans le sud-ouest du pays, côté trafic, comment ça se passe? Eh bien, d'importants bouchons qui vont vous concerner, vous qui roulez sur l'A63 en direction de Bordeaux au Pays Basque. Et pourquoi? Eh bien, tout simplement parce que cette A63, au-delà de Bayonne, elle est totalement fermée à la circulation entre donc Bayonne et Bordeaux. Je vous explique pourquoi, et puis je vais aussi vous donner des alternatives qui existent, évidemment, mais ce sera après encore un peu de musique. Lighthouse Family qui arrive juste après Marie-Sara. 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
1: À 10h passées de 16 minutes, vous écoutez le 107.7. Il y a quelques perturbations à vous signaler en ce lundi 27 juillet matin. Alors tout d'abord, le ciel qui est perturbé avec de la pluie qui va vous concerner près du Massif central ou encore au Pays Basque, qui vous pousse évidemment à adapter votre comportement au volant. Mais il n'y a pas que ça, malheureusement. Il y a aussi cette A63 qui est coupée et c'est sur cet événement qu'on va s'attarder tout de suite. Les incendies en Gironde et dans les Landes ne sont toujours pas maîtrisés. Il est donc demandé par les autorités de ne pas encombrer les routes pour laisser travailler et circuler les secours. La conséquence, elle est simple. La 63 est fermée entre le Pays Basque et Bordeaux, en direction justement de Bordeaux. Alors à Bayonne, vous n'avez d'autre choix que de vous engager sur la 64 en direction de Toulouse jusqu'à Pau. Et l'alternative ensuite, eh bien, c'est d'emprunter la 65 en direction de Longon et la 62 en direction de Bordeaux. Donc ça vous concerne si vous devez vous rendre en Gironde. Mais évidemment, cette perturbation, elle engendre des bouchons, une vingtaine de minutes de bouchons avant de pouvoir vous engager sur la 64 avant cette bifurcation. Donc si vous roulez à Bayonne, circulation vraiment bien perturbée. Et c'est la même chose sur le réseau secondaire. Si vous choisissez de quitter l'autoroute pour vous engager donc sur ce réseau secondaire, c'est bien saturé également. J'ajoute aussi pour vous, peut-être qui roulez en Gironde en direction de l'Espagne, que la 63 elle est aussi fermée entre la rocade bordelaise et la bifurcation avec la 660, l'autoroute qui permet habituellement de rejoindre le bassin d'Arcachon. Et puis de nombreux axes du réseau secondaire sont fermés autour de Bordeaux. Voilà de la situation au Pays Basque, dans les Landes et en Gironde. Maintenant, je vous rejoins en région toulousaine. Vous roulez sur la 62 en direction de Bordeaux, à 1 km après la sortie 10.1 Eurocentre. Un poids lourd est en panne sur le bas-côté. Voie de droite qui est neutralisée pour les opérations de dépannage. Leur bon déroulement, vous n'avez plus que les deux voies de gauche pour circuler près du kilomètre 211. Et puis, encore plus au nord, vous roulez cette fois à Cahors sur la 62, entre la sortie Cahors Nord, sur la 20, pardon, entre la sortie Cahors Nord et Cahors Sud, 57 et 58. Dans un sens comme de l'autre, vous seriez concerné par un renard qui se trouverait à proximité des voies de circulation. Thierry Lemangeon se rend sur place pour sécuriser cette zone. Vous savez désormais tout du trafic et de la météo. Il est aux commandes d'une matinale radio depuis plusieurs années et anime sur France 2 des émissions devenues incontournables comme Chacun son tour, où tout le monde a son mot à dire. Dans un instant, Bruno Guillon s'installera sur le siège passager à vos côtés pour évoquer ses souvenirs d'été entre longs trajets sur la route et soirées devant la télévision. Rendez-vous juste après un titre de Michael Kiwanuka.

0: Un titre tout doux qui s'appelle Home Again. D'ailleurs, peut-être que vous êtes sur la route pour rentrer à la maison ou pour aller au travail, peu importe votre destination. Évidemment, on vous guide à travers les difficultés du moment. Et la principale difficulté d'ailleurs à connaître, eh bien, c'est cette fermeture de la 63 au niveau de la bifurcation avec la 64 pour rouler en direction de Bordeaux. C'est la conséquence des incendies qui sont en cours dans les Landes et en Gironde. Je vous explique tout ça. Puis toutes des perturbations que ça crée évidemment avec beaucoup de bouchons en ce moment même à Bayonne dans les toutes prochaines minutes. Mais pour l'instant, on va tenter de se changer les idées. On part sur la route avec une figure bien connue de la radio et de la télévision. Bruno Guillon est au micro de Charles Dodon.
1: Bonjour Bruno Guillon.
2: Bonjour.
1: On parle souvent sur cette antenne de l'importance de faire la pause quand on fait un long trajet. Je me trompe si je dis que ce mot pause figure assez peu dans votre agenda durant l'année entre la radio et la télé. La pause, c'est vraiment là cet été pour vous ?
2: Oui, c'est la période où j'essaye de breaker en tout cas et de profiter à fond de ma famille et de mes proches.
1: On le sait, cet été, Interville ne fait pas son retour. Un programme mythique qu'on a tous regardé durant des années. Vous avez, vous, d'autres émissions ou programmes qui vous ont marqué quand vous étiez peut-être plus jeune en vacances l'été ?
2: Alors, pour le coup, quand j'étais en vacances l'été, il y avait déjà Interville, mais il y avait aussi une déclinaison d'Interville qui m'a limite plus marqué, c'était Jeux sans frontières. Oui. Où là, c'était pas des villes, c'était des pays qui s'affrontaient. Et oui, c'était le rendez-vous d'été, mais de toute façon, la télévision, l'été, elle prenait un sens différent du reste de l'année. Moi, la télévision, quand j'étais petit, ou même ado, c'était le film du soir. Bon, il commençait à 20h30, mais à 21h30, il fallait que j'aille me coucher. Donc, la magie de l'été, c'est qu'on pouvait regarder le film en entier. Et c'est là où il y a des films qui prennent tout leur sens. Les Fantomas ou La Grande Vadrouille, quand on va jusqu'à la fin, c'est quand même plus sympa.
1: Il y avait aussi, côté jeu, la carte au trésor, bien évidemment,
2: oui.
1: Fort Boyard, l'été.
2: Ouais.
1: C'était ça.
2: Alors,
1: aussi.
2: Attention, parce que là, vous parlez un Charentais maritime, on dit Boyard.
1: Ah, Boyard.
2: On dit Boyard. Et on dit le père Fourat et non pas le père Fourasse. Mais moi, je suis de ceux qui ont connu le Fort Boyard sans émission de télé dedans, puisque je suis de Charente-Maritime. Et donc, avant que ça devienne un terrain de jeu télévisé grandeur nature, c'était une ruine.
1: Et en venant ici, je me suis souvenu de la piste de Xapatane.
2: Oui, bien sûr.
1: J'ai plié sous les règles.
2: Moi, j'ai pas non plus, mais ça fait partie de ces jeux qui avaient des noms improbables. Il y a eu aussi Mokchou Patamou.
1: Pas d'une
2: époque qui était présenté par Vincent Perrault. Oui, télé,
1: 40 degrés à l'ombre.
2: Bien sûr. La télé a parfois accouché de concepts un peu improbables. Mais puisqu'on parle d'émission d'été, oui, 40 degrés à l'ombre, c'était le rendez-vous. Alors il y a eu Vincent, puis il y a eu aussi Thierry qui l'a fait.
1: Marie-Ange Nardi.
2: Il y a eu Marie-Ange Nardi avec les fameux épisodes du Lion.
1: Oui, c'est vrai qu'il y avait une chronique animalière.
2: Exactement.
1: Et donc, à chaque fois, ils avaient peur sur le plateau, je crois.
2: Oui. Ça fait partie des rendez-vous d'été. Ouais.
1: Bruno Guillon fait une pause et on se retrouve dans quelques minutes.
0: En effet, messieurs, on vous retrouve après le point de trafic qui est de 10h30. On va tout de suite poursuivre notre route en musique avec If I Ever Lose My Faith in You, voici Sting.

0: 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Dans un instant, changement d'ambiance, l'animateur nous racontera ses plus beaux souvenirs estivaux. Ce sera juste après un point sur vos conditions de circulation qui arrive dans moins d'une minute.
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0: Il est 10h30, vous écoutez le 107.7 et bien sûr, on s'intéresse dans le détail à vos conditions de circulation dans le sud-ouest avec l'information principale de ce matin. Finalement, depuis plusieurs jours, c'est ces incendies en Gironde et dans les Landes qui ne sont toujours pas maîtrisés. Il est donc demandé par les autorités de ne pas encombrer les routes pour laisser bien sûr travailler et circuler les secours plus librement. La conséquence, elle est simple pour vous, c'est la 63 qui est fermée entre le Pays Basque et Bordeaux en direction de Bordeaux justement. Alors l'alternative, et de toute façon vous n'aurez pas le choix, à Bayonne il va falloir vous engager sur la 64 en direction de Toulouse jusqu'à Pau, puis emprunter ensuite la 65 direction Langon et la 62 en direction de Bordeaux. Et forcément sur la 63 en amont de cette fermeture, c'est-à-dire près de Bayonne, il y a des bouchons à traverser avec la reprise du trafic des poids lourds ce matin. Vous êtes nombreux chauffeurs, chauffeuses de poids lourds, mais aussi quelques voiture à vous retrouver dans les bouchons. Une vingtaine de minutes de bouchons à traverser avant de pouvoir vous engager sur la 64 en direction de Toulouse. Et puis vous aussi qui venez de la 64 et qui n'avez d'autre choix que de vous engager sur la 63 en direction de l'Espagne. Là aussi, quelques coups de frein à donner. En direction de l'Espagne, justement, si vous roulez en Gironde, la 63, elle est aussi fermée entre la rocade bordelaise et la bifurcation avec la 660, l'autoroute qui permet habituellement de rejoindre le bassin d'Arcachon. Puis j'ajoute en Gironde d'ailleurs que de nombreux axes du réseau secondaire restent pour l'instant fermés. Voilà pour la situation de ce côté-là. Maintenant, je vais vous retrouver, vous qui roulez en région toulousaine. Vous êtes sur la 62 en direction de Bordeaux, 1 km après la sortie 10.1 Eurocentre. La voie de droite est neutralisée pour permettre le dépannage d'un poids lourd. Vous n'avez que les deux voies de gauche pour rouler au niveau du kilomètre 211. Le dépanneur est d'ailleurs arrivé sur place pour prendre en charge ce poids lourd. Et puis, dernière information qui va vous intéresser, cette fois près de Cahors. Vous qui roulez sur l'avant entre la sortie 57 Cahors Nord et 58 Cahors Sud, un renard se trouvera à proximité des voies de circulation. Thierry, l'homme en jaune, est sur place pour sécuriser cette zone. Voilà côté trafic, vous savez tout. Maintenant, côté météo, encore quelques gouttes de pluie qui peuvent vous accompagner au Pays Basque, ou tout du moins une chaussée qui

0: L'heure du crime.
1: Entre autres, l'heure du crime.
0: Affaires sensibles.
1: D'RTL, affaires sensibles. Ou alors après des podcasts sur l'histoire, j'aime beaucoup. Et voilà, et je jongle avec tout ça, ouais, sur la route.
0: Et vous faites partie de ceux qui adorent la route des vacances,
1: ouais.
0: Ou plutôt de ceux qui comptent les kilomètres?
1: Non, j'adore ça. Moi, il y a tout un décorum avec la route des vacances. C'est-à-dire que la route des vacances, tu pars déjà quand il fait pas encore jour, pour avoir le plaisir de voir le soleil se lever. Quand le soleil se lève, tu es déjà sur la route des vacances. Et puis, j'ai des réflexes de départ en vacances, c'est-à-dire que moi, un déjeuner de quand tu pars en vacances, c'est forcément le sandwich triangle et le paquet de chips dans la station d'autoroute. Voilà, ça fait partie du truc.
0: Quand vous étiez jeune encore aujourd'hui ?
1: Alors, quand j'étais jeune, il y avait moins d'autoroutes déjà. Moi, quand j'étais jeune, mes parents, c'était la glacière. C'était la glacière et l'endroit pour le pique-nique. Et comme mes parents étaient un peu des ayatollahs du pique-nique, il fallait trouver l'endroit où il n'y avait personne, où on était tranquille, où on pouvait poser la table. Et puis le pique-nique, c'était... Il manquait vraiment que le frigo et la gazinière.
0: Bel orgas.
1: Exactement. Mon père, qui conduisait la voiture à l'époque, ma maman n'avait pas le permis, avait vraiment ce côté, quand on quittait les limites du département de la Charente-Maritime, j'ai l'impression qu'on arrivait dans des pays étrangers qu'on ne parlait pas la même langue. C'est-à-dire que ça devenait tout de suite une escapade. C'était une histoire de fou. Donc, je me souviens de vacances où on allait dans le Cantal, au début, beaucoup, et puis après, dans les Pyrénées. Et donc, je vous dis, j'ai ce souvenir de vous dormez derrière sur le siège arrière, vous avez votre coussin, vous partez, il fait nuit, et quand vous vous réveillez, le soleil se lève à peine et vous voyez au loin les montagnes qui se dessinent avec les odeurs qui vont avec et tout ça. Non, c'est des bons souvenirs.
0: On vous souhaite de belles vacances.
1: Merci, vous aussi, et bonne route.
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à cet élément. On est plein sur le 107.7. Côté trafic, des bouchons à prévoir du côté de Bayonne, notamment sur la 63 si vous roulez en direction de Bordeaux, puisque vous n'aurez d'autre choix que de bifurquer sur la 64, conséquence simplement des incendies et de la fermeture de la 63 pour laisser la circulation libre au secours en direction de Bordeaux. Évidemment, je vous explique tout ça dans le détail dans quelques minutes. Pour l'instant, on va poursuivre en musique, se changer les idées et puis chanter si possible dans l'habitacle de votre véhicule, parce que c'est toujours mieux de passer les bouchons en chantant. Et pour ce faire, vous avez Maëlle qui arrive avec son titre Tic Tac, et tout de suite voici Alicia Keys, In Common.

0: C'était Maëlle avec Tic Tac sur le 107.7. L'info au trafic revient dans 2 minutes.
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5: Vous écoutez le 177 à 11h moins le quart. Qu'est-ce qu'il se passe sur la route dans ce sud-ouest du pays? Eh bien, toujours cette principale information du moment qui nous emmène au Pays Basque. Les incendies en Gironde et dans les Landes ne sont toujours pas maîtrisés. Il est donc demandé par les autorités de ne pas encombrer les routes pour laisser travailler et circuler les secours. La conséquence, elle se fait ressentir donc au Pays Basque puisque la 63 est fermée en direction de Bordeaux jusqu'à la rocade bordelaise. À Bayonne, vous n'aurez donc d'autre choix que de vous engager sur la 64 en direction de Toulouse jusqu'à Pau. Et l'alternative pour rejoindre quand même la Gironde, eh bien, c'est d'emprunter ensuite la 65 direction Langon, puis la 62 en direction de Bordeaux. Mais alors, avant de bifurquer sur la 64, il y a un bouchon qui vous concerne, une bonne vingtaine de minutes de circulation, très très ralenti dans ce secteur sur 5 km. Vous allez être concerné dès que vous allez avoir passé la barrière de péage de Biarritz. Et puis, si vous comptez quitter cette A64 au niveau de Bayonne Sud, notamment Anglette, la sortie qui porte le numéro 5, eh bien, là aussi, hein, sur le réseau secondaire, trafic très ralenti et c'est valable donc dès la barrière de péage. Voilà pour la situation au Pays Basque. Maintenant, cap sur la Gironde, puisque en direction de l'Espagne, la 63 elle est aussi fermée entre la rocade bordelaise et la bifurcation avec la 660, l'autoroute qui permet de rejoindre habituellement le bassin d'Arcachon, avec beaucoup d'axes du réseau secondaire qui sont également fermés autour de Bordeaux. Prenez-en bien note. Je vais maintenant vous donner deux autres informations qui vont vous concerner, cette fois en région toulousaine. Vous roulez sur la 62 en direction de Bordeaux, à 1 km après la sortie 10.1, heureux centre de voie de droite qui est neutralisé pour le dépannage d'un poids lourd près du kilomètre 211. Et puis, plus au nord, près de Cahors, vous roulez sur l'A20 entre la sortie 57 Cahors Nord et 58 Cahors Sud dans les deux sens. Vous êtes concerné cette fois par un renard qui se trouverait près des voies de circulation, notamment près du kilomètre 368. Vous savez désormais tout. Je vais pouvoir vous laisser à nouveau donc en compagnie de la musique. J'ai simplement avant une petite question à vous poser. Est-ce que vous êtes en train de rouler sur la voie du milieu ou la voie de gauche? Eh bien, pensez dès que votre dépassement est terminé à vous rabattre sur la voie la plus à droite pour permettre de fluidifier le trafic. Allez, ça y est, je vous laisse en musique. Belle route, belle journée en compagnie du 177 aux côtés de Louisa et de son titre Jetlag. Et puis tout de suite, vous retrouvez les Sunday Drivers on my mind.

C'était Louisa, l'interprète du titre Soleil Bleu, qui a eu vraiment beaucoup de succès l'an dernier, j'en suis sûre, vous le connaissez, qui vous a proposé une nouveauté, le titre Jetlag, qui sent encore une fois bon les vacances. Côté trafic, à 10h54, comment ça se passe dans le sud-ouest ? Je vous préviens, il y a des perturbations à prévoir, notamment conséquence des incendies en Gironde et dans les Landes. Eh bien, la 63 est fermée en direction de Bordeaux. Ça va vous concerner dès le Pays Basque, dès la bifurcation avec la 64. Vous n'allez avoir d'autre choix que de vous y engager. Et forcément, des bouchons à traverser en amont, de longs bouchons. Surtout que le trafic poids lourd a repris au petit matin. Et là, on le sent bien, hein, ça y est, ça bouche. Je vais tout vous expliquer évidemment de façon détaillée sur la situation. Je vous donnerai également les alternatives pour vous qui devez vous rendre en Gironde qui existent. Mais pour l'instant, j'ai envie d'anticiper et de bien m'adresser à vous, notamment qui comptez rouler en région toulousaine ce soir, cette nuit, parce qu'il y a quelques informations à prendre en compte. À l'est de Toulouse, tout d'abord, à partir de 20h et au plus tard jusqu'à 7h du matin, la 69 sera entièrement fermée dans les deux sens de circulation pour effectuer des travaux d'élargissement. Et puis, entre Toulouse et Tarbes, également à partir de 21h et au plus tard jusqu'à 6h du matin, c'est la sortie Saint-Martory numéro 20 de la 64 qui sera fermée dans les deux sens pour effectuer divers travaux d'entretien. Cette fois, vous savez presque tout du trafic à l'instant T, mais aussi de ce soir. Je vais donc pouvoir vous laisser repartir, reprendre votre trajet en musique, ça va faire du bien. Juste après un titre de Vaya Con Dios, vous retrouvez les infos de la rédaction et on se retrouve à nouveau pour parler trafic, mais aussi météo. Vous retrouvez tout de suite What's a Woman?

0: Vaya con Dios. What's a Woman pour vous accompagner jusqu'aux informations sur l'actualité nationale et internationale présentées par la rédaction du 107.7. Il est tout juste 11h, belle route à vous.
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2: Bonjour. Après plusieurs journées de progression ininterrompue du feu en Gironde, la situation est restée globalement stable au cours de la nuit, sans évolution majeure à signaler selon la préfecture. L'heure est cependant toujours à l'inquiétude, notamment en raison du retour prévu de la chaleur cette semaine, qui risque de compliquer considérablement la tâche des pompiers. Rappelons que si aucune victime civile n'est à déplorer, 84 sapeurs-pompiers ont été blessés. Deux avaient même dû payer de leur vie leur lutte contre les flammes dans les Landes il y a quelques jours. Du côté des Landes, justement, la nuit a été plutôt calme au niveau de l'incendie de Biscarrosse et les pompiers ont bénéficié d'un peu de pluie. Le feu a néanmoins brûlé 3600 hectares, détruit près de 200 maisons et n'est pas encore fixé. Dans le Var, les pompiers font face au changement de direction intempestif de l'incendie de Pont-et-Vessant sur des reprises de feu et des sautes de flammes, le tout avec un mistral toujours très présent. Et puis enfin en Corse, plusieurs feux sont encore actifs à Corte, Bibouglia ou encore Olette. Emmanuel Macron préside en ce moment une cellule interministérielle de crise au ministère de l'Intérieur consacrée à ces incendies. Le ministre de l'Économie a annoncé ce matin que les assureurs prendront en charge les frais de relogement des personnes évacuées à cause des incendies qui touchent principalement ces trois départements de la Gironde, des Landes et du Var. Cette mesure exceptionnelle négociée avec la Fédération professionnelle France Assureurs s'appliquera pour une durée allant jusqu'à 3 semaines, que les logements aient été endommagés ou non. Pour rappel, quelques 220 000 personnes ont été évacuées à cause de l'incendie qui a embrasé les pourtours du très touristique bassin d'Arcachon. Et puis, face au violent incendie, donc, le Secours populaire a lancé un appel aux dons financiers afin d'aider au plus vite les personnes touchées par ces incendies et de poursuivre la solidarité. Rendez-vous pour donner, si vous le souhaitez, sur le site du Secours populaire. Les cours du pétrole s'affichent en forte baisse ce matin à l'ouverture des marchés asiatiques. Les investisseurs se montrent soulagés par 2 nuits consécutives sans frappe américaine en Iran, qui laisse la porte ouverte à de nouveaux pourparlers entre les belligérants. Il est 11h passé de 2 minutes, c'est la fin de ce flash. Dans un instant, vos conditions de circulation, juste après la météo.
0: Merci Christelle, mais avant de parler météo, j'ai une toute nouvelle info trafic qui me parvient et qui va vous concerner, vous qui circulez près de Montauban sur la 62, entre la sortie 10 Montauban et 9 Castelsarrasin. Une information qui vous concerne dans les deux sens, près du kilomètre 179, parce que ce piéton pourrait traverser les voies de l'autoroute. Prudence donc, évidemment, près de Montauban. La météo maintenant, ce lundi, il fait globalement beau et pas encore trop chaud. Le ciel reste pour l'instant couvert, voire pluvieux dans le sud-ouest, mais au fur et à mesure de l'après-midi, il va se dégager et laisser place à un ciel bleu. Et au soleil, côté mercure, les températures sont agréables. Vous pourrez compter au meilleur de la journée, 25 à Biarritz, 26 à Tarbes, 28 à Clermont-Ferrand ou à Toulouse, et jusqu'à 29 degrés près de Bordeaux. Par contre, dès demain, les températures vont à nouveau être en hausse assez significative. Notez aussi que près de la Méditerranée, 7 départements sont placés en alerte orange au feu de forêt.
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0: 11h passées de 3 minutes, vous écoutez le 107.7. Alors comment ça se passe côté trafic dans le sud-ouest? C'est assez perturbé, plusieurs perturbations à prendre en compte. En effet, les incendies en Gironde et dans les Landes ne sont toujours pas maîtrisés. La conséquence, elle est simple, c'est que les autorités demandent d'éviter les déplacements vers les zones concernées afin de donner la priorité aux secours, aux pompiers. Et conséquence sur le sud-ouest, c'est la 63 qui est fermée sur 170 km entre le Pays Basque et Bordeaux. Conséquence, d'importance bouchons qui sont en train de se former, puisque à Bayonne, vous n'avez d'autre choix que de vous engager sur la 64 en direction de Toulouse jusqu'à Pau, puis d'emprunter la 65 direction Langon et la 62 en direction de Bordeaux. Donc ça, c'est votre alternative pour rejoindre la Gironde. Je vous l'ai dit, des bouchons pour l'instant en amont de cette bifurcation avec la 64, une vingtaine de minutes de bouchons à traverser qui s'étendent sur 5 km, trafic donc bien ralenti. Et sachez que si vous décidez de quitter l'autoroute pour vous rendre sur le réseau secondaire, là aussi, le trafic est bien perturbé, particulièrement au niveau de la sortie numéro 5, Bayonne Sud, Anglette. Je m'adresse maintenant à vous qui souhaitez rouler en direction de l'Espagne depuis la Gironde, puisque la 63 elle est aussi fermée entre la rocade bordelaise et la bifurcation avec la 660, l'autoroute qui permet habituellement de rejoindre le bassin d'Arcachon. Et puis, il y a aussi de nombreux axes du réseau secondaire qui sont fermés autour de Bordeaux de façon générale. De toute façon, les autorités vous demandent d'éviter le secteur. Côté trafic, il y a aussi d'autres infos qui vont vous concerner en région toulousaine et près de Montauban. Je vous rejoins donc sur la 62 en direction de Bordeaux, puisque 1 km après la sortie d'Espoint au recentre pour les opérations de dépannage d'un poids lourd, il y a la voie de droite qui est neutralisée près du kilomètre 211. Vous n'avez donc que les deux voies de gauche pour circuler. Et puis, légèrement plus au nord, entre la sortie 10 Montauban et 9 Castel-Sarrazin, dans les deux sens, vous êtes concerné par un piéton qui se trouve près des voies de circulation et du kilomètre 175, qui pourrait être amené d'ailleurs à traverser les voies de cette autoroute pour une raison ou pour une autre. Gino, l'homme en jaune, se rend sur place pour pouvoir sécuriser cette zone. Vous savez désormais tout de ce qu'il se passe sur les autoroutes en ce moment.
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The Dead Dance, la danse macabre de Lady Gaga sur le 107.7. 11h passées de 11 minutes côté trafic. Toujours des perturbations assez importantes à prévoir au Pays Basque, conséquence de la 63 qui est tout simplement fermée en direction de Bordeaux au niveau de la bifurcation avec la 64. Vous n'avez donc pas le choix. Il va falloir vous engager sur cette A64 en direction de Toulouse. C'est ce dont, évidemment, on va reparler dans quelques minutes, juste après un titre d'IAM. Voici Petit Frère pour vous accompagner.

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1: Il est 11h16, vous écoutez le 107.7. J'ai une bonne nouvelle pour vous qui circulez à Toulouse. Par contre, au Pays Basque, ça reste toujours bien compliqué. Avant de tout vous expliquer sur justement ce Pays Basque cap sur la région toulousaine, vous qui roulez sur la 62 en direction de Bordeaux, ça y est, le poids lourd qui était en panne sur la voie de droite 1 km après la sortie 10.1 au recentre a pu être évacué, repartir donc près du kilomètre 211. La voie de droite qui est pour l'instant toujours neutralisée devrait vous être rendue dans les prochaines minutes. En attendant, vous vous serrez bien sur les deux voies les plus à gauche quand même. Maintenant, cap sur le Pays Basque, puisque vous vous retrouvez peut-être dans un long bouchon, une trentaine de minutes de bouchon à traverser avant d'arriver au niveau de la bifurcation avec la 64, 5 km de bouchon. D'ailleurs, je le vois sur les caméras qui se trouvent dans nos studios, beaucoup de poids lourds qui sont coincés dans ce bouchon avec le trafic poids lourd qui a repris. Mais alors, vous vous demandez peut-être pourquoi est-ce qu'un lundi matin à 11h où normalement le trafic devrait être fluide, je me retrouve coincée dans des bouchons. La réponse, elle est simple, c'est que en fait, la 63, elle est fermée sur 170 km entre le Pays Basque et Bordeaux, en direction de Bordeaux, justement. Et pourquoi elle est fermée ? Eh bien, parce que les incendies en Gironde et dans les Landes ne sont toujours pas maîtrisés. Les autorités demandent donc d'éviter les déplacements vers ces zones concernées afin de donner la priorité aux pompiers. Et c'est pour cette raison donc que l'autoroute, elle est fermée. Maintenant, si vous souhaitez quand même que vous n'avez pas le choix et que vous devez rejoindre la Gironde, il va falloir donc vous engager sur cette A64 en direction de Toulouse jusqu'à Pau, puis emprunter ensuite la 65 en direction de Longon et la 62 en direction de Bordeaux. Maintenant, dans l'autre sens, direction de l'Espagne, la 63 elle est aussi fermée entre la rocade bordelaise et la bifurcation avec la 660, l'autoroute qui permet habituellement de rejoindre le bassin d'Arcachon. Et puis en Gironde, de toute façon, de nombreux axes du réseau secondaire sont fermés autour de Bordeaux pour, de façon générale, favoriser donc les déplacements des secours. Et puis, côté météo, quelques gouttes de pluie aussi qui peuvent vous embêter dans le ciel, notamment justement au Pays Basque où les chaussées sont détrempées. N'hésitez pas, réduisez votre vitesse si vous y circulez. Maintenant que vous savez tout de l'info trafic, on va pouvoir reprendre la route en musique et surtout, vous souhaitez bon courage à vous qui roulez dans ces bouchons au Pays Basque pour vous accompagner dans les prochains kilomètres. David Guetta qui arrive avec Love is Gone et juste avant, vous retrouvez Joe Edouard Filet avec Rihanna.

0: Un souvenir des années 2010 avec David Guetta, Love is Gone sur le 107.7. 11h passées de 25 minutes côté trafic. C'est toujours les mêmes difficultés qui se profilent pour vous et qui vont vous concerner au Pays Basque avec des bouchons sur la 63 pour rouler en direction de Bayonne, de Bordeaux, mais aussi sur la 64 pour vous engager sur la 63 puisque cette A63 elle est fermée en direction de Bordeaux. Au niveau de cette bifurcation, justement, ça crée des perturbations dans le secteur. Et c'est ce dont on va reparler ensemble, évidemment, dans un prochain point complet sur vos conditions de circulation qui arrive juste après Naika One Track Mind.
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0: Naïka sur le 107.7. L'infotrafic revient dans 30 secondes.
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0: Il est 11h30, vous écoutez le 107.7 côté trafic. Les points passent et se ressemblent, c'est-à-dire que les difficultés se concentrent au Pays Basque. Avant de vous y rejoindre, je vais faire cap sur le Massif Central et le Puy-de-Dôme. Vous roulez sur la 89 en direction de Bordeaux comme en direction de Clermont-Ferrand de Lyon. Entre la sortie 25, la Bourboule-le-Mont-d'Or et 24, Ussel-Est, il y a un chevreuil qui se trouvera à proximité des voies de circulation. Jason, le Mans Jaune, est sur place pour sécuriser cette zone. Et puis, ça y est, je vous rejoins au Pays Basque parce que vous n'êtes sûrement pas sans le savoir, mais les incendies en Gironde et dans les Landes ne sont toujours pas maîtrisés. Les autorités vous demandent donc de ne pas encombrer les routes pour permettre tout simplement aux secours de circuler plus librement, sans difficulté. Conséquence, comment ça se ressent sur la route? Eh bien, la 63, elle est fermée sur 170 km entre le Pays Basque et Bordeaux. En direction de Bordeaux justement. Alors à Bayonne, vous n'allez avoir d'autre choix que de vous engager sur la 64 et forcément ça crée des bouchons, 5 km de bouchons à traverser en amont de cette bifurcation avec la 64. Pour l'instant, une trentaine de minutes donc pour traverser ces 5 km. Alors, qu'en est-il de l'alternative pour quand même pouvoir rejoindre la Gironde si vous devez absolument y aller? Il va falloir donc passer par la 64 jusqu'à Pau et ensuite vous empruntez la 65 direction Langon et la 62 en direction de Bordeaux. Et justement, notez que plus tard sur votre trajet sur la 62 pour rejoindre donc la rocade bordelaise, après avoir passé la barrière de péage de Saint-Selve, il y a des bouchons pour l'instant qui sont d'actualité, trafic bien dense sur un secteur qui est géré par la direction des routes atlantiques. Maintenant, il y a aussi des bouchons à traverser pour vous qui venez de la 64 parce que vous n'allez pas avoir le choix. Il va falloir aussi vous engager sur la 63 en direction de l'Espagne. Mais là, ça va être beaucoup moins long, 5 minutes de ralentissement sur 2 km à traverser. Je m'adresse à vous qui souhaitez rouler en direction de l'Espagne. Par contre, depuis la Gironde, la 63, elle est aussi fermée entre la rocade bordelaise et la bifurcation avec la 660, l'autoroute qui permet habituellement de rejoindre le bassin d'Arcachon. C'est l'information à retenir. Avec de nombreux axes sur ce réseau secondaire aussi autour de Bordeaux qui sont fermés puisque de toute façon, les autorités vous demandent d'éviter la Gironde. Vous savez tout désormais du trafic à 11h passées de 32 minutes.
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0: On va vous donner des idées de divertissement tout de suite. On plonge dans la bibliothèque du 107.7 parce que vous cherchez peut-être une idée de lecture pour vos vacances. Dans un instant, Marc Page vous donnera donc quelques idées à dévorer cet été. Il sera question de 3 ouvrages consacrés à 3 immortels. Et pour découvrir tout ça, eh bien on vous donne rendez-vous juste après un titre du groupe Imagine Dragons, Eyes Closed. 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

0: Imagine Dragons sur le 107.7. 11h passées de 36 minutes côté trafic. Finalement, il n'y a que quelques informations qui vont vous concerner, mais elles sont assez impactante puisque la 63 est fermée entre le Pays Basque et Bordeaux et conséquence au Pays Basque justement près de Bayonne. Il y a des bouchons à traverser sur la 63 mais aussi sur la 64. On en reparle ensemble évidemment à 11h45. Mais tout de suite, c'est l'heure de marque-page, votre rendez-vous lecture de l'été sur le 107.7. Aujourd'hui, trois livres à évoquer pour la mémoire de trois immortels. Voici la sélection de Francine Thomas.
1: Que faisait Jim Morrison à Paris le 3 juillet 1971 quand il trouve la mort? C'est ce que nous raconte Yves Bigot, toujours extrêmement bien renseigné, dans Jim Morrison, Strange Days à Paris. Ses problèmes de santé, sa relation pour le moins orageuse avec Pamela Courson, son amitié avec Agnès Varda et les grosses zones d'ombre autour de son décès. Voici les questions passionnantes qu'aborde ce livre qui se dévore comme un roman. Le roman, c'est justement cette forme qu'a choisi Gauthier Battistella pour raconter la vie hors norme de Paul Bocuse, celui qui a révolutionné la gastronomie française. Meilleur ouvrier de France, 3 étoiles au Michelin pendant 53 ans, ses coups de gueule et ses coups de cœur pour ses 3 femmes avec qui il a entretenu des relations simultanées, ses succès sur plusieurs continents, ses émissions de télé. Bref, c'est presque d'une rockstar dont le romancier nous livre les secrets.
2: Bocuse, ce qu'il va faire, c'est une chose essentielle. Il va faire sortir le cuisinier des sous-sols. Mais il n'est pas le seul. Il sait qu'une révolution ne se mène pas toute seule. Donc il embarque les copains. Et c'est qui? C'est Michel Guérard, Eugénie Lesbains, c'est les frères Troisgros à Roanne, c'est Alain Chapelle. Et un jour, Valéry Giscard d'Estaing le convoque pour lui remettre la Légion d'honneur. On est le 25 février 1971. Et Bocuse débarque à l'Élysée avec tous ses copains. Et c'est eux qui vont cuisiner pour le président de la République. Tout en s'asseyant à la table du président. Auparavant, les chefs cuisinaient pour les présidents. Lui, il s'assied à la table du président.
1: Enfin, l'immense Marilyn Monroe aurait eu 100 ans cette année. De nombreux ouvrages évoquent sa mémoire. Mais retenons celui signé d'une autre légende, Catherine Deneuve. Avec Sébastien Cochon, elle publie un livre de photos de la star américaine qu'elle commente avec tendresse, enthousiasme, admiration et toujours beaucoup d'humour. Si belle, offerte, presque inconnue, dit Catherine Deneuve. Elle est l'actrice dont j'ai vu tous les films, la plus précieuse pour moi.
3: Mon cœur est à papa.
1: On résume, si vous voulez honorer la mémoire de trois immortels, je vous conseille Jim Morrison, Strange Days à Paris d'Yves Bigot chez Le Mot et le Reste, Bocuse de Gauthier Battistella chez Grasset, Marilyn Chéry de Catherine Deneuve et Sébastien Cochon chez Flammarion.
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0: C'était Café Conron sur le 107.7. On reparle évidemment de vos conditions de circulation dans le détail dans une minute trente.
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1: Il est 11h46. Comment ça se passe sur la route dans le sud-ouest? Eh bien, la situation n'est pas simple, surtout au Pays Basque. Pourquoi? Eh bien, parce que les incendies en Gironde et dans les Landes ne sont toujours pas maîtrisés. Les autorités vous demandent, pour le bon déroulement des opérations des secours, de ne pas encombrer les routes afin qu'ils circulent plus librement. La conséquence directe, eh bien, c'est que la 63 est fermée sur 170 km entre le Pays Basque et Bordeaux. À Bayonne, vous n'allez avoir d'autre choix que de vous engager sur la 64. Mais avant de pouvoir vous y engager, une quarantaine de minutes de bouchons à traverser sur environ 6 km. Je le vois sur les caméras qui sont dans nos studios. Trafic extrêmement dense, principalement d'ailleurs des poids lourds qui sont qui roulent à très très faible allure, même s'il y a quelques voitures au milieu. Hein, c'est principalement des poids lourds qui sont concernés par ce long bouchon. Alors pour quand même pouvoir rejoindre Bordeaux, la Gironde, il va falloir vous engager donc sur cette A64 en direction de Toulouse jusqu'à Pau, puis emprunter ensuite la 65 en direction de Langon et enfin la 62 en direction de Bordeaux. Sur la 64, vous n'allez avoir d'autre choix que de vous engager sur la 63 en direction de Saint-Sébastien. Cette fois, là aussi, trafic légèrement ralenti avec 5 minutes de ralentissement à traverser. Ça, forcément, c'est les principales perturbations du moment de la matinée. Ailleurs, si vous nous écoutez, notamment près de Toulouse, de Brive-la-Gaillarde, de Montauban, de Cahors ou encore d'Agen, tout se passe vraiment bien. Ce que je vous propose tout de suite, c'est qu'on se change les idées en musique. Je vous souhaite évidemment bon courage à vous qui vous trouvez dans les difficultés du moment. Je vous laisse en compagnie de Zaoui et de Stéphane avec Love Noir.

Un petit air féerique avec Moshe Avom sur le 107.7 pour vous accompagner. Il est 11h passé de 53 minutes. Côté trafic, c'est vraiment toujours les mêmes perturbations en ce moment qui vous impactent assez fortement au Pays Basque avec de longs bouchons à traverser. Et puis cette A63 qui est coupée donc à hauteur de la bifurcation avec la 64 en direction de Bordeaux. Conséquence des incendies qui sont en cours donc en Gironde et dans les Landes. On en reparle évidemment ensemble dans le détail après avoir profiter de la musique de Björk et de Flo de la Vega qui arrive tout de suite dans la playlist du 107.7. Je vous souhaite évidemment bon courage à vous qui vous trouvez dans ces difficultés.

0: C'était Björk, Bachelorette, pour vous accompagner jusqu'à un point sur l'actualité présentée par la rédaction du 107.7. Juste après, on parle météo, mais aussi on va parler des difficultés du moment avec plusieurs zones où vous vous trouvez dans des bouchons. Et puis cette A63 qui est toujours fermée en direction de Bordeaux. Il est tout juste midi, belle route à vous.
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2: Bonjour, l'incendie en Gironde présente moins de foyers actifs ce matin selon le porte-parole du SDIS départemental, mais les pompiers ne sont toujours pas maîtres du feu, il reste des foyers actifs. Le plus actif d'entre eux est entre Marcheprime et Pierrotont aux portes de la métropole bordelaise. Plusieurs réunions se sont succédées ce matin à Paris, notamment au ministère de l'économie. Le ministre Roland Lescure a notamment annoncé le prolongement des délais de déclaration des sinistres jusqu'au 31 août et des mesures exceptionnelles pour le relogement des personnes évacuées qui seront prises en charge par les assureurs pour une durée allant jusqu'à 3 semaines. Rappelons que près de 220 000 personnes ont notamment dû quitter leur logement en Gironde. Emmanuel Macron a aussi présidé ce matin une cellule interministérielle de crise consacrée à ces incendies qui ravagent plusieurs zones en France. Une réunion qui a précédé le Conseil des ministres actuellement en cours à l'Élysée. Les fumées de ces incendies dans le sud-ouest entraînent une forte dégradation de la qualité de l'air en Occitanie et en Nouvelle-Aquitaine. Les observatoires régionaux Atmo ont placé hier 6 départements en alerte rouge et il y en aura 5 de plus à partir d'aujourd'hui. Les conséquences de ces feux de forêt sur la circulation routière restent importantes puisque la 63 reste fermée entre Bordeaux et Bayonne, tout comme de nombreux axes secondaires des départements de la Gironde et des Landes. Côté rail, l'annulation et l'échange sans frais des billets de train sont prolongés jusqu'à vendredi inclus, puisque sur demande des services de l'État, la circulation de tous les trains reste interrompue jusqu'à nouvel ordre au départ de Bordeaux vers Arcachon, vers les Landes, mais aussi vers Andaille dans les Pyrénées-Atlantiques ou Tarbes dans les Hautes-Pyrénées. Tous les TGV au départ d'Andaille et de Tarbes en direction de Bordeaux sont également supprimés et tous les intercités de nuit également entre Paris et Tarbes supprimés dans les deux sens. À l'étranger, des tirs ont tué 3 personnes hier à Seattle dans le nord-ouest des États-Unis et fait au moins 4 blessés dont un enfant. La maire de la ville annonce l'arrestation du suspect. Et puis vous ne nous avez jamais lâchés même quand on le méritait moins. Kylian Mbappé adresse une lettre ouverte aux Français après la Coupe du Monde. Le capitaine des Bleus a publié ce matin dans la presse un long message adressé aux supporters bleus pour les remercier donc du soutien. Il dit prendre son trophée de meilleur buteur de la compétition avec fierté, mais ça aurait été tellement mieux avec la Coupe en plus. Malgré la défaite, Kylian Mbappé a déjà les yeux tournés vers l'avenir qui s'écrira avec Zinedine Zidane en bleu. Midi, passé de 2 minutes, c'est la fin de ce flash. Dans un instant, vos conditions de circulation, ce sera juste après la météo.
0: Oui Christelle, mais juste avant la météo, je vous rejoins, vous qui circulez près de Montauban. Vous êtes sur la 62 en direction de Toulouse, juste au niveau de la sortie 9 Castelsarrasin. Un accident vient de se produire sur la voie de gauche, donc avec une seule voie de circulation de disponible, celle de droite, près du kilomètre 168. On va en reparler évidemment dans quelques instants. Côté météo, ce lundi, il fait globalement beau et pas encore trop chaud, même si pour l'instant le ciel est couvert, voire pluvieux dans le sud-ouest, mais au fur et à mesure de l'après-midi, il va se dégager et laisser place à un beau ciel bleu et au soleil. Côté mercure, les températures sont agréables. Vous pourrez compter au meilleur de la journée 25 à Biarritz, 26 à Tarbes, 28 à Clermont-Ferrand ou à Toulouse et jusqu'à 29 degrés près de Bordeaux. Dès demain, les températures seront à nouveau en hausse et notez aussi que près de la Méditerranée, 7 départements sont placés en alerte orange au feu de forêt.
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0: Midi passé de 3 minutes, vous écoutez le 107.7, c'est de la circulation. Et bien perturbée en cette pause de midi du lundi 27 juillet avec des difficultés qui vont se concentrer près de l'Atlantique notamment. On va en reparler évidemment avec la 63 qui est fermée en direction de Bordeaux dès le Pays Basque. Mais avant, je vous rejoins, vous qui circulez entre Agen et Montauban. Vous êtes sur la 62 en direction de Toulouse. Au niveau de de la sortie 9 Castelsarrasin, un accident vient de se produire sur la voie de gauche avec donc cette voie de gauche qui est impraticable. Près du kilomètre 168, vous vous rabattez donc bien en amont et roulez sur la voie la plus à droite, Corentin, ainsi l'homme en jaune, ainsi que les secours se rendent sur place évidemment. Cette zone n'est pas encore sécurisée. Je vous rejoins maintenant, ça y est, du côté du Pays Basque, puisque les incendies en Gironde et dans les Landes ne sont toujours pas maîtrisés. Il est donc, les autorités vous demandent de ne pas encombrer les routes pour laisser circuler les secours plus librement. Conséquence, la 63 est fermée sur 170 km entre le Pays Basque et Bordeaux. À Bayonne, vous n'avez d'autre choix que de vous engager sur la 64. Et donc, au niveau de cette A64, en amont de cette A64, le trafic est bien, bien ralenti. Il y a une quarantaine de minutes de bouchons à traverser dans ce secteur avec le réseau secondaire qui est également bien encombré à Bayonne. Et puis, sur la 64, pour rouler donc en direction de la 63 et de l'Espagne, là aussi, quelques minutes de ralentissement, un quart d'heure de bouchons à traverser sur environ 2 km. Mais alors, si vous devez quand même vous rendre en Gironde, quelle route, quel itinéraire emprunter? Eh bien, sur la 64, vous roulez jusqu'à Pau et ensuite vous empruntez la 65 direction Langon, puis la 62 en direction de Bordeaux. Et sur la 62, justement, en direction de Bordeaux, le trafic est là aussi ralenti. Dès que vous arrivez au niveau de la barrière de péage de Saint-Selve, il va falloir traverser 20 bonnes minutes de bouchon avant de vous engager sur la rocade bordelaise. Voilà, côté information principale du moment, circulation, trafic donc difficile au Pays Basque alors que c'est midi, ça y est, l'heure peut-être de la pause déjeuner. N'hésitez pas en amont de ces difficultés à pourquoi pas marquer la pause, vous dégourdir les jambes et puis espérer que ces bouchons se résorbent dans les prochaines minutes qui viennent, mais ils pourraient rester d'actualité tant que cette A63 reste fermée.
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1: Il est midi et quart, vous écoutez le 107.7 et je vous préviens, il y a plusieurs difficultés à prendre en compte à l'instant où je vous parle. D'abord, il y a quand même la 63 qui est fermée entre le Pays Basque et Bordeaux, mais on aura l'occasion d'y revenir. Pour l'instant, j'ai plusieurs accidents qui viennent de se produire il y a quelques minutes et qui vont pouvoir vous concerner à l'instant où je vous parle. Je vous rejoins au sud de Toulouse. Vous roulez sur la 61 en direction de Narbonne. Un accident impliquant deux voitures est en cours après la sortie 21 Castel-Nodary. Voie de gauche qui est donc impraticable, neutralisée près du kilomètre 268. Il faut donc rouler sur la voie la plus à droite et forcément en amont. Ça crée un bouchon, une quinzaine de minutes de ralentissement à traverser dans ce secteur sur un peu plus de 2 km avec quand même une première bonne nouvelle, c'est que une de ces deux voitures a pu être évacuée par le dépanneur. Évidemment, on va suivre cet événement de très près. Un autre accident en cours, c'est ce qui va cette fois vous concerner, vous qui circulez à proximité de Montauban. Vous êtes sur la 62 en direction de Toulouse. Au niveau de la sortie 9 Castel-Sarrazin, là aussi un accident en cours sur la voie de gauche, près du kilomètre 168, avec en amont une vingtaine de minutes de bouchon à traverser à l'approche de cette pause de midi. Je vous souhaite bon courage à vous qui vous trouvez dans ce bouchon, surtout que pour l'instant, c'est une zone qui n'est pas sécurisée, avec évidemment les secours, les forces de l'ordre, mais aussi l'homme en jaune, Corentin, qui est en train de se rendre sur place. En attendant, surtout, vous rabattez bien sur la voie droite et puis vous n'hésitez pas à ralentir, à abaisser votre vitesse de circulation. Je vous rejoins maintenant, vous qui circulez au pied des Pyrénées, sur la 64 en direction de Bayonne, avec une quinzaine de kilomètres après la sortie 12 d'Arbe-Ouest. Un véhicule qui pourrait être en feu près du kilomètre 124, avec possible dégagement de fumée dans les deux sens. Si votre visibilité est impactée, vous en retour, le seul réflexe à avoir tout simplement, c'est d'abaisser votre vitesse. Et puis je vous rejoins là où le gros des difficultés se concentre, c'est donc près de Bayonne, puisque en raison des incendies en Gironde et dans les Landes qui ne sont toujours pas maîtrisés, les autorités demandent d'éviter les déplacements vers les zones concernées afin de donner la priorité aux pompiers. Et la conséquence directe, c'est que la 63 est fermée sur 170 km entre le Pays Basque et Bordeaux. À Bayonne, vous n'avez d'autre choix que de vous engager sur la 64 en direction de Toulouse jusqu'à Pau, puis d'emprunter ensuite la 65 en direction de Langon et la 62 en direction de Bordeaux. Mais alors, sur cet itinéraire, il y a des bouchons à traverser. Avant de pouvoir vous engager sur la 64, il y a presque 30 minutes de bouchon à traverser. D'ailleurs, je le vois sur nos caméras, beaucoup de poids lourds qui sont coincés dans le bouchon. Et puis, une fois que vous allez rouler beaucoup plus au nord en Gironde, encore une vingtaine de minutes de bouchon à traverser avant de pouvoir vous engager sur la rocade bordelaise. Ça va vous concerner donc après la barrière de péage de Saint-Selve sur la 62. Je le sais, il y avait beaucoup d'informations à vous donner, mais cette fois, vous connaissez toutes les principales difficultés du moment. Évidemment, je vous souhaite beaucoup de courage à vous qui êtes impactés par ces accidents, par ces incendies et cette autoroute A63 qui est coupée. On va évidemment se changer les idées en musique. Paul Johnson qui arrive juste après la chanson d'amour de Mentissa.

Get Down, Paul Johnson sur le 107.7. Ce midi passé de 25 minutes, plusieurs zones où, suite à des accidents, vous pouvez vous retrouver en difficulté au sud de Toulouse sur la 61, sur la 62 aussi près de Montauban en direction de la Ville Rose, mais aussi des difficultés liées aux incendies en cours en Gironde et dans les Landes avec notamment l'autoroute A63 qui est fermée au niveau de la bifurcation avec la 64 jusqu'à Bordeaux et ça crée aussi des difficultés dans ce secteur. C'est ce dont on va reparler évidemment dans le détail dans votre prochain point sur vos conditions de circulation qui arrive juste après un titre de Taylor Swift. Voici Opel Lights.

0: Up a Light, c'était Taylor Swift sur le 107.7. L'infotrafic revient dans une minute, même pas.
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0: Il est midi et demi, vous écoutez le 107.7 côté circulation. Il y a plusieurs secteurs où vous allez être concernés par des bouchons. C'est le cas par exemple de vous qui circulez sur la 62 près de Montauban en direction de Toulouse, puisque au niveau de la sortie 9 Castel-Sarrazin, il y a un accident qui est en cours avec des véhicules accidentés, deux voitures accidentées qui gênent votre passage. Il y a de la gêne sur les deux voies de circulation près du kilomètre 168 avec les services de l'autoroute qui évidemment sont sur place pour sécuriser cette zone. En attendant, il y a un bouchon à traverser dans ce secteur. Un peu plus d'une demi-heure de retenue qui s'étend donc sur un peu plus de 2 km. Vous allez être concerné juste après la sortie 8, Valence-d'Agen. On va reparler évidemment de cette information au cours des prochaines minutes. Mais il y a un autre secteur dans lequel vous êtes embêté et c'est au Pays Basque. Et oui, je vous rejoins, vous qui circulez sur la 63 près de Bayonne, puisque cette A63 elle est fermée sur 170 km entre le Pays Basque et Bordeaux en raison des incendies qui sont en cours en Gironde et dans les Landes, puisqu'à la demande des autorités, eh bien, il est demandé de ne pas encombrer les routes pour laisser les services de secours circuler plus librement. Alors, à Bayonne, vous n'avez d'autre choix que de vous engager sur la 64 direction Toulouse jusqu'à Pau, puis emprunter la 65 direction Langon et la 62 en direction de Bordeaux. Donc ça, c'est la solution, l'alternative pour pouvoir rejoindre Bordeaux. Mais sur la 63, pour l'instant, quand même une demi-heure de bouchon à traverser avant de pouvoir vous engager sur cette A64 forcément. Et puis, une fois que vous allez arriver, si vous souhaitez rejoindre la Gironde au niveau de Bordeaux, un petit peu en amont sur la 62, il y a là aussi des bouchons à traverser après la barrière de péage de Saint-Selve, une vingtaine de minutes de ralentissement à traverser pour vous engager sur la rocade bordelaise. Il y a évidemment d'autres informations à vous donner, mais je vous les annoncerai de manière plus localisée car elles sont un peu moins impactante. Écoutez tout de suite les informations qui concernent cette autoroute A63 en espagnol avec Sébastien Grain.
5: Debido a los incendios en Gironda y las Landas, la A63 está cerrada en Bayona en dirección norte. Para llegar a Burdeos, tome la A64 hasta Pau, después la A65 hacia Langon y por último la A62. Para los trayectos de larga distancia entre España y el norte de Francia, se recomienda un itinerario alternativo por Toulouse.
0: Merci à Sébastien Grail pour ces informations. Évidemment, on revient au trafic dès que nécessaire. Je vous souhaite en attendant bon courage à vous qui roulez peut-être à travers des difficultés.
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0: Dans un instant, tous au parc, l'un de vos rendez-vous de l'été sur le 107.7. Chaque semaine, nous vous faisons découvrir un parc à thème ou de loisirs. Aujourd'hui, direction le plus grand parc d'attractions du sud de la France, Hockey Corral, entre Marseille et Toulon. Ce ranch provençal nous plonge dans un univers cow-boy et indien. Visite guidée juste après un titre de Dua Lipa, c'est Illusion.

0: La voix de Dua Lipa pour vous accompagner à travers les difficultés du moment. Et oui, des bouchons à traverser près de Montauban ou encore près de Castelnaudary sur la 61 direction de Narbonne. Ça, c'est conséquence d'accidents. Mais il y a aussi une perturbation assez importante au Pays Basque avec la 63 qui est fermée en direction de Bordeaux dès la bifurcation avec la 64. Vous n'avez d'autre choix que de vous engager sur cette A64. Et forcément, ça crée un long bouchon à traverser avant. Vous allez le voir, c'est des informations qui vont vous concerner un petit moment et ces ralentissements aussi. On en reparle évidemment dans le détail dans quelques minutes.
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0: Nouvelle étape de notre série Tous au parc. Aujourd'hui, Nanny de Mistre nous emmène dans l'un des parcs préférés des familles en Provence, au Quai Corral.
2: Oui, au Quai Corral, un parc où l'on s'amuse beaucoup. Pour tout vous dire, quand j'étais en primaire, c'était la sortie scolaire de l'année. Me voilà entre Marseille et Toulon, à Cuges-les-Pins. Je rentre dans le parc et je suis accueillie par Inc Bimbom, le directeur d'au Quai Corral, qui célèbre cette année un très bel anniversaire.
3: Au Quai Corral a été ouvert en 1966, donc 60 ans de l'existence du parc, qui a toujours été un parc thématisé autour des cow-boys des Indiens. Donc ça avait commencé avec les spectacles et puis depuis, on a rajouté toute une multitude de manèges et d'attractions diverses et variées pour toute la famille.
4: Je crois que la première fois que je suis venue, je devais avoir un mois ou deux. Ma maman, elle m'allaitait encore, alors ça fait longtemps.
5: Très longtemps.
4: Oui, c'était il y a très longtemps parce que je suis très vieille, j'ai 44 ans.
6: Il est très sympa, très à l'ombre. Et il y a des brumisateurs, donc c'est très bien pour la saison.
3: Alors, on est dans le sud de la France. Forcément, on a des manèges d'eau. Il fait chaud, c'est l'été. C'est les moments où il faut chercher aussi à se rafraîchir. Donc là, c'est vraiment maillot de bain obligatoire, puisque sinon, on va être trempé.
7: Bon, mais dommage, j'ai oublié le maillot de bain, puisque ça donne vraiment envie de se rafraîchir avec la chaleur que nous avons aujourd'hui. Hein.
3: Après, c'est pas grave, on a d'autres manèges d'eau. On a deux toboggans aquatiques, on a nos bûches.
7: Donc on ressort trempé.
3: Tout à fait, mais c'est le but, hein. En ce moment il fait tellement chaud que c'est le plaisir.
8: Ah, c'est trop bien au Quai Corral, il y a plein d'attractions, il y a des trucs pour se rafraîchir et c'est trop bien.
7: Alors là vous m'emmenez où là?
3: Ben, on va se déplacer pour aller vers la nouvelle attraction 2026 qui s'appelle le Tomahawk.
7: Alors c'est quoi ce Tomahawk?
3: C'est un grand bras articulé qui propulse une gondole dans le ciel.
7: On a les pieds dans le vide, hein?
3: Alors oui, on a les pieds dans le vide, on est secoué. Vous avez envie d'essayer?
7: Avec vous?
3: Oui.
7: Allez, on y va.
9: N'ayez pas de crainte.
3: Les harnais sont là pour vous, allez être tenus. Peut-être qu'il y aura quelques cris à la radio, à l'antenne.
7: C'est quoi ce bruit là?
3: C'est oula, l'attraction qui se met en place.
7: Oula, vous m'avez amené où là?
3: Les sensations, elles sont surprenantes, elles sont originales.
7: Attends, oula, je ne parle plus.
3: Et là, on va repartir dans l'autre direction.
7: Ah non!
3: Ah ben oui!
7: Oula.
10: On se régale, on a le parc pour nous en plus. Donc.
7: Alors il y a des manèges et puis il y a les Indiens, les cow-boys.
3: Le western, c'est avant tout, c'est ces personnages, c'est ces cow-boys, c'est ces Indiens, c'est ces duels entre hors-la-loi et shérif. Ce sont de nombreuses histoires qui sont racontées, mais surtout elles font rêver.
11: Je te défie en duel!
12: Les spectacles, c'est pour les mamies qui nous font rire.
2: 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Une belle aventure en famille à partager cet été à Cuges-les-Pins, dans les Bouches-du-Rhône. 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
8: Il est midi 46, vous écoutez le 107.7. En ce lundi 27 juillet, la circulation est dense en ces vacances scolaires. Il y a du monde et qui travaille et qui part en vacances. Alors forcément, il y a quelques désagréments à prendre en compte, surtout en raison des incendies en Gironde et dans les Landes, parce qu'ils ne sont toujours pas maîtrisés. Les autorités vous demandent de ne pas encombrer les routes pour laisser circuler, travailler les secours. Conséquence, la 63 est fermée sur 170 km entre le Pays Basque et Bordeaux. À Bayonne, vous n'allez avoir d'autre choix que de vous engager sur la 64 en direction de Toulouse jusqu'à Pau, puis d'emprunter la 65 direction Langon et enfin la 62 en direction de Bordeaux. Ça va être l'alternative pour rejoindre tout simplement l'agglomération bordelaise, la Gironde. Maintenant, bien avant de rejoindre la Gironde, vous roulez à Bayonne, donc avant cette bifurcation, il y a des bouchons à traverser, une quarantaine de minutes de bouchons, de trafic extrêmement ralenti, principalement des poids lourds qui se trouvent dans ce bouchon avec la reprise du trafic poids lourd qui a eu lieu ce matin. Bref, là, vous êtes bien ralenti et puis vous allez être bien ralenti aussi plus au nord, une fois que vous allez passer la barrière de péage de Saint-Selve sur la 62 jusqu'au moment de retrouver la rocade bordelaise avec là aussi une vingtaine de minutes de bouchon à traverser dans ce secteur. Maintenant, j'ai quand même d'autres informations à vous donner. Pour commencer, je vous rejoins, vous qui circulez près de Montauban sur la 62 en direction de Toulouse, puisque au niveau de la sortie 9 Castelsarrasin, un accident entre deux voitures s'est produit. Circulation très perturbée dans ce secteur avec de la difficulté sur les deux voies de circulation près du kilomètre 168. En amont, forcément, un bouchon qui s'est formé avec une vingtaine de minutes de trafic bien ralenti sur 2 kilomètres. Là aussi, c'est un secteur où vous êtes donc concerné par ces ralentissements importants. En bref, des difficultés près de Bayonne, près de Bordeaux, mais aussi à l'approche de Montauban. Je vous souhaite bon courage à vous qui vous trouvez dans ces difficultés. Ailleurs, je vous rassure, la circulation reste fluide. Ce que je vous propose, c'est qu'on écoute un petit peu de musique pour essayer de nous redonner le sourire, de nous donner de l'énergie, en tout cas surtout à vous qui roulez dans les difficultés. Voici pour se faire tout de suite un titre Afro Love qui arrive avec Taïk, Girlfriend.

I Know sur le 107.7. Il est 12h passé de 55 minutes, midi 55. Côté trafic, toujours pas mal de perturbations à vous signaler. Les principales en ce moment, c'est quand même cette fermeture de la 63 en direction de Bordeaux au niveau de la bifurcation avec la 64 et puis un important bouchon en amont. Il y a aussi un accident qui est d'actualité après Valence d'Agen, sortie numéro 8 sur la 62 en direction de Toulouse, avec forcément là aussi une vingtaine de minutes de bouchons à traverser. Mais dans ce secteur, la situation semble tirer vers l'amélioration. On en reparle évidemment dans les prochaines minutes. Mais j'aimerais m'adresser à vous qui comptez rouler ce soir en région toulousaine. Tout d'abord à l'est de Toulouse à partir de 20h et au plus tard jusqu'à 7h du matin, la 69 sera entièrement fermée dans les deux sens de circulation pour effectuer des travaux d'élargissement. Et puis entre Toulouse et Tarbes à partir de 21h également ce soir et au plus tard jusqu'à 6h du matin, la sortie Saint-Martoré numéro 20 de la 64 sera fermée dans les deux sens pour effectuer divers travaux d'entretien. On va se retrouver pour parler du trafic à l'instant T, évidemment, après les informations de la rédaction et la météo qui arrive à 13h. Et pour vous y emmener, il y a Irma qui va vous accompagner avec I Know.

0: Irma, Aïna ou pour vous accompagner jusqu'à votre point sur l'actualité présenté par la rédaction. On reparle des difficultés juste après. Il est tout juste 13h, belle route à vous.
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2: Bonjour. La nouvelle vague de chaleur, la quatrième de l'été attendue cette semaine, risque de compliquer la tâche des pompiers qui luttent contre les incendies en Gironde. Les températures augmenteront dès demain pour culminer après-demain avec des pointes à 40 degrés sur le sud-ouest. Les hôpitaux, faute d'adaptation au réchauffement climatique, vont encore souffrir, a estimé ce matin le président de la Fédération hospitalière de France. Le ministre de l'Économie a annoncé ce matin que les assureurs prendront en charge les frais de relogement de personnes évacuées à cause des incendies qui touche la Gironde, les Landes, le Var. Les délais de déclaration des sinistres seront aussi prolongés jusqu'au 31 août. Du côté donc du front des incendies dans les Landes, la nuit a été plutôt calme au niveau de l'incendie de Biscarrosse. Les pompiers ont bénéficié d'un peu de pluie, mais le feu a néanmoins brûlé 3600 hectares et détruit près de 200 maisons. Dans le Var, les pompiers font face au changement de direction intempestif de cet incendie de Pont-Évès avec un Mistral toujours très présent, puis en Corse, plusieurs feux sont toujours actifs du côté de Corté, Olette ou Bibouglia. De l'autre côté des Pyrénées en Espagne, de premiers retours à domicile sont prévus aujourd'hui pour certains évacués des incendies de la région de Madrid. Une fois les conditions de sécurité réunies, a précisé le préfet de la région. Les autorités doivent notamment communiquer un horaire pour la réouverture d'un camping qui avait entraîné l'évacuation de 4500 personnes. Les timbres vont coûter plus cher bientôt. Le prix de la poste pour l'affranchissement des courriers et des colis augmenta en moyenne de 6,73% au 1er janvier 2027, avec notamment une hausse de près de 10% pour la lettre verte des envois du quotidien. Cette dernière passera à 1,67€ contre 1,52€ aujourd'hui. C'est ce qu'a annoncé ce matin le groupe La Poste. Les cours du pétrole s'affichent en baisse depuis ce matin à l'ouverture des marchés asiatiques. Les investisseurs se montrent soulagés par deux nuits consécutives sans frappe américaine en Iran. Il est 13h passé de 2 minutes, c'est la fin de ce flash. Dans un instant, vos conditions de circulation, juste après la météo.
0: Merci Christelle. Ce lundi, il fait globalement beau et pas encore trop chaud. Le ciel reste pour l'instant encore un peu couvert dans le sud-ouest, mais au fur et à mesure de l'après-midi, il va se dégager et laisser place à un beau ciel bleu et surtout au soleil. Côté Mercure, les températures sont agréables. Vous pourrez compter au meilleur de la journée. 25 à Biarritz, 26 à Tarbes, 28 à Clermont-Ferrand ou à Toulouse et jusqu'à 29 degrés près de Bordeaux. Dès demain, les températures seront à nouveau en hausse. Notez aussi que près de la Méditerranée, 7 départements sont placés en alerte orange au feu de forêt.
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0: Il est 13h03, vous écoutez le 107.7 sur la route. Comment ça se passe? Il y a plusieurs difficultés à vous signaler. Mais tout d'abord, je vous rejoins pour commencer. Vous qui circulez près de Montauban sur la 62 en direction de Toulouse, puisque l'accident entre deux véhicules qui compliquait assez significativement la circulation près du kilomètre 168 au niveau de la sortie 9 Castelsarrasin est désormais terminé. C'est-à-dire que les véhicules ont pu être évacués et forcément, les deux voies de circulation sur lesquelles il y avait de la gêne sont à nouveau libres. Donc le bouchon qui s'est formé sur presque 5 km en amont va pouvoir doucement mais sûrement se résorber, même si pour l'instant à l'arrière du bouchon vous ne ressentez pas forcément encore les effets de cette amélioration. Maintenant, un secteur où il n'y a pas ou très peu d'amélioration, ça va vous concerner au Pays Basque, puisque en raison des incendies en Gironde et dans les Landes qui ne sont toujours pas maîtrisés, les autorités demandent de ne pas encombrer les routes pour laisser travailler et circuler les secours. Et donc, la 63 est fermée sur 170 km entre le Pays Basque et Bordeaux. À Bayonne, qu'est-ce que ça veut dire concrètement? Ça veut dire que vous n'avez pas le choix de vous engager sur la 64 en direction de Toulouse et forcément en amont de cette bifurcation. Ça crée des embouteillages, 25 km de bouchons à traverser sur 4 km donc. Et puis le réseau secondaire aussi qui est impacté avec des bouchons à prévoir dans le secteur de Bayonne. Il y a donc un itinéraire bis que vous pouvez emprunter, c'est rouler sur la 64 jusqu'à Pau, puis vous engager sur la 65 en direction de Langon et prendre la 62 en direction de Bordeaux pour quand même vous rendre en Gironde. Mais il faut noter que justement pour l'instant, cette A62, une fois que vous allez avoir passé la sortie numéro 2 Pau dans 5, bah, il y a aussi des bouchons à prévoir pour l'instant. 20 minutes de bouchons à traverser, donc avant, en amont de cette barrière de péage de Saint-Sève jusqu'au moment où vous allez vous engager sur la rocade bordelaise. J'ajoute d'ailleurs que de nombreux axes du réseau secondaire sont fermés autour de Bordeaux de façon générale. Et puis la 63, elle est fermée entre la rocade bordelaise et la bifurcation avec la 660 en direction de l'Espagne.
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Seal, It's a Man's World sur le 107.7. Côté trafic, aucun changement, c'est toujours bien difficile au Pays Basque avec cette fermeture de la 63 en direction de Bordeaux au niveau de la bifurcation avec la 64. Il y a également des bouchons qui vont vous concerner sur la 62 en Gironde. On en reparle évidemment dans quelques minutes. Mais profitons encore un peu de la musique. Axel Red qui arrive juste après. Vous allez voir une nouveauté, un nouveau single signé Madonna, c'est Dancetteria.

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1: Il est 13h passé de 16 minutes, vous écoutez le 107.7, circulation extrêmement dense au Pays Basque. Pourquoi ? Eh bien en raison des incendies en Gironde et dans les Landes qui ne sont toujours pas maîtrisés. Les autorités vous demandent de ne pas encombrer les routes pour laisser travailler et circuler les secours. Conséquence directement pour vous, eh bien la 63 est fermée sur 170 km entre le Pays Basque et Bordeaux. Alors à Bayonne, vous n'avez d'autre choix que de vous engager sur la 64. Et ça se ressent parce que en amont justement de cette bifurcation et de vous engager sur la 64. Il y a une demi-heure de bouchons à traverser. Ces bouchons, certes, il y a quelques voitures à l'intérieur, mais principalement composées de poids lourds. Et oui, circulation, trafic poids lourds qui a repris ce matin aux aurores et forcément, ça se ressent avec ces difficultés de circulation. Donc, une trentaine de minutes dans ce secteur. Et puis, si vous comptez quand même vous rendre en Gironde à Bordeaux, vous allez emprunter cette A64 jusqu'à Pau, puis la 65 direction Langon et enfin la 62 direction Bordeaux. Et avant d'arriver à Bordeaux, là aussi, des bouchons à prévoir en Gironde sur la 62 avant de vous engager sur cette rocade. Ces bouchons, ils vont vous concerner après la sortie numéro 2, Pau-d'Ansac. Environ une quinzaine de kilomètres de bouchons que vous mettez 20-25 minutes à traverser. Voilà de la situation concernant ces incendies. Notez quand même qu'en Gironde, il y a aussi la 63 qui est fermée entre la rocade bordelaise et la bifurcation avec la 660 en direction de l'Espagne et que de nombreux axes du réseau secondaire sont également fermés autour de Bordeaux. Maintenant, une fois qu'on parle eh bien, d'autres événements trafic, il y a toujours ce bouchon qui va vous concerner près de Montauban. Vous qui roulez sur la 62 en direction de Toulouse, puisque après la sortie 8, Valence d'Agen, une quinzaine de kilomètres après cette sortie, vous êtes concerné donc par une dizaine de minutes de ralentissement. Alors, je vous rassure, ça va quand même mieux dans ce secteur. Ce bouchon, il était beaucoup plus important tout à l'heure, conséquence d'un accident qui est désormais terminé. Donc, il a tendance à aller à l'amélioration, à se terminer doucement, mais sûrement. Mais pour l'instant, voilà, vous en ressentez encore les effets. Et puis, c'est du direct, nouvelle information qui me parvient à l'instant. Vous qui roulez près de Cahors sur la 20, entre la sortie 57 Cahors Nord et 56 la Bastide-Murat, dans un sens comme dans l'autre, vous seriez concerné par un chevreuil qui pourrait se trouver à proximité des voies de circulation. Voilà, c'est tout ce qui vous concernait en ce moment. Évidemment, on revient au trafic dès que nécessaire et je vous souhaite bon courage à vous qui roulez dans les difficultés. Il est 13h19, on va reprendre la route en musique pour se divertir, se changer les idées et on va le faire aux côtés de Manon Lisa et de son titre Le Petit Pêcheur qui plaît d'ailleurs beaucoup sur les réseaux sociaux puisqu'il cumule plus de 40 millions de vues.
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des années 2010 avec Fly sur le 107. 13h passées de 24 minutes, côté difficulté de circulation, toujours des bouchons sur la 62 en Gironde avant d'accéder à la rocade bordelaise, puis des bouchons aussi à Bayonne. Conséquence simplement et bien du fait que la 63 soit fermée en direction de Bordeaux au niveau de la bifurcation avec la 64. Pourquoi ? Eh bien à cause de ces incendies en Gironde et dans les Landes qui sont toujours d'actualité. Je vous explique tout ça en détail. Et évidemment, mais ce sera après un dernier titre. Voici East 17 qui arrive. It's all right. Et bon courage surtout à vous qui roulez dans les difficultés. On pense à vous.

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1: Il est 13h30, vous écoutez le 107.7 et depuis le lever du jour, c'est les mêmes difficultés qui nous occupent et qui vont vous concerner, notamment au Pays Basque. Je vous explique tout de suite pourquoi. Les incendies en Gironde et dans les Landes ne sont toujours pas maîtrisés. Il est donc demandé, en tout cas les autorités vous demandent de ne pas encombrer les routes afin de laisser travailler et circuler les secours librement. Conséquence, la 63 est fermée sur 170 km entre le Pays Basque et Bordeaux. Alors à Bayonne, vous n'aurez d'autre choix si vous comptez rejoindre la Gironde que de vous engager sur la 64. Enfin, pour tout le monde finalement, vous n'avez d'autre choix que de vous engager sur la 64. Et puis pour rejoindre la Gironde, il faut rouler jusqu'à Pau, puis emprunter la 65 direction Langon et enfin la 62 en direction Bordeaux. D'ailleurs, écoutez tout de suite ces informations présentées en espagnol par Sébastien Gaël.
2: Debido a los incendios en Gironda y las Landas, la A63 está cerrada en Bayona en dirección norte. Para llegar a Burdeos, tome la A64 hasta Pau, después la A65 hacia Langon y por último la A62. 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
1: Merci Sébastien Gaël. Maintenant, à noter en plus, forcément, c'est qu'au Pays Basque, avant de pouvoir bifurquer sur la 64, il y a des bouchons. Une demi-heure de bouchons une demi-heure pour traverser cette difficulté. Et d'ailleurs, principalement, je le vois sur les caméras qui se trouvent dans nos studios, ce sont des poids lourds qui sont dans cette difficulté avec la reprise du trafic poids lourd qui a eu lieu ce matin. Alors ça, c'est au Pays Basque. Maintenant, vous roulez sur la 64, puis la 65, puis la 62 afin de rejoindre la région bordelaise, le secteur donc de la Rocade. Notez que là aussi, il y a des bouchons à traverser une fois que vous allez avoir passé la sortie numéro 2 Pau-d'Ansac, une quinzaine de kilomètres de bouchons à traverser. En résumé, ça se traverse en une petite demi-heure. Mais voilà, sachez que vous êtes nombreux à chercher à rejoindre la rocade bordelaise. Et puis une fois arrivé à Bordeaux, deux informations à noter. De nombreux axes du réseau secondaire sont fermés autour de Bordeaux. Puis il y a aussi en direction de l'Espagne, la 63 qui est fermée entre la rocade bordelaise et la bifurcation avec la 660. Voilà en ce qui concerne les difficultés du moment qui risquent de durer dans le temps. Évidemment, on continue de vous tenir au courant et de surveiller les autoroutes du sud-ouest du pays pour vous. Ailleurs, si je n'ai pas évoqué vos conditions, c'est parce qu'elles restent vraiment bonnes et la circulation est fluide.
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1: 13h32, c'est peut-être l'heure du dessert pour vous. Et ça tombe bien parce que tout au long de l'été, nous vous faisons découvrir les desserts de l'été. Des spécialités qui sont de bon les vacances. À Roya, près de Clermont-Ferrand, la myrtille est reine et inspire la revisite d'un grand classique de la pâtisserie auvergnate. Découverte dans un instant, juste après un titre de Trinix, voici Madame.

Madame, c'était Trinix sur le 107.7. Côté trafic, aucun changement, c'est toujours bien bouché sur la 63 en direction de Bordeaux, puisque vous allez être obligé de vous engager sur la 64 en direction de Toulouse en raison des accidents, des incendies, puisque la 63 est fermée momentanément, en tout cas pour l'instant, jusqu'à nouvel ordre en direction de Bordeaux. Et des bouchons, il y en a aussi justement aux portes de Bordeaux pour vous qui circulez sur

0: Forez, je l'ai associé avec de la lentille verte du puits, mais en sucré. Donc en fait, au lieu de prendre la poudre d'amande classique pour faire comme une frangipane, une crème d'amande, on fait une crème de lentilles sucrée, à base de vanille et de badiane.
1: Une pâte à base de lentilles, des myrtilles servies bien fraîches au-dessus. Sur le papier, l'association peut surprendre. Dans l'assiette, elle est devenue la signature de la maison.
0: J'ai travaillé pendant un an au Puy-en-Velay. Okay. Donc la lentille, on l'a déclinée un peu sur toutes les sortes. Hein. On a tellement un terroir qui est riche sur nos départements de l'Auvergne. Donc on a plein de choses à faire et à travailler.
1: Donc c'est le moment de passer à table, c'est ça?
0: Voilà.
2: C'est super bon. Et avec juste le goût de la myrtille, ça se marie tellement bien. En plus, là, il fait 32 degrés dehors. Ça fait du bien.
0: Du coup, on a le côté croquant et sablé de la pâte, moelleux avec la lentille et les myrtilles qui viennent amener la touche de fraîcheur et d'acidité.
1: Arrive l'heure du dessert, les commandes s'enchaînent. Et à quelques tables de là, des touristes découvrent la spécialité pour la première fois. Nombreux sont ceux qui se laissent tenter.
3: Alors je vous laisse déguster le verdict.
4: Mmh, il sent bien la lentille avec la myrtille. Je trouve que ça balance bien, ça fait un petit côté sucré-salé.
5: Entre la pâte à la lentille qui est chaude et la myrtille qui est fraîche, c'est quand même un mix surprenant. Mais alors par contre, ça éclate en bouche, la pépite.
6: Mmh, c'est super bon. C'est frais. C'est délicieux.
7: C'est vrai qu'il y a vraiment le côté frais des myrtilles avec le croustillant du biscuit et des lentilles cuites. C'est vraiment un bon mélange. Je reviendrai.
1: La tarte du marquis de Roya fait partie des spécialités que les visiteurs viennent chercher durant l'été pour se rafraîchir. Une tradition gourmande qui se trouve à proximité de Clermont-Ferrand, à Roya, accessible depuis la 71, la 75 ou l'autoroute A89.
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0: Jenny, accompagnée de Tame Impala pour vous interpréter le titre Dracula. L'infotrafic revient dans 2 minutes sur le 107.7.
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2: Il est 13h46, vous écoutez le 177. Côté circulation, comment ça évolue dans le sud-ouest du pays? Eh bien, à vrai dire, ça n'évolue pas vraiment. C'est toujours la même situation qui va vous concerner, conséquence des incendies en Gironde et dans les Landes qui ne sont toujours pas maîtrisés. Les autorités vous demandent de ne pas encombrer les routes pour laisser travailler et circuler les secours. Alors, conséquence directe pour vous, la 63 est fermée sur 170 km entre le Pays Basque et Bordeaux. À Bayonne, vous n'avez d'autre choix que de vous engager sur la 64. Et forcément, en amont de cette bifurcation, une demi-heure de bouchon à traverser sur 6 petits kilomètres qui va vous concerner du coup, surtout, vous chauffeurs de poids lourds, je le vois sur les caméras qui se trouvent dans nos studios. Alors, pour quand même vous rendre en Gironde, comment faire? Vous roulez jusqu'à Pau, puis vous empruntez la 65 direction Langon, puis la 62 en direction de Bordeaux. Et justement, sur cette A62, dans cette direction, trafic également bien chargé après la sortie de Pau-d'Ansac avec un bouchon de près d'une demi-heure à traverser. Vous êtes nombreux à circuler dans ce secteur. Quelques mots justement pour vous qui roulez en Gironde. Notez qu'en direction de l'Espagne, la 63 est fermée entre la rocade bordelaise et la bifurcation avec la 660. Et de nombreux axes du réseau secondaire sont fermés autour de Bordeaux. À part ça, deux autres infos à vous donner qui nous emmène dans un premier temps en région toulousaine. Vous roulez sur la 62 en direction de la ville rose, 5 km après la sortie 11, Saint-Jory. Un poids lourd est en panne sur la voie de droite, près du kilomètre 229. Le dépannage se poursuit. En attendant, vous roulez sur les deux voies les plus à gauche. Et enfin, je termine ce point avec une nouvelle information qui vous concerne en Corrèze. Vous qui souhaitez rejoindre la 89 en direction de Lyon au niveau de l'entrée 21, Tulle Est, un véhicule des services de l'autoroute est arrêté actuellement dans cette entrée. Vous savez désormais tout. Ce que je vous propose tout de suite, c'est de poursuivre la route en musique pour tenter de garder le sourire, peut-être vous qui vous trouvez dans ces difficultés. En tout cas, je vous souhaite bon courage et je vous laisse en compagnie de Joseph Chédid. 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

Falling For You. Kobe Kaya pour vous accompagner sur le 107.7. Côté trafic, très peu d'évolution. Toujours des bouchons qui vont vous attendre sur la 63 en direction de Bordeaux au Pays Basque ou encore en Gironde sur la 62 en direction de la rocade bordelaise. C'est ce dont on va reparler évidemment en détail après les informations de la rédaction qui arrive à 14h. Mais pour aller jusqu'à 14h aux infos et à la météo, on va repartir tout de suite en musique et vous allez voyager en compagnie de Proper Reds qui arrive donc juste maintenant, qui vous accompagne avec History Repertine. Bon courage à vous qui vous trouvez dans les bouchons en ce moment.

0: Propeller Heads pour vous accompagner jusqu'à votre point sur l'actualité présentée par la rédaction du 107.7. C'était History et Repeating. Il est juste 2h. Très bel après-midi à vous.
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2: Bonjour, l'incendie en Gironde est stabilisé mais pas encore fixé. Ce sont les mots de Laurent Nunez. Lors d'un point presse, le ministre de l'Intérieur a souligné que le feu girondin n'a pas progressé. Toujours 42 000 hectares brûlés. Mais tant que le feu n'est pas fixé, on considère que la situation reste défavorable. Laurent Nunez en a profité pour remercier les pompiers, mais aussi les militaires, les forces de l'ordre, la sécurité civile, les soignants, les élus locaux, les agriculteurs et tous les acteurs qui se sont impliqués pour lutter contre les incendies depuis ces derniers jours. Emmanuel Macron, le président de la République, a lui aussi débuté la cellule de crise interministérielle ce matin en saluant l'engagement du gouvernement, des services de l'État, des forces d'intervention et de secours. Il les a appelés à rester pleinement mobilisés dans les heures et jours à venir. Il faut dire qu'une nouvelle vague de chaleur est attendue dès demain sur l'Hexagone avec des températures qui frôleront les 40 degrés dans le sud-ouest. Une chaleur qui pourrait favoriser les reprises de feu. En attendant, quelques 220 000 personnes évacuées n'ont toujours pas le droit de rentrer chez elles. Quelques 13 000 entreprises aussi de la région ont été évacuées. La porte-parole du gouvernement, Maud Brejon, a affirmé après le Conseil des ministres que les moyens de lutte contre les incendies avaient massivement augmenté sur la dernière décennie et accusé l'opposition d'amplifier un mensonge, je cite, et une polémique grossière. Dans l'actualité également de ce lundi, une attaque au couteau a fait au moins 3 blessés dans le nord de Paris. En fin de matinée, un individu a attaqué des passants avec 2 armes blanches près de la porte de Clichy. 2 blessés se trouvent en urgence absolue et 1 en urgence relative. Quant à l'assaillant, il a été rapidement interpellé et tiendrait des propos incohérents. Au Moyen-Orient, la marine des gardiens de la révolution iranienne a empêché ce matin 6 navires d'emprunter le détroit d'Ormuz. Par ailleurs, la diplomatie iranienne a affirmé que les États-Unis ne sont pas impliqués dans les récentes discussions avec Oman sur l'administration du détroit. Il est 14h passé de 2 minutes, c'est la fin de ce flash. À suivre dans quelques instants vos conditions de circulation, ce sera juste après la météo.
0: Merci Christelle. Ce lundi, il fait globalement beau et pas encore trop chaud. Le ciel reste couvert dans le sud-ouest, mais au fur et à mesure de l'après-midi, il va se dégager et laisser place à un beau ciel bleu et au soleil. Côté mercure, les températures sont agréables. Vous pourrez compter au meilleur de la journée, 25 à Biarritz, 26 à Tarbes, 28 à Clermont-Ferrand ou à Toulouse et jusqu'à 29 degrés près de Bordeaux. Dès demain, les températures seront à nouveau en hausse. Notez aussi que près de la Méditerranée, 7 départements sont placés en alerte orange au feu de forêt.
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0: 14h passées de 3 minutes, principale information du moment, mais finalement de la journée. Ce sont des événements liés aux incendies en Gironde et dans les Landes qui ne sont toujours pas fixés. Les autorités demandent donc de ne pas encombrer les routes et de les laisser travailler et circuler librement, enfin de laisser circuler librement les secours surtout. Conséquence, la 63 est fermée sur 170 km entre le Pays Basque et Bordeaux. Il existe bien sûr une alternative pour vous rendre en Gironde. C'est de vous engager sur la 64 en direction de Toulouse. De toute façon, vous n'aurez pas le choix. Puis à Pau, vous empruntez la 65 en direction Langon. Et enfin, la 62 en direction de Bordeaux. Mais évidemment, ce trajet en raison du monde qui emprunte ce même itinéraire, il ne se fait pas sans encombre. Premier stop qu'on a à faire, c'est au Pays Basque. Parce que avant de vous engager sur la 64 en direction de Toulouse, sur la 63, il y a des bouchons, une 30 minutes de bouchons à traverser sur près de 4 km. Circulation vraiment qui se fait au ralenti. Et puis, beaucoup plus au nord, en Gironde, justement, si vous roulez après la sortie de Pau-d'Ansac, là aussi, un bouchon qui vous attend en direction de la Rocade, avec une 20 minutes pour traverser 15 km de ralentissement. Voilà en ce qui concernait cette information du moment. Évidemment, en Gironde, de nombreux axes du réseau secondaire sont fermés. Et puis, en direction de l'Espagne, il y a aussi la 63 qui est fermée entre la Rocade bordelaise et la bifurcation avec la 660. Mais maintenant, si on parlait un petit peu des fumées provoquées par ces incendies, conséquence, les départements du Gard, de l'Hérault, du Lot, du Tarn et du Tarn-et-Garonne sont actuellement touchés par un épisode de pollution de l'air. C'est la raison pour laquelle il vous est demandé de réduire votre vitesse lorsque vous roulez dans ces départements. Hormis ça, 2 infos à vous donner. Premier stop en région toulousaine. vous roulez sur la 62 en direction de la Villerolle. 5 km après la sortie 11, Saint-Jory, un poids lourd est en panne sur la voie de droite. Vous roulez donc sur les deux voies de gauche, près du kilomètre 222. Et puis, dernière information, sur la 62, cette fois près d'Agen, en direction de Bordeaux, une quinzaine de kilomètres après la sortie Agen-Ouest, 6.1. Des obstacles se trouveraient sur la voie de droite au niveau du kilomètre 105. Vous savez tout.
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Mr. Know-it-all, c'était Teddy Swims sur le 107.7. 14h passées de 11 minutes côté trafic, toujours les mêmes informations. Cette A63 qui est fermée en direction de Bordeaux à Bayonne au niveau de la bifurcation avec l'A64 et forcément des bouchons qui se forment à ce niveau-là, mais aussi en Gironde pour accéder à la rocade bordelaise via l'A62. C'est ce dont on va reparler dans quelques minutes, juste après le titre de La Femme, Elle ne t'aime pas. En attendant, bon courage à vous qui êtes dans les difficultés.

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1: Il est 14h15, vous écoutez le 107.7 dans le sud-ouest du pays. La principale information de la journée, ça reste ces incendies en Gironde et dans les Landes qui ne sont toujours pas fixés. Et donc les autorités vous demandent de ne pas encombrer les routes pour permettre tout simplement aux secours, aux pompiers de circuler librement et de travailler dans de meilleures conditions. Alors, conséquence pour vous, la 63 est fermée sur 170 km entre le Pays Basque et Bordeaux. Forcément, à Bayonne, vous n'avez d'autre choix que de vous engager sur la 64 en direction de Toulouse. Et avant de pouvoir vous y engager, il va falloir traverser un bouchon dans une petite demi-heure. Vous êtes principalement des poids lourds qui êtes coincés dans ce bouchon. Je le vois sur les caméras qui se trouvent dans nos studios. Bon courage à vous qui vous trouvez dans ces difficultés. Maintenant, une fois que vous allez vous engager sur la 64 en direction de Toulouse, pour rejoindre Bordeaux, il va falloir rouler sur cette autoroute jusqu'à Pau, emprunter ensuite la 65 direction Langon, puis la 62 en direction de Bordeaux. Mais vous n'êtes pas au bout de vos surprises concernant les bouchons, puisque une fois que vous allez avoir passé la sortie de Pau dans de 7 à 62, donc en Gironde, vous allez être concerné là aussi par une vingtaine de minutes de bouchons. Vous mettrez donc 20 minutes à traverser 15 km avant d'arriver au niveau de la rocade bordelaise. Circulation donc bien chargée dans ce secteur-ci également. En Gironde, de nombreux axes sur le réseau secondaire sont fermés autour de Bordeaux. C'est une information à garder en tête si vous comptez rouler dans ce secteur. J'ajouterai que les départements du Gard, de l'Hérault, du Lot, du Tarn, du Tarn-et-Garonne sont actuellement touchés par un épisode de pollution de l'air, principalement lié justement aux fumées qui se dégagent de ces incendies. C'est la raison pour laquelle il vous est demandé de réduire votre vitesse lorsque vous roulez dans ces départements. Et une toute dernière information à vous transmettre qui nous emmène en région toulousaine. Vous roulez sur la 62 en direction de la ville rose, 5 km après la sortie 11 Saint-Jory. Un poids lourd est en panne sur la voie de droite. Il faut vous décaler sur les deux voies les plus à gauche au niveau du kilomètre 222. Cette fois, vous savez vraiment tout du trafic. Bon courage à vous qui roulez dans des difficultés. 14 heures passées de 17 minutes, j'ai quelques questions à vous poser. Est-ce que vous êtes actuellement sur la voie du milieu ou la voie de gauche? Je vous rappelle qu'une fois que vous terminez votre dépassement, il faut vous rabattre sur la voie la plus à droite, tout en mettant bien sûr votre clignotant. Cela permet de fluidifier le trafic. Et maintenant que le rappel est fait, je peux vous laisser en compagnie de la Belge Elena et de son titre Capuche.
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Fall Out Your Feet. Crowded House, c'est sur le 107.7, 14h passées de 24 minutes. Et en ce moment, toujours des bouchons à vous signaler sur la 63 en direction de Bordeaux, près de Bayonne, mais également au nord de ce sud-ouest, hein, finalement, en arrivant sur Bordeaux via la 62. Là aussi, des bouchons. Pourquoi ? Eh bien, parce que c'est les axes sur lesquels vous circulez, conséquence de la fermeture de la 63 sur 170 km entre le Pays Basque et Bordeaux. Conséquence là, des incendies qui sont en cours en Gironde et dans les Landes. On en reparle évidemment dans le détail. Mais pour l'instant, il va souffler comme un air d'été sur le 107.7. Ça tombe bien, c'est d'actualité. Shakira arrive avec Burna Boy et son titre Die Die, souvenir de cette Coupe du Monde 2026 qui est déjà terminée.

0: C'était Die Die, Shakira et Burna Boy pour vous accompagner sur le 107.7. L'infotrafic revient dans un petit peu plus de 2 minutes.
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0: Il est 14h30, vous écoutez le 107.7, le sud-ouest du pays actuellement, lourdement impacté côté trafic par les incendies qui sont en cours en Gironde et dans les Landes qui ne sont toujours pas fixés. Les autorités vous demandent de ne pas encombrer les routes pour laisser travailler les pompiers. C'est eux qui ont la priorité, évidemment. La conséquence pour vous, c'est que la 63 est fermée sur 170 km entre le Pays Basque et Bordeaux. À Bayonne, vous n'avez d'autre choix que de vous engager sur la 64. Mais forcément, ça crée des bouchons dans deux secteurs assez distants. Premier secteur, eh bien, c'est au Pays Basque, tout simplement, puisque avant de rejoindre cette A64 en direction de Toulouse, un long bouchon, une trentaine de minutes de circulation bien ralentie sur 4 km, donc après la barrière de péage de Biarritz. Et si vous décidez, pour essayer d'éviter ce bouchon, bien de sortir de l'autoroute au niveau de Biarritz Anglette, notez que là aussi sur le réseau secondaire, la circulation est complètement saturée. Ça, c'est l'information qu'il fallait retenir au Pays Basque. Maintenant, pour rejoindre la Gironde, il reste une solution. Évidemment, vous évitez le secteur si vous le pouvez, mais si vous devez absolument vous y rendre, il va falloir rouler sur la 64 jusqu'à Pau, puis emprunter la 65 direction Langon, et enfin rouler sur la 62 en direction de Bordeaux. Et sur la 62 en direction de Bordeaux, c'est justement là que vous allez être concerné par un second bouchon après la sortie de Pau d'Ansac sur 16 km, trafic bien ralenti. Vous mettez une demi-heure après cette sortie numéro 2 Pau d'Ansac pour arriver jusque sur la rocade bordelaise. Circulation bien compliquée dans ce secteur. Et d'ailleurs, une fois que vous serez arrivé à Bordeaux, notez que de nombreux axes du réseau secondaire restent fermés et que de façon générale, les autorités vous demandent d'éviter de rouler en Gironde. Écoutez à présent ces informations en espagnol avec Sébastien Grail.
9: Debido a los incendios en Gironda y Las Landas, la A63 está cerrada en Bayona en dirección norte. Para llegar a Burdeos, tome la A64 hasta Pau, después la A65 hacia Langon y por último la A62. Para los trayectos de larga distancia entre España y el norte de Francia, se recomienda un itinerario alternativo por Toulouse.
0: Merci Sébastien pour ces informations. Ailleurs, si je n'évoque pas vos conditions de circulation, c'est parce qu'elles restent excellentes. Trafic fluide et très peu de difficultés à vous faire part. D'ailleurs, j'ai une seule et c'est plutôt une bonne nouvelle à vous transmettre pour vous qui circulez en région toulousaine sur la 62 en direction de la Ville Rose. 5 km après la sortie 11 Saint-Jory, un poids lourd était en panne sur la voie de droite au niveau du kilomètre 222. Il a désormais pu être évacué et cette voie de droite est en train de vous être rendue, évidemment. En attendant que les hommes en jaune quittent le secteur, vous roulez bien sur les deux voies les plus à gauche au niveau de ce kilomètre 222.
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0: Tomber en rade, mettre les gaz en route, mauvaise troupe, vous les utilisez sans y penser. Mais savez-vous vraiment d'où viennent ces expressions de la route? Cet été, nous vous emmenons au cœur de leur histoire. Coup de projecteur sur l'une d'entre elles, juste après un titre de Kimber Rose. Voici Anita.

0: C'était Anita sur le 107.7, 14h passées de 35 minutes. Si vous nous rejoignez à l'instant, s'il n'y avait qu'une information à retenir, ce serait que vous ne pourrez pas rejoindre Bordeaux via la 63, puisqu'elle est fermée dès le Pays Basque au niveau de la bifurcation avec la 64 en raison des incendies. Bien sûr, il existe une alternative, je vous la donnerai tout à l'heure. Et puis, il y a quand même quelques bouchons qui peuvent vous concerner aussi au Pays Basque, mais également en Gironde. On vous explique tout ça dans le détail à 14h45.
1: En voiture, Simone,
2: mets la gomme,
3: roule ma poule, pété.

0: profession a vite quitté les airs ou la route. Un étudiant peut mettre les gaz avant un examen, tout comme un sportif dans la dernière ligne droite d'une course.
1: Plancher, mais les gaz foncent, range mauvais garçon, c'est la condition sine qua non. T'as le cerveau d'Einstein, mais tu t'appelles à la salle, à la fac de les gaz.
0: Aujourd'hui, mettre les gaz, c'est souvent partir sur les chapeaux de roue, mais ça, c'est une autre expression.
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0: Un air de techno qui souffle sur le 107.7 avec Pinky Up du groupe Cat's Eye. Côté trafic, comment ça se passe? Eh bien, on s'y intéresse dans 1 minute 30.
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5: Il est 14h45, vous écoutez le 107.7. Comment ça se passe côté circulation dans le sud-ouest? Eh bien, principales difficultés du moment sont liées aux incendies en Gironde et dans les Landes qui ne sont toujours pas fixés. Et oui, les autorités demandent d'éviter les déplacements vers les zones concernées afin de donner la priorité aux pompiers, forcément. Évidemment. Et ça a des conséquences directement sur vous, puisque la 63 est fermée sur 170 km entre le Pays Basque et Bordeaux. Alors à Bayonne, vous n'allez avoir d'autre choix que de vous engager sur la 64. Mais avant de pouvoir vous y engager, il y a 4 km de bouchons à traverser. Vous mettez pour l'instant une vingtaine de minutes à le faire. Vous êtes surtout, vous, dans ces bouchons, conducteur, conductrice de poids lourd, je le vois sur les caméras qui se trouvent dans nos studios. Bon courage à vous. En attendant, si vous devez obligatoirement vous rendre en Gironde, voici l'alternative. Vous roulez jusqu'à Pau via la 64, ensuite vous empruntez la 65 en direction de Langon, puis vous circulez sur la 62 en direction de Bordeaux. Et justement, sur cette A62 en direction de la rocade bordelaise, c'est là que vous allez rencontrer un second bouchon. Une fois que vous allez avoir passé la barrière de péage de Saint-Selve jusqu'à la rocade bordelaise, trafic bien ralenti sur une quinzaine de kilomètres. Vous mettez là aussi 20 minutes à traverser cette difficulté. J'ajouterais que si vous circuler en Gironde, deux infos à retenir. La 63 est fermée entre la rocade bordelaise et la bifurcation avec la 660. Et puis de nombreux axes du réseau secondaire sont aussi fermés autour de Bordeaux. Et on le martèle depuis quelques jours maintenant, mais il faut éviter ce secteur de la Gironde. J'ajouterai qu'en raison de la fumée, les départements du Gard, de l'Hérault, du Lot, du Tarn et du Tarn-et-Garonne sont actuellement touchés par un épisode de pollution de l'air. C'est la raison pour laquelle il vous est demandé de réduire votre vitesse lorsque vous roulez dans ces départements. Mis à part ça, c'est-à-dire pour vous qui circulez en dehors de ces secteurs que je viens d'évoquer, au pied des Pyrénées, près de Toulouse, de Cahors, d'Agen ou encore de Brive-la-Gaillarde et de Clermont-Ferrand, ça se passe très bien pour vous. Maintenant que vous savez tout du trafic, on va pouvoir tranquillement reprendre la route en musique. Évidemment, bon courage à vous qui roulez dans les difficultés. Et pour vous accompagner, voici Patrice et juste avant Mylène Farmer. C'est à qui le tour ?

Patrice, Ain't Got No sur le 107.7. 14h passées de 53 minutes. Toujours la même principale difficulté, j'allais dire du moment, mais finalement de la journée. Cette 7 à 63 qui est fermée entre le Pays Basque et Bordeaux. Et conséquence, il y a des bouchons à traverser. Pourquoi elle est fermée? En raison des incendies en cours en Gironde et dans les Landes. Mais bien sûr, on va revenir sur tout ça en détail aussi sur les autres gènes qui peuvent vous concerner. Ce sera après les informations de 15h. Et pour arriver jusqu'à ces informations, Terence Trent d'Arby qui va vous accompagner. Et juste avant, on retrouve la bosse. C'est Marguerite, bien sûr.

0: 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Terrence Trent d'Arby pour vous accompagner jusqu'aux informations de la rédaction du 107.7 qui arrive tout de suite. Il est tout juste 15h. Très bel après-midi à vous.
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2: Bonjour, Emmanuel Macron va se rendre cet après-midi en Gironde où un incendie a déjà ravagé 42 000 hectares de végétation. Selon l'Élysée, le chef de l'État ira à la rencontre des forces mobilisées afin de leur adresser le soutien de la nation ainsi que des élus pour les remercier de leur engagement de chaque instant. Sur place, le feu est stabilisé mais pas fixé et les pompiers redoutent la nouvelle vague de chaleur qui pourrait dès demain favoriser la reprise des foyers. Les enquêteurs, quant à eux, continuent d'avancer sur l'origine de cet incendie qui pourrait être bien un chantier de débroussaillage à proximité d'une ligne haute tension, selon le procureur de la République de Bordeaux. Et puis dans le Var, le préfet dénonce un acte inadmissible. 3 départs de feu quasi simultanés ont été signalés hier à Varages, à une dizaine de kilomètres au nord de Pontevès, où un feu continue de ne pas être éteint. Et puis un nouvel épisode de canicule est donc attendu en France à partir de demain, selon Météo France. Mercredi, on prévoit 38 degrés à Paris et à Tours, 36 à Lyon et Grenoble et des pointes à 40 degrés sur le sud-ouest. Dans l'actualité également de ce lundi, 3 femmes ont été blessées dans une attaque au couteau à Paris ce matin. Le suspect a été interpellé, il reste et il tiendrait des propos incohérents. Les timbres vont bientôt coûter plus cher. Le prix de la poste pour l'affranchissement des courriers et des colis augmentera en moyenne de 6,73% au 1er janvier prochain, avec notamment une hausse de près de 10% pour la lettre verte des envois du quotidien. Cette dernière passera ainsi à 1,67€ contre 1,52€. Le nouveau Premier ministre britannique, Andy Burnham, doit recevoir Volodymyr Zelensky aujourd'hui. Le président ukrainien est ainsi le premier dirigeant étranger accueilli depuis son arrivée à Downing Street. Vous ne nous avez jamais lâchés, même quand on le méritait moins. Kylian Mbappé adresse une lettre ouverte aux Français après la Coupe du Monde. Le capitaine des Bleus a publié ce matin dans la presse un long message adressé aux supporters pour les remercier du soutien au fil de la compétition qui s'est achevée il y a quelques jours. Il dit prendre son trophée de meilleur buteur de la compétition avec fierté, mais ça aurait été tellement mieux avec la Coupe en plus, déclare-t-il. Malgré la défaite, Kylian Mbappé a les yeux tournés vers l'avenir qui devrait s'écrire avec Zinedine Zidane en bleu. C'est d'ailleurs demain que devrait être officialisée l'arrivée de Zizou à la tête de l'équipe de France de football. Pour le moment, il est 15h passé de 2 minutes. Dans une heure, c'est Florence Dolly qui vous parlera de l'actualité de ce 27 juillet. Dans un instant, vos conditions de circulation juste après la météo.
3: Merci beaucoup Christelle et à très bientôt sur le 107.7. Pas le moindre nuage sur la carte de Météo France pour demain matin. Dans l'après-midi, il y aura un petit bémol avec en Occitanie à quelques entrées maritimes. Demain, tout le golfe du Lion sera placé en vigilance orange selon la météo des forêts de Météo France. Je vous rappelle que 9 feux sur 10 sont d'origine humaine. Donc pensez à adopter les bons réflexes pour éviter tout départ de feu involontaire. Les bons réflexes sont à retrouver sur le site feu-forêt.gouv.fr. Côté température, et ben ça va repartir à la hausse demain avec du 31 degrés en moyenne l'après-midi à Clermont-Ferrand, 32 à Brive-la-Gaillarde et on ira chercher les 33 degrés pour Bordeaux, Agen, Toulouse et Bayonne.
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3: 15h passées de 3 minutes, vous vous en doutez, la première information à vous rappeler, c'est lié aux incendies qui se déroulent actuellement du côté de la Gironde. Des incendies qui sont donc toujours d'actualité et qui vont le rester encore pendant de longues, longues heures dont les conséquences se font sentir dès le secteur de Bayonne. Je vous rappelle que l'autoroute A63 est fermée sur 170 km entre le Pays Basque et Bordeaux, en direction de Bordeaux. Donc à Bayonne, vous n'avez pas d'autre choix que de vous engager sur l'A64, qui est l'axe Bayonne-Toulouse. Vous prenez la direction de Toulouse jusque dans le secteur de Pau et vous empruntez ensuite l'A65, et ce en direction de Langon, et vous récupérez l'A62 pour repartir en direction de Bordeaux. Voilà pour cette zone. Si vous allez en direction de l'Espagne, notez que l'A63 est fermée entre la rocade bordelaise et le sud de Bordeaux, jusqu'à la bifurcation avec l'A660, l'autoroute qui permet en temps normal de rejoindre le bassin d'Arcachon. Et puis, il y a de manière générale de nombreux axes du réseau secondaire qui sont fermés autour de Bordeaux. Je vous rappelle que les autorités vous demandent absolument d'éviter de rejoindre la Gironde. Ça, c'était pour ce point. Alors, du côté de Bayonne, vous êtes très nombreux conducteurs et conductrices de poids lourds à revenir d'Espagne. Et ça se voit très nettement au niveau donc, de la bifurcation A63-A64 avec un long bouchon de 4 km à franchir avant de vous engager. Donc, de toute manière, sur l'autoroute A64. Ça, c'est la partie façade atlantique. Ailleurs, dans le sud-ouest du pays, ce n'est pas pour autant que la vie s'arrête. Il y a quand même pas mal d'événements à vous indiquer, ça et là, le long de votre trajet. Et je vais commencer par vous rejoindre le long de l'axe Bordeaux-Lyon, l'autoroute A89. Vous traversez peut-être actuellement la Corrèze. Vous roulez en direction de Clermont-Ferrand et de Lyon. 7 km après Tulle Nord, la sortie numéro 20, un accident s'est produit sur un viaduc, le viaduc du Chadon. En l'occurrence, la voie de droite a été neutralisée. Patrouilleurs et dépanneurs se trouvent sur place pour intervenir. Si vous êtes ailleurs dans le sud-ouest du pays, des véhicules en panne ou encore des obstacles le long de votre trajet, obstacles par exemple sur l'axe Bayonne-Toulouse, la 64 en direction de Bayonne, 8 km après Tarbes-Ouest, sortie 12, km 130. Et puis, toujours sur la 64, notez la présence d'un animal errant qui aurait été aperçu entre Lannemezan, sortie numéro 16, et Montrégeau, sortie numéro 17, plus précisément au kilomètre 182. Je reste avec vous sur l'autoroute A64, cette fois-ci aux portes de l'agglomération toulousaine, avec un piéton qui se mettrait en danger au niveau de la bifurcation dite de Bordelongue pour accéder au périphérique toulousain. Et la 64, décidément, qui fait beaucoup parler d'elle, avec un véhicule en panne en direction de Toulouse dans la sortie portée sur Garonne, Francazal, la sortie qui porte le numéro 37. Je vous propose de continuer ce point régulièrement sur vos conditions de circulation avec le prochain qui arrive aux alentours de 15h15. Et si j'ai besoin de revenir vers vous, vous le savez, je n'hésite pas à interrompre le programme si nécessaire.
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La musique d'Offenbach, c'était Be Mine sur le 107.7. Bonjour à toutes et à tous, je suis Quentin, votre nouveau copilote. J'ai pris le relais jusqu'à 20h pour vous accompagner dans le sud-ouest du pays. On parlera évidemment de la fermeture de l'autoroute A63 sur une très longue distance en direction de Bordeaux. Je vous tiens au courant de l'évolution de tout cela, bien entendu, dans l'autre sens de circulation. L'autoroute aussi A63 est partiellement fermée dans le département de la Gironde. Je vous en reparlerai plus en détail tout prochainement. Ailleurs dans le sud-ouest du pays, il est surtout question d'obstacles ou encore de quelques... animaux errants ou piétons qui se mettent en danger près des voies de circulation. On va refaire le point là aussi du côté donc notamment surtout de l'autoroute A64 qui longe les Pyrénées. Je vous souhaite une excellente route avec nous et avec notre playlist Laura Branigan qui arrive dans un instant juste après Jack et Carla.

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1: 15h passé de 17 minutes, il est largement temps de revenir sur vos conditions de circulation qui restent rythmées surtout et encore par l'actualité de la Nouvelle-Aquitaine qui nous occupe depuis plusieurs jours et qui vous concerne surtout en raison des incendies donc du côté de la région bordelaise de la Gironde, un secteur où il faut absolument éviter de vous rendre pour faciliter évidemment les opérations des services de sécurité. Je vous rappelle que l'autoroute A63 est fermée sur une très longue distance depuis Bayonne jusqu'à Bordeaux. Concrètement, quand vous arrivez d'Espagne et de la côte basque du côté de Bayonne, eh bien vous n'avez pas d'autre choix que de vous engager sur l'axe Bayonne-Toulouse, l'autoroute A64 qui vous permettra de poursuivre votre trajet, notamment via l'autoroute A65. Si vous devez rejoindre le secteur de Bordeaux, vous suivrez la direction de Mont-de-Marsan puis de Langon. Et arrivé à Langon, vous allez emprunter ensuite l'autoroute A62, l'axe Toulouse-Bordeaux, en direction de Bordeaux. Attendez-vous à rencontrer quand même beaucoup de monde à l'arrivée à Bordeaux, avec donc un bouchon assez long qui s'est formé avant la rocade sur le réseau géré par la direction des routes atlantiques dans ce secteur. Voilà pour ces quelques rapides précisions. Je vous rappelle que dans l'autre sens, pour celles et ceux qui vont quitter Bordeaux pour prendre la région bordelaise pour prendre la direction du sud, eh bien l'autoroute A63 reste fermée sur une distance plus courte, puisqu'elle est fermée entre la rocade bordelaise et la bifurcation avec l'A660. Et pour le moment, eh bien, sachez que cette situation est partie pour durer. Donc, on va surveiller l'évolution de la situation. Bien entendu, je souhaite bon courage à celles et ceux qui sont donc dans ce bouchon long qui s'est formé avant d'arriver à la bifurcation A63, A64 dans le secteur de Bayonne. Il va falloir s'armer de patience. On parle quand même de 4 km de bouchon. J'ai des estimations qui me parlent d'une vingtaine de minutes pour traverser l'ensemble de la zone. Ça peut être plus ou moins long, j'insiste bien. Ce sont des estimations à chaque fois que je vous transmets. Quelques mots très rapidement des autres événements en cours sur le reste du réseau autoroutier, avec notamment du côté de la région toulousaine. Vous qui allez rouler en direction de Toulouse, quasiment tout au bout de l'autoroute A64, un véhicule en panne dans une des sorties de cette autoroute, celle de Portée-sur-Garonne, Saint-Simon, la sortie numéro 37. Et puis, si vous êtes totalement ailleurs, dans le secteur de la Corrèze, sur l'axe Bordeaux-Lyon, l'autoroute A89, si vous roulez en direction de Lyon, je vous rappelle cet accident qui s'est produit sur un viaduc après Tulle-Nord, la sortie numéro 20, kilomètre 221. Vous ne passez que sur la seule voie de gauche, les opérations de dépannage se poursuivent dans ce secteur. Très bon voyage avec nous et on va se changer un petit peu les idées avec des idées de sortie dans le sud-ouest au programme un festival entre musique et parcours artistique sur la côte basque, de la grande musique dans le Lot et un festival latino dans le Gers. Les détails arrivent juste après Pascal Obispo et Icar.

0: Pascal Obispo en duo avec Icar, c'était bien. Je vous souhaite une excellente route, autant que faire se peut. Hein. Courage à celles et ceux qui doivent passer notamment par le secteur de Bayonne, qui est le secteur très encombré, la conséquence d'une large fermeture de l'autoroute A63 entre le sud des Landes et le secteur de la Gironde, la rocade bordelaise, hein, pour être tout à fait précis. On refait le point sur l'évolution de la situation dans quelques minutes aux alentours de 15h30. Mais pour l'instant, on se change les idées et on s'évade un petit peu. Place à la première partie de votre guide de vacances. Marielle Tillier, cette semaine, vous nous emmenez à la découverte d'un festival hybride à Saint-Jean-de-Luz, le festival Oudada, qui présente un véritable village artistique avec des pavillons immersifs mêlant art, musique et expérience sensorielle.
1: Oudada signifie « c'est l'été » en langue basque. Le festival est implanté dans la verdure du parc du Conteña. Il fait appel à des artistes, architectes, peintres, stylistes, musiciens. Ils ont imaginé 4 pavillons, des oudachas, aux différents univers à découvrir à son rythme. Jeanne Lafitte-Boulard, la cofondatrice du festival.
2: Il y a une première oudacha qui s'appelle la salle de bal qui a été pensée avec le collectif Supercellule qui est là pour défendre l'architecture du territoire. Donc voilà, ça va être un espace avec beaucoup de lumière, une scénographie voilà, très lumineuse et très immersive. On a un quatrième pavillon qui s'appelle la Belessa Stage System qui est un pavillon entièrement pensé en bambou et dans lequel ils reçoivent plein d'artistes. Et le public va surtout pouvoir aller danser pour ce pavillon-là. Et chaque jour, il y a une ou plusieurs activations à l'intérieur de chaque pavillon. Des concerts à l'intérieur des pavillons, des ateliers, des tables rondes pour découvrir le pavillon différemment.
1: Et le festival Oudada à Saint-Jean-de-Luz se tient jusqu'à samedi. On s'y rend via la sortie 3, Saint-Jean-de-Luz Nord de la 63. Si vous aimez la grande musique, Classique à Or se tient jusqu'au 9 août avec de grands ensembles, musique classique, mais aussi un concert tango avant dimanche, le Magnificat de Bach par l'orchestre et le chœur du festival. C'est à l'église Saint-Barthélemy de Cahors. Et puis Tempo Latino, le plus important festival de musique latine en Europe, vous attend jusqu'à dimanche à Vic-Fezensac dans le Gers. Vous pourrez participer à des stages de chant, danse et percussions latines, vivre des concerts comme ce samedi avec le légendaire Matt Bianco. Il présente son 17e album. Tous les concerts sont suivis de DJ sets gratuits et latino pour danser jusqu'au bout de la nuit.
0: Merci beaucoup Marielle et rendez-vous dans quelques minutes pour la seconde partie de votre guide de vacances. Vous nous parlerez notamment du grand festival d'astronomie de Florence dans le Gers. La route ensemble et en musique tout de suite avec Just Stoner.

0: C'était Just Stone sur le 107.7 pour faire un petit bout de voyage ensemble. Le prochain rendez-vous que je vous propose, c'est un nouveau point complet sur vos conditions de circulation. Et puis nous passerons aussi à la seconde partie de votre agenda des sorties, de votre guide de vacances plus précisément. Restez donc avec nous, tout cela arrive dans un petit peu plus d'une minute trente.
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0: Et à 15h, passé de 30 minutes, on prend les mêmes et on recommence la principale information. Je vous le rappelle, hein, si vous venez de nous rejoindre, notamment si vous arrivez d'Espagne, c'est la fermeture en raison des incendies de l'autoroute A63 en direction de Bordeaux. Elle est fermée sur 170 km entre le Pays Basque et Bordeaux. À Bayonne, vous n'avez pas d'autre choix que de vous engager sur la 64 direction Toulouse jusqu'à Pau. Ensuite, vous emprunterez l'autoroute A65 direction Langon et la 62 direction Bordeaux. Bordeaux, vous allez retrouver d'autres bouchons dès le secteur du péage de Saint-Selve et ce jusqu'à l'arrivée sur la rocade. Armez-vous de courage pour pouvoir donc traverser l'ensemble de ces difficultés. Je vous rappelle qu'en direction de l'Espagne, la 63 est fermée entre la rocade bordelaise et la bifurcation avec la 660, l'autoroute qui permet en temps normal de rejoindre le bassin d'Arcachon. Et puis de nombreux axes du réseau secondaire sont fermés autour de Bordeaux. De façon générale, je vous rappelle qu'il vous est vivement demandé d'éviter la Gironde si vous n'avez pas de raison d'y être, hein, vraiment. Éviter la Gironde, c'est important. Je vous propose maintenant d'écouter ces informations en espagnol avec Sébastien Grey.
11: Debido a los incendios en Gironda y Las Landas, la A63 está cerrada en Bayona en dirección norte. Para llegar a Burdeos, tome la A64 hasta Pau, después la A65 hacia Langon y por último la A62. Para los trayectos de larga distancia entre España y el norte de Francia, se recomienda un itinerario alternativo por Toulouse.
0: Voilà pour ces précisions en espagnol. Sinon, si vous faites le trajet ailleurs pour l'instant, ça se passe quand même dans l'ensemble plutôt bien. Pas de bouchon, pas de ralentissement à vous indiquer, hormis celui donc du côté de Bayonne sur lequel nous reviendrons. Mais sachez qu'au moment où je vous parle, il y a toujours un véhicule en panne dans une des sorties de l'autoroute A64, tout juste au sud-ouest de Toulouse. C'est dans la sortie pour Portet-sur-Garonne, Franck Casal, la sortie numéro 37. Pour vous qui roulez en direction de la rocade et du périphérique toulousain, notez qu'il y a également toujours cet accident d'actualité sur l'un des viaducs de l'autoroute A89 dans le secteur de Tulle, donc en Corrèze, sur l'axe Bordeaux-Lyon. Ça vous concerne en direction de Lyon, 7 km après Tulle Nord, sortie numéro 20. Patrouilleurs, gendarmes et dépanneurs sont toujours sur place. Vous ne passez toujours que sur la seule voie de gauche, kilomètre 221. Et vous savez désormais tout. Ailleurs, pour le moment, je n'ai absolument rien d'autre à vous indiquer.
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0: La seconde partie de votre guide de vacances dans le sud-ouest arrive à grands pas. Au programme, un grand festival d'astronomie dans le Gers, du cinéma en plein air à Blagnac et les musiques d'aujourd'hui à l'honneur dans les Landes. Rendez-vous pour en savoir plus, ce sera juste après The Corrs.

La musique des Corses pour voyager ensemble. Bon courage dans ce bouchon qui est au sud de Bayonne. Hein, si vous arrivez depuis le Pays Basque, depuis la Côte Basque dans le secteur de Bayonne, je vous rappelle que l'autoroute A63 est fermée jusqu'à Bordeaux et jusqu'à nouvel ordre. Donc il va falloir, donc pour l'instant,

0: patienter avant les soirées d'observation. Un espace ludique pour tous les publics. Sylvain Boulet, le programmateur du festival.
1: Le village des Schnopps, c'est un endroit assez atypique. C'est tout simplement un endroit qui est au niveau de la halle de la mairie de Fleurance, où il y a différentes animations, que ça soit d'astronomie, mais aussi de géologie. Par exemple, on va pouvoir apporter les cailloux et discuter avec un expert en géologie. On va pouvoir aussi avoir accès à un planétarium. Il va y avoir des jeux aussi, hein, avec un grand quiz, des jeux mathématiques. Il va y avoir des jeux de plateau aussi accessibles à plus grand nombre. Donc en fait, c'est un lieu de rencontre entre chercheurs, le grand public, les enfants, qui nous permet voilà, de passer des moments conviviaux en fait, pendant toute la journée.
0: Et 20 000 curieux sont encore attendus sur le 36e Festival d'Astronomie de Fleurance jusqu'au 7 août en s'y rendant par la sortie 7 à Jeun de l'A62. Assister à des films en plein air au pied d'avions de légende, c'est ce que vous propose cette année encore le musée Aéroscopia, le musée de l'aéronautique à Blagnac, près de Toulouse. L'opération Cinescopia installe certains vendredis des sièges et des transats sur le tarmac auprès du géant Concorde. À voir par exemple Mamma Mia le 7 et le dessin animé Dragon le 21 août. Et puis le 36e festival Musique à la rue vous attend pour 3 jours de musique et d'animation à Luxeuil dans les Landes. Jean-Louis Aubert, Gaëtan Roussel, UB40, Woolsey, Kezia Jones, Deluxe ou Feu Chatterton entre autres. Pas moins de 86 rendez-vous entre concerts et spectacles de rue pour vivre l'été intensément. Très belles vacances.
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0: C'était Emma Domas avec Tu sauras sur le 107.7. Vous saurez tout sur le 107.7 avec notre nouveau point complet sur vos conditions de circulation qui arrive dans quelques instants. Restez avec nous.
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4: 15h passées de 45 minutes, malheureusement toujours autant d'attentes du côté de la région de Bayonne sur l'autoroute A63. Avec vous qui roulez en direction, avec l'intention de rouler en direction de Bordeaux. Je vous rappelle que vous n'irez pas plus loin en direction de Bordeaux que le secteur de Bayonne. L'autoroute A63 est fermée sur 170 km entre Bayonne et la rocade bordelaise. Pas d'autre choix donc arrivé à Bayonne que de prendre l'A64. L'axe Toulouse-Bayonne et de suivre cette autoroute jusque dans le secteur de Pau. Ensuite, vous prendrez la 65 et ensuite la 62. À 62 ou aux portes de Bordeaux, bah là aussi, il y a du monde hein, et vous serez amené à patienter de nouveau dans ce secteur. Une grosse vingtaine de minutes de patience avant d'arriver dans le secteur de Villeneuve-d'Ornon et donc sur la rocade bordelaise pour pouvoir continuer votre trajet. Peut-être un peu plus loin, mais de manière générale, je vous rappelle qu'il est vivement déconseillé d'aller dans le département de la Gironde. Voilà pour ces quelques rappel ô combien essentiel à vous faire. Bon courage à vous si vous avez de nombreux kilomètres à faire dans ce secteur. Ailleurs, comment ça se passe actuellement? Ça se passe pas trop mal avec des voyants qui restent majoritairement au vert. Notez néanmoins la présence toujours et encore de ce véhicule en panne dans la sortie pour porter sur Garonne, sortie numéro 37 de la 64 en direction de la rocade et du périphérique toulousain. Un fourgon qui est arrêté en difficulté. Le patrouilleur est arrivé sur place il y a tout juste quelques instants. Et puis, si vous faites le trajet du côté de l'axe Bordeaux-Lyon, la 89, dans la région de Tulle, donc la partie centrale de cette autoroute A89, en Corrèze, si vous roulez en direction de Clermont-Ferrand, la voie de droite est toujours neutralisée à la suite d'un accident qui s'est produit sur un viaduc 7 km après Tulle Nord, sortie numéro 20 au kilomètre 221. Donc le véhicule accidenté a été évacué, mais les patrouilleurs sont toujours sur place pour procéder à des interventions et des inspections. Je ne peux que vous inciter à bien ouvrir l'œil et à vous décaler sur la gauche. C'est la seule voie qui reste accessible à cette heure-ci. Et puis il y a une alerte à la pollution aussi du côté de l'Occitanie. J'aurai l'occasion de vous en reparler tout prochainement. La suite du trajet, c'est avec une nouveauté. Léa Cara, nous écouterons 10 mois. Ce sera juste après The Comatines.

La musique de Léa Carras sur 107.7 avec Dis-moi. Bon, je vous dirai tout sur vos conditions de circulation. Elles sont compliquées, hein, avec toujours ce bouchon long à traverser du côté de la région de Bayonne sur l'autoroute A63 qui reste fermée, hein, sur 170 km en direction de Bordeaux. Ça vous concerne essentiellement vous, les conducteurs, les conductrices de poids lourds, mais peut-être vous aussi, les vacanciers, hein, qui étaient en train de passer un petit peu de bon temps du côté de la Côte Basque ou tout simplement en Espagne. Je vous rappelle que tout cela est lié à l'actualité des incendies qui se déroulent depuis de longs jours du côté de la Gironde. Gironde qu'il faut absolument éviter. On ne cessera pas de le rappeler. Voilà pour l'essentiel à retenir. Je vous propose de repartir en musique avec The Fame, Summer is a Curse, juste après Beyoncé.

0: Les Australiens de The Fame, Summer is a Curse sur le 107.7. Bon voyage avec nous. Restez bien calés sur notre antenne. L'infotrafic revient dans un instant. 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
2: Bonjour à tous. Emmanuel Macron attendu en Gironde cet après-midi pour soutenir les pompiers mobilisés sur le méga feu qui ravage le département depuis plusieurs jours. Sur le front de l'incendie, les nouvelles sont meilleures puisque le feu est désormais stabilisé, même s'il n'est pas fixé. Les pompiers redoutent les prochains jours avec un nouvel épisode de canicule annoncé dès demain et des orages secs avec des impacts de foudre mais sans averse de pluie. Dans ce contexte, l'Union européenne annonce l'envoi de renforts aériens supplémentaires. Il y aura au total 9 avions et 2 hélicoptères qui seront mobilisés sur l'incendie à partir de demain. Une nouvelle vague de chaleur est donc attendue en France à partir de demain mardi. Le mercure grimpera déjà dans le sud-ouest du pays et puis mercredi, la canicule devrait s'étendre avec 38 degrés attendus à Paris et à Tours, 36 à Lyon et Grenoble et des pointes jusqu'à 40 degrés sur le sud-ouest. L'Espagne qui s'apprête aussi à vivre une nouvelle vague de chaleur alors que le pays lutte toujours contre les pires incendies de son histoire. 2 incendies notamment près de Madrid ont déjà ravagé plus de 75 000 hectares. Dans l'actualité également, 3 femmes blessées dans une attaque au couteau à Paris. Le suspect a été interpellé, selon le ministre de l'Intérieur, Laurent Nunez, qui reste très prudent sur le mobile. L'homme tiendrait des propos incohérents. En Allemagne, on connaît désormais l'identité de la sexagénaire décédée dans l'attaque à la voiture Bélier samedi soir. Cette maman polonaise était venue accompagner sa fille à la marche des fiertés de Berlin. Un homme a foncé sur la foule avant de s'attaquer à des passants avec un couteau. Il a été tué pendant l'intervention de la police. Le sport, la championne d'Europe du 100 mètres S, Irena Samba Mayela, ne défendra pas son titre au cours des championnats d'Europe d'athlétisme à Birmingham, au Royaume-Uni. Depuis plusieurs semaines, je fais face à des douleurs physiques, a-t-elle expliqué tout à l'heure. À ce stade, je ne pense pas être en mesure de rattraper en si peu de temps le retard accumulé. Fin de citation. Il est 16h02, c'est la fin de ce flash. L'infotrafic revient dans un instant, juste après un point sur la météo.
0: Merci beaucoup Florence. C'est pas le moindre nuage sur la carte de Météo France pour demain matin dans l'après-midi. En Occitanie, attendez-vous à quelques entrées maritimes dans l'après-midi. Pour le golfe du Lion, sachez que celui-ci est placé en vigilance orange dans la météo des forêts de Météo France, ce qui signifie un risque incendie jugé élevé par les services de Météo France pour ce secteur. Je ne peux que vous inciter à prendre les précautions nécessaires si vous êtes fumeur, s'il vous plaît, jetez vos mégots dans un cendrier, on ne le répétera jamais assez. Si vous êtes amateur de barbecue ou charbon, notamment, faites-le avec 1000 précautions et loin de la végétation pour éviter le moindre départ de feu. Je vous rappelle que 9 feux sur 10 sont d'origine humaine, d'après les différentes statistiques. Pour ce qui est des températures pour demain après-midi, ça va repartir à la hausse avec 31 degrés en moyenne l'après-midi à Clermont-Ferrand, 32 à Brive-la-Gaillarde, 33 pour Bordeaux, Agen, Toulouse et Bayonne.
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0: Et à 16h03, l'actualité de vos conditions de circulation est toujours la même, hein, avec toujours cette situation en Gironde qui nous occupe depuis de longs jours et avec cet impact qui se déroule jusqu'au Pays Basque. Concrètement, les incendies, vous l'avez entendu, ne sont toujours pas maîtrisés totalement, donc il faut les demander par les autorités de ne pas encombrer les routes pour laisser travailler et circuler les secours. Et concrètement, donc sur l'autoroute A63, celle-ci est fermée sur 170 km entre le Pays Basque et Bordeaux. À Bayonne, vous n'avez pas d'autre choix que de vous engager sur l'A64 en direction de Toulouse jusqu'à Pau, d'emprunter ensuite l'A65 direction Langon et ensuite l'A62 direction Bordeaux. Donc des bouchons se sont formés. Vous comptez toujours une bonne vingtaine de minutes de patience après le péage de Biarritz pour atteindre la bifurcation avec l'autoroute A64 si vous arrivez du Pays Basque et d'Espagne. Sachez que j'aperçois des retours caméra et le secteur de la sortie pour Bayonne-Saint-Léon, Bayonne-Sud, Anglette, sortie 5 est totalement saturé. Notez également que tout au bout de l'autoroute A62 à l'arrivée à Bordeaux avant d'emprunter la rocade, eh bien celle-ci aussi est saturée. Là encore, vous rajouterez une vingtaine de minutes de patience dans les difficultés d'après les différentes estimations qui me parviennent. Sinon, partout ailleurs du moins, pour l'instant, ça se passe plutôt bien. Au moment où je vous parle, je vous rappelle également que l'autoroute A63 reste fermée au sud de Bordeaux et qu'il vous est vivement, vivement demandé d'éviter le département de la Gironde. Vous savez désormais tout sur vos conditions de circulation. Ailleurs, les autres événements que nous avons pu citer auparavant sont désormais terminés.
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La musique de Face, tout en douceur pour ce début d'heure que nous venons de passer ensemble. Et avec, au moment où je vous parle, assez peu de choses à vous indiquer. Alors évidemment, il y a des événements et pas des moindres. C'est la fermeture de l'autoroute A63 sur 170 km entre Bayonne et Bordeaux, en direction de Bordeaux. C'est un peu moins long en direction de Bayonne et de Saint-Sébastien. J'aurai l'occasion de vous en reparler. Évidemment, ça reste notre priorité. Concernant le reste de votre trajet, il y a pas mal d'aires de service qui ne distribuent plus de carburant, notamment sur l'autoroute A20, avec des ruptures de carburant, d'essence en l'occurrence du côté de l'aire du Bois de Dour. L'aire jardin du Causse-du-Lot également est concernée par un manque d'essence, hein, donc du samplon 95, du samplon 98 dans ce secteur. Donc si vous êtes au volant d'un véhicule essence, hein, entre Montauban et Brive-la-Gaillarde, vérifiez bien la jauge pour éviter de vous retrouver en panne sèche dans ce secteur. Je vous tiens au courant de l'évolution de la situation. Il y a d'autres stations-services qui sont dans ce cas un peu partout dans le sud-ouest du pays. Je referai le point régulièrement là aussi. Je vous souhaite un excellent trajet ensemble et en musique avec tout de suite Georgia Smith. Voici Alive, c'est une nouveauté.

0: Vous aurez forcément reconnu le duo Jean-Jacques Goldman, Michael Jones. C'était Je te donne un instant sur le 107.7. Bon voyage avec nous et avec Angèle qui arrive dans un instant. Nous écouterons Dis-le, c'est une nouveauté. Ce sera juste après vos conditions de circulation.
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0: 16h passées de 16 minutes, il faut s'armer de patience au Pays Basque parce que l'autoroute A63 est fermée en raison des incendies en Gironde. Je m'explique, hein, en raison donc de ces importants incendies et pour permettre de travailler plus sereinement pour les services de secours dans ce secteur, et bien sachez que l'autoroute A63 a été fermée à la demande des autorités depuis le secteur de Bayonne jusqu'à Bordeaux. En direction de Bordeaux, en direction de Bayonne et de Saint-Sébastien, l'autoroute est fermée entre la rocade bordelaise et le secteur de la bifurcation avec la 660, l'autoroute qui, en temps normal, permet d'aller du côté du bassin d'Arcachon. Notez donc que du côté de Bayonne, en direction de Bordeaux, eh bien, c'est une longue attente, 4 km de difficulté à franchir après le péage de Biarritz avant de vous engager, quoi qu'il en soit, sur l'autoroute A64 que vous suivrez ensuite jusque dans le secteur de Pau avant de continuer votre trajet vers l'autoroute A65. Donc le suivre à la direction de Mont-de-Marsan et de Langon pour continuer ensuite en direction de Bordeaux. À Bordeaux, sur l'autoroute A62, j'en profite pour vous rappeler qu'il y a aussi du monde après le péage de Saint-Selve avec là encore une longue attente. On parle au moins d'une vingtaine de minutes d'attente pour traverser l'ensemble des difficultés avant de vous engager sur la rocade. Et de manière générale, évitez la Gironde. C'est le meilleur conseil que j'ai encore à vous donner à cette heure-ci. Vous qui faites le trajet ailleurs, comment ça se passe? Quelques rares événements le long de votre trajet, des véhicules en panne, notamment dans des bretelles de sortie. C'est le cas le long de la 64, l'axe Bayonne-Toulouse, en direction de Toulouse, à Saint-Martory, sortie numéro 20, mais aussi sur l'axe Bordeaux-Lyon, l'autoroute A89, tout juste à l'est de Bordeaux, dans la sortie Libourne-Nord, sortie qui porte le numéro 10 et en direction de Lyon donc. Voilà pour ces quelques infos que j'avais à vous rappeler. Conséquence des incendies, j'en profite également pour vous indiquer que les départements du Gard, de l'Hérault, du Lot, du Tarn et du Tarn-et-Garonne sont actuellement touchés par un épisode de pollution de l'air. C'est la raison pour laquelle il vous est demandé de réduire votre vitesse lorsque vous roulez dans ces départements. Justin Timberlake avec Say Something arrive dans un instant, juste après comme premier Angèle.

0: Justin Timberlake sur le 107.7 avec Say Something. Je vous dirai tout sur vos conditions de circulation qui restent toujours et encore rythmées par ces importants incendies du côté de la Gironde qui ont évidemment cet impact que vous ressentez jusqu'au Pays Basque. Non pas que les incendies sont aussi au Pays Basque, hein, bien au contraire, mais par mesure de sécurité pour faciliter l'intervention des services de secours, eh bien l'autoroute A63 a été fermée de Bayonne jusqu'à Bordeaux en direction de Bordeaux, ce qui n'est pas forcément le cas en direction de Bayonne et de Saint-Sébastien. Je vous refais le détail de tout cela dans les prochaines minutes et puis nous en reparlerons évidemment tout au long de votre trajet tant que les incendies seront encore actifs et que les autorités n'auront pas donné leur feu vert. Eh bien, pour l'instant, ça reste en l'état. On continue de voyager en musique avec Naïka tout de suite. Voici One Track Mind.
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À la visite de Naïka pour voyager ensemble, vous aider à patienter aussi. J'ai une tendre pensée pour vous, inquiète depuis un petit bout de temps dans les difficultés dans le secteur de Bayonne. Je vous refais le point avec vous dans quelques instants.

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2: Et à 16h passées de 31 minutes, nous allons continuer de voyager avec un trafic toujours aussi compliqué du côté de Bayonne. Je vous rappelle que ce sont les conséquences des incendies dans le secteur. Au sud de Bordeaux, dans le département de la Gironde, vous n'aurez pas d'autre choix arrivé à Bayonne que de prendre l'autoroute A64 pour suivre ensuite la direction de Pau, puis prendre l'A65 direction Langon et retrouver l'A62 en direction de Bordeaux. Bordeaux, vous allez retrouver là aussi des difficultés actuellement en cours. Il est demandé donc par les autorités de ne pas encombrer les routes de la Gironde pour laisser travailler et circuler les secours de manière générale. Les autorités vous demandent d'éviter la Gironde, vraiment éviter ce secteur. J'en profite pour vous rappeler qu'en direction de l'Espagne, la 63 est fermée entre la rocade bordelaise et le secteur de la bifurcation avec la 660, l'autoroute qui permet habituellement de rejoindre le bassin d'Arcachon. Bon courage à toutes et à tous qui êtes dans ces difficultés, qui continuent de prendre de l'ampleur désormais. Ce sont 5 à 6 kilomètres de difficultés à Bayonne qui sont affichés sur mes écrans. Ça commence après le péage de Biarritz et les sorties de Biarritz, de Bayonne-Saint-Léon. La sortie qui porte le numéro 5 sont totalement saturées. Le réseau secondaire l'est tout autant. Donc sachez que ça va être pas facile de traverser ce secteur de Bayonne et qu'il va falloir s'armer de beaucoup, beaucoup de patience. J'en profite pour vous dire dans ce secteur des Pyrénées-Atlantiques sur l'autoroute A64 que l'aire de service d'Astingue dans les deux sens de circulation ne distribue plus d'essence, donc c'est-à-dire du samplon 95 et du samplon 98. Si vous êtes au volant d'un véhicule diesel, je pense notamment à vous, les conducteurs et les conductrices de poids lourds, sachez que vous pouvez vous ravitailler en carburant. Concernant la fermeture de l'autoroute A63, je vous propose d'écouter ces informations, mais cette fois-ci en espagnol, avec Sébastien Gray.
3: Debido a los incendios en Gironda y Las Landas, la A63 está cerrada en Bayona en dirección norte. Para llegar a Burdeos, tome la A64 hasta Pau, después la A65 hacia Langon y por último la A62. Para los trayectos de larga distancia entre España y el norte de Francia, se recomienda un itinerario alternativo por Toulouse.
2: Des précisions signées Sébastien Gray. Si j'ai besoin de revenir vers vous, vous le savez, je n'hésite pas à interrompre le programme.
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2: Allez, dans quelques instants, pour changer les idées, l'un de vos rendez-vous de l'été, voiture mythique, celles qui nous ont marqué sur petit ou grand écran. À l'affiche aujourd'hui, une voiture inquiétante. Christine, la star du film de 1983, adaptée d'un roman de Stephen King. Ce sera juste après la musique de Lola Young.

Lola Young avec Messi à l'instant sur le 107.7. Je vous souhaite une excellente route. Bon voyage avec nous, tant que faire se peut. Je pense surtout à vous du côté du Pays Basque avec ce temps de parcours qui commence à bien se rallonger. On parle d'une demi-heure pour au moins traverser l'ensemble des difficultés qui sont en cours du côté de Bayonne. Je vous rappelle la fermeture de l'autoroute A63 sur 170 km entre Bayonne et Bordeaux. La conséquence des incendies en Gironde. On refait le point sur l'évolution de la situation, bien entendu, au cours des prochains kilomètres. Côté musique, je vous prépare Véronique Sanson, ça arrive juste après ce rendez-vous. Certaines voitures de cinéma ou de série

0: attends une minute, tu ne vas pas me dire que c'est de la faute de Christine.
1: À propos de payer, 15% du budget a été consacré aux 23 voitures utilisées dans le film. Et à la fin du tournage, toutes ont été détruites, sauf deux vendues comme ferraille. L'un des véhicules survivants a finalement été restauré, puis vendu aux enchères, estimé entre 400 et 500 000 dollars. Pas mal pour un bout de ferraille, non ? L'impact de Christine a été tel qu'il a donné naissance à une véritable culture autour des voitures maudites, avec des fan clubs organisant des conventions, des répliques en modèle réduit ou grandeur nature.
2: Cette sadique bagnole !
1: Si vous croisez une flamboyante Plymouth Fury rouge et blanche dans la rue, faites-lui un sourire et courez vite.
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0: Extrait de l'album Indestructible en 1998. C'était Véronique Sanson, Un être idéal. Je souhaite une excellente route et avec de la patience au programme si vous deviez rejoindre le secteur de Bordeaux. On va en reparler, bien entendu. Ce sera dans quelques instants. Côté musique, je vous prépare Lynn ou encore la musique de U2.
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4: Alerte. Véhicule à contresens.
3: Effectivement, depuis quelques instants, on nous signale un véhicule qui circulerait à contresens et vous êtes concerné si vous êtes sur l'autoroute A63, l'axe Bordeaux-Espagne, plus particulièrement dans le département des Landes, dans le secteur de l'Hipostey. La sortie qui porte le numéro 17, ce véhicule à contresens roulerait sur les mêmes voies que vous, mais face à vous, soyez vigilants quel que soit votre sens de circulation. Alors en particulier, vous qui circulez en direction de Bayonne et de Saint-Sébastien, puisque l'autoroute reste ouverte dans ce sens de circulation, je vous tiens au courant de l'évolution de la situation.
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3: 16h passées de 46 minutes et nous commençons ce point sur vos conditions de circulation avec une information prioritaire.
4: Alerte, véhicule à contresens.
3: Effectivement, depuis quelques secondes, on nous signale un véhicule qui circulerait à contresens et vous êtes concerné dans les Landes sur l'autoroute A63, l'axe Bordeaux-Espagne, dont on va largement parler. Sachez simplement que si vous êtes dans le secteur de l'Hipostey, l'échangeur qui porte le numéro 17, c'est là qu'aurait été aperçu ce véhicule circulant à contresens, donc sur les mêmes voies que vous, mais face à vous, je ne peux que vous inciter à être vigilant, en particulier si vous êtes en direction de Bayonne, puisque l'autoroute reste ouverte dans ce sens de circulation. Voilà pour cette première info que j'avais à vous transmettre. Pour ce qui est du reste de l'autoroute A63, eh bien je vous rappelle qu'il y a le théâtre des conséquences des incendies qui se déroulent au sud de Bordeaux, avec toujours donc cette importante situation qui nécessite la fermeture de l'autoroute A63 en direction de Bordeaux sur 170 km de Bayonne jusqu'à Bordeaux. Voilà pourquoi, en arrivant du Pays Basque, en arrivant de l'Espagne, pas d'autre choix que de vous engager sur l'autoroute A64 direction Toulouse. Si vous devez rejoindre le secteur de Bordeaux, vous allez jusqu'à Pau. Vous empruntez ensuite l'autoroute A65 direction Langon et la 62 direction Bordeaux. Bordeaux, vous allez retrouver là aussi des bouchons tout au bout de l'autoroute A62 après le péage de Saint-Selve. En direction de l'Espagne, je vous rappelle que la 63 est fermée entre la rocade bordelaise et la bifurcation avec la 660, l'autoroute qui permet habituellement de rejoindre le bassin d'Arcachon, mais de manière générale, évitez de vous rendre en Gironde à la demande des autorités. Vous qui faites le trajet partout ailleurs, ça se passe quand même dans l'ensemble plutôt bien. Un simple événement à vous indiquer du côté de la Corrèze sur l'autoroute A89, l'axe Bordeaux-Lyon. Si vous êtes au-delà de Brive-la-Gaillarde en direction de Clermont-Ferrand, sachez simplement qu'un véhicule est en panne au niveau du péage de Saint-Germain-l'Évergne. Voilà pour ces quelques infos que j'avais à vous rappeler. Je ne referme pas ce point sur vos conditions de circulation sans vous avoir rappelé l'information prioritaire de celui-ci.
4: Alerte, véhicule à contresens.
3: On nous signale donc un véhicule qui circulera à contresens et vous êtes concerné si vous êtes sur l'autoroute A63, l'axe Bordeaux-Espagne, tout particulièrement dans les Landes, dans le secteur de l'Hypostéille, la sortie numéro 17. Ce véhicule à contresens roulerait sur les mêmes voies que vous, mais face à vous, si vous êtes en direction de Bayonne et de Saint-Sébastien, vous êtes particulièrement concerné puisque, je vous l'ai dit, l'autoroute A63 reste fermée en direction de Bordeaux. Je vous tiens au courant de l'évolution de la situation. En attendant, si vous êtes dans la zone, respectez les distances de sécurité pour mieux apercevoir ce véhicule. Le retour de la musique tout de suite avec U2 qui se prépare, ce sera juste après Lynn.

Un très bon voyage avec nous, avec Lynn sur le 107.7. Bon voyage également si vous êtes dans les difficultés. Hein, c'est surtout à vous que je m'adresse, pour vous qui devez patienter de longues, longues minutes. Ça prend de l'ampleur. Hein, forcément, les horaires de sortie de bureau vont aussi se mettre en place du côté du Pays Basque. On va surveiller tout cela, évidemment. J'en profite pour vous indiquer que c'est la fin de l'alerte aux véhicules à contresens dans le département des Landes. Il n'y a plus rien de dangereux dans ce secteur. Voilà, vous savez désormais l'essentiel de vos conditions de circulation. Les quelques rares événements que j'ai à vous transmettre parle surtout de véhicules en difficulté au niveau d'une barrière de péage dans le secteur de la Corrèze. Je vous en reparlerai, ça aussi, hein, en plus de l'actualité qui nous occupe du côté de Bordeaux. Je vous tiens au courant de tout cela. Je vous souhaite un excellent trajet avec nous et avec la musique de Elliott. La Camisa Negra, c'est ce qui se prépare pour les prochains kilomètres. Juste après, comme promis, YouTube.

0: La musique d'Eliott à l'instant sur le 107.7, la Camisa Negra, reprise évidemment de Juanes pour vous aider à patienter dans les difficultés du côté du Pays Basque. Un bouchon qui se fait de plus en plus long, désormais 6 km de difficulté après le péage de Biarritz pour traverser donc la zone où vous allez devoir de toute manière vous engager sur l'autoroute A64. Du courage à vous qui êtes dans ce secteur. Je vous tiens au courant de l'évolution de la situation, mais malheureusement avec les horaires de sortie de bureau, ça ne va pas aller en s'arrangeant. On en reparle dans un instant. 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
2: Bonjour à tous. Une courte accalmie en Gironde après plusieurs jours de lutte acharnée des pompiers pour maîtriser l'incendie gigantesque qui touche le département. La météo a été plus calme cette nuit. Le feu est stabilisé mais pas encore fixé. Il a ravagé plus de 42 000 hectares depuis mercredi. Près de 220 000 personnes ont été évacuées. Emmanuel Macron est sur place cet après-midi pour soutenir les milliers de sapeurs-pompiers mobilisés. Il semblerait que le départ de ce méga-feu soit bien d'origine humaine. Le procureur de la République de Bordeaux a indiqué tout à l'heure qu'une opération de débroussaillage serait à l'origine de l'incendie. D'après les premiers éléments, les intervenants n'ont pas violé la réglementation applicable à ce moment-là, a toutefois déclaré le procureur. Il précise que l'enquête n'en est qu'à ses débuts. Les fumées des incendies dans le sud-ouest entraînent une forte dégradation de la qualité de l'air en Occitanie, en Nouvelle-Aquitaine et en Auvergne-Rhône-Alpes, selon les observatoires régionaux ATMO. 17 départements sont en alerte rouge aujourd'hui. La Gironde, bien sûr, mais également les Landes, le Lot-et-Garonne, le Gard, l'Hérault, la Loire, le Rhône, l'Ain et la Drôme sont notamment concernés. De son côté, la CFDT monte au créneau pour dénoncer le peu de protection des pompiers contre les gaz et les particules fines. Ils luttent contre les incendies avec de simples cagoules bien insuffisantes. Dans le reste de l'actualité, une nouvelle augmentation du prix du timbre à prévoir en 2027. Le prix de la poste pour l'affranchissement des courriers et des colis augmentera en moyenne de 6,73% au 1er janvier. L'entreprise publique cherche à compenser la baisse du recours aux services postaux par les Français. Une hausse de près de 10% pour la lettre verte des envois du quotidien et notamment à prévoir. Les ossements découverts fin mai dans les Bouches-du-Rhône sont bien ceux de deux militaires ultramarins portés et disparus depuis plusieurs années. L'un des deux n'avait plus donné signe de vie à sa famille depuis 2022. L'autre était considéré comme déserteur par la Légion étrangère. 5 personnes d'une même famille sont mises en examen pour traite d'êtres humains et séquestration. 3 d'entre elles sont poursuivies pour le meurtre de ces deux militaires. Il est 17h02, c'est la fin de ce flash. L'infotrafic revient dans un instant, juste après un point sur la météo.
0: Merci beaucoup Florence. Pas le moindre nuage sur la carte de Météo France pour demain matin. Dans l'après-midi en Occitanie, attendez-vous quand même à quelques entrées maritimes. Du côté de la météo des forêts, ce n'est pas très réjouissant. Tout le golfe du Lion est en vigilance orange, donc un risque jugé élevé par la météo des forêts de Météo France. Il faut impérativement éviter le moindre départ de feu pour éviter sensiblement le même scénario qui s'est produit il y a quelques années du côté des Corbières ou encore ce qui se passe actuellement en Gironde. Donc évidemment, on compte aussi sur vous. 9 feux sur 10 sont d'origine humaine. Ça peut être un simple départ de feu lié à un mégot qui a été jeté par la fenêtre de son véhicule ou tout simplement des travaux qui génèrent des étincelles qui ont été mal anticipées et qui se font près de la végétation. Rien que ça, ça peut évidemment générer des départs de feu. Donc évitons ce genre de situation. Côté température pour demain après-midi, ça va repartir à la hausse avec 31 degrés annoncés en moyenne autour de Clermont-Ferrand, 32 pour la région de Brive-la-Gaillarde, ce sera 33 à Bordeaux, Agen, Toulouse ou encore Bayonne.
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0: 17h03, nous allons ensemble évoquer quelques rares événements avec évidemment en ligne de mire et avec ce temps de traversée qui ne cesse d'augmenter désormais avec une quarantaine de minutes d'attente du côté de l'autoroute A63 depuis le Pays Basque. Je vous rappelle qu'à la demande des autorités, l'autoroute A63 est fermée sur 170 km en direction de Bordeaux depuis le secteur de Bayonne jusqu'à Bordeaux. Donc vous ne pourrez pas traverser les Landes par l'autoroute. Il faudra privilégier un autre itinéraire si vous devez rejoindre le secteur hauteur de Bordeaux, en passant notamment par l'autoroute A64 qui est l'axe Bayonne-Toulouse. Alors vous n'irez pas jusqu'à Toulouse, vous pourrez dans le secteur de Pau bifurquer sur l'autoroute A65, passer par la région de Mont-de-Marsan, atteindre Langon, et à Langon vous retrouvez l'axe Toulouse-Bordeaux, l'A62, et vous pourrez retrouver ainsi la rocade bordelaise. Ce sera quand même au prix d'un bouchon tout au bout de la rocade bordelaise, avec quand même une certaine amélioration dans ce secteur malgré tout. Je vous rappelle aussi que les horaires de sortie de bureau du côté de l'agglomération bayonnaise ne vont pas du tout arranger la situation à cette heure-ci, d'où le fait que le bouchon que je cite depuis tout à l'heure dans le secteur de Bayonne est en train toujours et encore de prendre de l'ampleur. Voilà pour ces quelques rares informations que j'avais à vous transmettre. Je vous souhaite plein de courage si vous devez traverser cette zone. On va s'intéresser à d'autres secteurs le long de votre route, et je pense notamment à vous qui abordez le secteur de Toulouse, où là aussi les horaires de sortie de bureau vont commencer à se faire sentir. Ça se voit déjà sur l'autoroute A64 pour quitter la rocade et le périphérique toulousain en direction de Tarbes et de Muret dans un premier temps. Enfin, si vous faites le trajet du côté de l'autoroute entre Bordeaux et Toulouse, entre Bordeaux et Lyon, pardon, l'autoroute A89, ça se passe dans l'ensemble plutôt bien. Notez néanmoins la présence d'un véhicule en panne au niveau du péage de Saint-Germain-les-Vergnes. Si j'ai besoin d'en reparler, je le ferai bien entendu. Sachez que le dépannage est en cours. J'en profite également pour vous indiquer, nous l'avons évoqué durant l'actualité nationale et internationale, les départements du Gard, de l'Hérault, du Lot, du Tarn-et-Garonne sont actuellement touchés par un épisode de pollution de l'air. C'est la raison pour laquelle il vous est demandé de réduire votre vitesse lorsque vous roulez dans ces départements.
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La musique de Sheryl Crow pour les souvenirs. Change will do you good. Bon courage, surtout si vous êtes du côté de Bayonne. Le temps de parcours reste donc toujours à environ 40-45 minutes d'attente pour traverser les difficultés en direction de Bordeaux. C'est la principale difficulté à 7h06, 6 km de bouchon. Je vous rappelle que la 63, l'axe entre l'Espagne, la frontière franco-espagnole et le secteur de Bordeaux, est fermé entre Bayonne et Bordeaux à la demande des autorités pour vous éviter de vous rendre donc dans le département de la Gironde, qui reste toujours un département à éviter autant que faire se peut. Donc pour le moment, eh bien, il va falloir donc continuer d'emprunter, quoi qu'il en soit, l'autoroute A64 pour continuer votre trajet si vous aviez l'intention de rejoindre le secteur de Bordeaux. On fait le point sur la situation après la musique de Jungle. Voici leur tout nouveau titre, ça s'appelle Carry On.

0: Jungle avec Carry On sur le 107.7. Passez un très bel après-midi. Du courage du côté de Bayonne. On fait le point sur la situation dans quelques instants. Et puis pour le chapitre musique, il y aura un grand classique de Prince qui arrivera au cours du prochain quart d'heure après le dernier M. Pokora. Restez bien calés sur notre antenne.
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0: Et à 17h15, on prend les mêmes et on recommence avec toujours une situation ô combien compliquée, on le sait, du côté de Bayonne, et ça ne va pas aller en s'arrangeant avec les horaires de sortie, de travail, le trafic, travail domicile qui s'installe, comme souvent, le soir du côté de Bayonne. Alors même si on est en période de vacances scolaires, il n'est pas négligeable dans une situation qui était déjà quand même bien compliquée sur l'autoroute A63, l'axe Espagne-Bordeaux. Je vous rappelle que cet axe est fermé sur 170 km en direction de Bordeaux après la bifurcation avec l'autoroute A64 dans le secteur de Bayonne. Donc concrètement, si vous devez vous rendre à Bordeaux, pas d'autre choix que de vous engager sur l'autoroute A64 et ensuite de rejoindre la région de Pau où vous retrouverez l'A65 qui vous permettra, dans le secteur de Langon, de récupérer l'axe Toulouse-Bordeaux, l'autoroute A62, où là encore, il y a un petit peu de monde dans le secteur, au-delà du réseau Vinci Autoroute, à savoir le secteur géré par la direction des routes atlantiques. Et de manière générale, évitez d'aller dans le secteur de la Gironde, s'il vous plaît. Pour celles et ceux qui nous écoutent à l'est de Bordeaux sur l'autoroute A89, notez donc que l'autoroute A63 est fermée aussi en direction de Bayonne et de Saint-Sébastien, mais sur une plus courte distance entre la rocade bordelaise et la bifurcation avec l'autoroute A660. Et sachez qu'il y a de très très très nombreux axes qui sont fermés dans le département de la Gironde sur le réseau secondaire. Donc vraiment, encore une fois, le mot d'ordre, c'est de ne pas y aller. Pour laisser travailler en toute sérénité les services de secours qui, je vous le rappelle, luttent contre les incendies depuis plusieurs jours. Je pense que ça ne vous aura pas échappé. Partout ailleurs, c'est le calme plat. Alors, il y a un petit peu de monde du côté de Toulouse, comme régulièrement le soir, mais vraiment rien de bien affolant. Je vous rappelle également qu'il y a donc une alerte à la pollution qui est en cours sur les départements du Gard, de l'Hérault, du Lot, du Tarn, du Tarn-et-Garonne, touchés donc par un épisode de pollution de l'air. C'est la raison pour laquelle il vous est demandé de réduire votre vitesse lorsque vous roulez dans ces départements. Et sinon, partout ailleurs, pour le moment, ça se passe plutôt tranquillement. Excellente route avec nous, avec Prince. Kiss arrive dans un instant, juste après M. Pokora.

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1: Une légende à l'instant sur le 107.7, c'était Prince, évidemment, avec son célèbre Kiss. Dans un instant, c'est un nouveau tour d'horizon de vos conditions de circulation. J'ai à vous annoncer, évidemment, toujours et encore, hélas, la fermeture de l'autoroute A63 et en direction de Bordeaux, du côté de Bayonne. La conséquence des incendies qui se sont produits en Gironde, ça va durer, hein, cette situation, sachez-le. Donc on va surveiller l'évolution de la situation malgré tout. Et puis, s'il y a d'autres événements à vous indiquer ailleurs, ce sont surtout des véhicules en difficulté. On en reparle après Gaëtan Roussel. Voici Tout s'en va.
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0: Gaëtan Roussel avec Tout s'en va sur le 107.7. Moi, je reste à vos côtés. Je vous informe de vos conditions de circulation qui restent encore, on le sait, ô combien pénibles du côté du Pays Basque. Je vous redonne les détails dans quelques secondes. Restez avec nous. Et puis, côté musique, on va avoir le plaisir de voyager avec Absolument BO, votre rendez-vous estival dédié aux bandes originales des films les plus mythiques du cinéma, celles dont on ne se lasse pas de les réécouter. Dans quelques minutes, c'est un hymne puissant interprété par Tina Turner. Nous évoquerons la saga James Bond juste après un point sur vos conditions de circulation.
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0: 17h30, malheureusement, un statu quo, hein, toujours et encore, ça va durer ainsi, hein, cette situation. À la demande des autorités, je vous rappelle que l'autoroute A63 est en très très grande partie fermée en direction de Bordeaux. Ça vous concerne dès le secteur de Bayonne. Et ce, jusqu'à la rocade bordelaise, vous ne pourrez pas emprunter cette autoroute. Je vous rappelle donc qu'il va falloir, pour rejoindre le secteur de Bordeaux, privilégier un passage par l'autoroute A64. De toute manière, à Bayonne, vous n'avez pas d'autre choix que de vous engager sur la 64 direction Toulouse. Vous irez jusqu'à Pau, vous emprunterez l'autoroute A65 direction Langon et la 62 direction Bordeaux. Alors à Bayonne, le temps de parcours continue lentement mais sûrement d'augmenter avec ses 7 km de difficulté à franchir après la barrière de péage de Biarritz. Vous comptez au moins 3 quarts d'heure pour traverser l'ensemble de cette difficulté. C'est un minima, hein. Je vous aperçois, hein, dans les différents retours caméras que j'ai ici en studio, ça n'avance vraiment pas bien vite, hein, dans ce secteur. Je pense surtout à vous, les conducteurs, les conductrices de poids lourds. Encore une fois, c'est vraiment la zone à éviter. Et la Gironde, hein, aussi est à éviter. De manière générale, là où il y a quand même de nombreux axes du réseau secondaire qui sont fermés autour de Bordeaux, n'y allez pas. C'est un appel, hein, évidemment, des autorités du département de la Gironde. Concernant les autres informations que je vais vous transmettre, bon, tout au plus, il peut y avoir un petit peu de monde du côté de Toulouse pour vous qui allez emprunter le périphérique de la ville rose. Et comme souvent le soir, hein, il y a encore quelques légères perturbations du côté de l'autoroute A64 pour prendre la direction de Tarbes et de Muret. Rien de bien inhabituel. Notez que si vous quittez Toulouse en direction de Montpellier et de Barcelone, si vous souhaitez sortir à Montgiscard, la sortie 19.1, il y a un véhicule en panne dans cette bretelle de sortie. Et puis ici, vous empruntez l'axe Brive, Montauban, l'autoroute A20, mais en direction de Limoges et de Paris, 7 km après Cahors Nord, Saint-Cyr-la-Popie, sortie numéro 57. Un véhicule est arrêté en panne au kilomètre 345. Voilà pour tout ce que j'avais à vous rappeler. Concernant les informations que j'ai pu citer pour l'autoroute A63, je vous propose de les écouter en espagnol avec Sébastien Gray.
11: Debido a los incendios en Gironda y Las Landas, la A63 está cerrada en Bayona en dirección norte. Para llegar a Burdeos, tome la A64 hasta Pau, después la A65 hacia Langon y por último la A62. Para los trayectos de larga distancia entre España y el norte de Francia, se recomienda un itinerario alternativo por Toulouse.
0: Voilà pour ces précisions. Signé Sébastien Grey, vous savez désormais tout, ou presque, si j'ai besoin de revenir vers vous. Comme d'habitude, je n'hésite pas à interrompre le programme.
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0: Et tout de suite, nous allons du côté des salles de concert.
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0: Ou plutôt des salles de cinéma, plus précisément, Absolument BO. Votre rendez-vous consacré aux grandes bandes originales de films. Aujourd'hui, zoom sur GoldenEye, titre phare du 17e James Bond, sorti en 1995. Aurélie Mignonne vous en dévoile les secrets.
12: Quand le monde est pris pour cible, on ne peut compter que sur un seul homme.
13: Je m'appelle Bond, James Bond.
14: L'homme derrière le matricule 007. D'ailleurs, vous savez ce qu'il symbolise ? Le premier 0, c'est pour l'autorisation de tuer. Le second signifie qu'il l'a déjà fait. Et le 7, car il est le 7e agent à recevoir cette autorisation. James Bond, c'est l'élégance british, le smoking impeccable, les missions secrètes. Ce sont aussi autant de films dont la bande originale a marqué nos esprits. Skyfall, Meurt un autre jour, Le monde ne suffit pas. Et GoldenEye ne fait pas exception à la règle avec ce titre interprété par Tina Turner que l'on reconnaît dès ses premières notes. Une voix puissante et envoûtante qui nous plonge directement dans l'univers glamour et dangereux de 007 avec un titre écrit par Bono et The Edge du groupe U2. Mais saviez-vous que l'équipe du film avait d'abord pensé à Depeche Mode, puis Ace of Base, et on a d'ailleurs retrouvé la maquette. Mais finalement, les Suédois n'auront pas convaincu et Depeche Mode était trop occupé. Alors revenons à la performance vocale de Tina Turner. Avec ses notes hautes et son énergie inégalée, elle a créé un vrai hymne intemporel. GoldenEye aura marqué l'histoire de la saga James Bond, incarnée alors par Pierce Brosnan, et permis de vendre l'album de Tina Turner à plus de 6 millions d'exemplaires. Alors on enfile notre costume d'agent secret et on se replonge dans l'univers de 007 dans Absolument BO.

La désormais regrettée Tina Turner, GoldenEye dans Absolument BO. Et vous retrouvez d'autres épisodes d'Absolument BO sur notre site internet et notre application. Bon voyage avec nous. Armez-vous de courage pour traverser le secteur de Bayonne. La situation est vraiment compliquée. Alors, elle est sur l'autoroute, certes, mais ça s'aggrave sur le réseau secondaire. C'est vraiment là encore une des zones à éviter dans la mesure du possible. Je vous refais le point sur l'évolution de la situation dans les prochaines minutes. Côté musique, je vous prépare Marc Lavoine. C'est même tout de suite. Elle a les yeux revolver, un de ses plus grands classiques.

0: C'était Hélène Sio avec Bye Bye. Et moi, je vous dis à tout de suite, surtout pour un nouveau point complet sur vos conditions de circulation, avant d'écouter la musique de Dua Lipa en duo avec Pierre Demar.
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1: 17h46, avant de vous parler évidemment de la situation très compliquée sur la façade atlantique, je donne la priorité à cette nouvelle info qui vient de me parvenir et qui commence à se confirmer avec vous, qui circulez sur l'A61 au sud-est de Toulouse, avec l'intention de rejoindre le périphérique toulousain, donc en direction de Toulouse. Un accident s'est produit, kilomètre 243, 10 km après Montgiscard, la sortie 19.1. Le retour caméra que j'ai ici en studio me permet de constater qu'un bouchon est en train de se former. L'accident a été indiqué sur deux voies de circulation sur trois, les deux voies les plus à droite, selon les premières informations fournies au service de l'autoroute. Donc ça ne passerait que sur la seule voie de gauche, laissée bien libre en attendant la bande d'arrêt d'urgence pour que les premiers services de secours, qu'ils soient ceux des forces de l'ordre, ceux des patrouilleurs ou bien les pompiers puissent intervenir le plus rapidement possible et accéder le plus vite à la zone. Ça, c'est cette première alerte qui vient de m'être indiquée. Sachez que dans le secteur de Montgiscard, si vous roulez sur cette même autoroute A61 en direction de cette fois-ci de Montpellier et de Barcelone, un véhicule est en panne dans la sortie de Montgiscard, la sortie 19.1. Voilà pour l'essentiel à retenir. Sinon, ailleurs, si vous êtes en train de quitter Toulouse en direction de Bayonne et de Saint-Sébastien, via l'autoroute A64. Quelques petites minutes traditionnelles de patience dans ce secteur. L'A64, qui, je vous le rappelle, est un des itinéraires qui vous permet de rejoindre le secteur de Bordeaux. Si vous arrivez du Pays Basque, vous emprunterez l'autoroute A64 depuis Bayonne pour prendre la direction de Pau. Et à Pau, vous bifurquez sur l'A65, puis l'A62 pour rejoindre le secteur de Bordeaux. Pourquoi ? Parce que l'autoroute A63, l'axe Espagne-Bordeaux, est en très grande majorité fermée si vous êtes en direction de Bordeaux. Concrètement, vous n'irez pas plus loin que le secteur de Bayonne. Ensuite, l'autoroute est fermée jusqu'à Bordeaux. C'est la conséquence des très importants incendies et qui sont toujours d'actualité. Vous le savez, les pompiers sont toujours en train de lutter. L'autoroute est fermée pour assurer la sécurité de toutes et de tous dans ce secteur, mais aussi faciliter l'intervention des pompiers et l'accès aux zones, différentes zones qui sont sinistrées dans ce secteur. Tout cela pour une durée indéterminé. On ne sait pas quand l'autoroute va rouvrir, donc sachez que ça va durer pour le moment, et je vous le dis, ça reste encore une incertitude en termes de durée, donc pour le moment, il va falloir s'armer de patience, ça va durer cette fermeture, et avec donc ces trois quarts d'heure d'attente en arrivant de Saint-Sébastien, si vous êtes au Pays Basque, ça se passe après le péage de Biarritz. Au-delà, donc, vous aurez 6 à 7 km de difficulté à franchir, entre 3 quarts d'heure et 50 minutes d'attente désormais. Ça continue de grossir dans ce secteur. Et puis alors, le réseau secondaire est complètement saturé. Je vous incite à prendre votre mal en patience, notamment du côté d'Anglette. C'est là que ça coince en particulier, au nord de Bayonne, via le secteur de la départementale 810. La traversée de Hondres est particulièrement longue également. Donc, sachez qu'il y a aussi des bouchons dans le secteur de Saint-Jour-de-Marraine. Bref, voilà la tendance, l'aperçu que je peux vous donner du réseau secondaire dans ce secteur. Mais sachez que il va falloir s'armer de beaucoup, beaucoup de patience. C'est pas vraiment de bonne solution à vous transmettre, si ce n'est d'affronter ces difficultés. Ce sera le mot d'ordre. Et puis du côté de Bordeaux, vous n'êtes pas en reste puisqu'il y a quand même quelques bouchons. Ça est là à vous indiquer, notamment sur la rocade bordelaise gérée par la direction des routes atlantiques. Voilà pour tout ce que j'avais à vous rappeler. Sinon, partout ailleurs, pour le moment, c'est le calme plat et je compte sur vous pour que ça dure ainsi le plus longtemps possible. Allez, comme promis, le retour de la musique avec Janet Jackson, That's the Way Love Goes. Ce sera juste après Dua Lipa.

La route ensemble et en musique. Janet Jackson, That's the Way Love Goes sur le 107.7. Nous reviendrons dans quelques instants après l'actu de 18h, évidemment sur la fermeture de l'autoroute A63 sur 170 km en direction de la région bordelaise et le département de la Gironde. Et puis, on va s'intéresser aussi à cet accident qui s'est produit sur l'autoroute A61 en direction de Toulouse avec un bouchon à la clé dans ce secteur. Un accident qui s'est produit sur une bonne partie des voies de circulation et très exceptionnellement au niveau de l'événement au kilomètre 243. Vous ne passez que sur la bande d'arrêt d'urgence. D'après le retour caméra que j'ai ici en studio, les services de l'autoroute se rendent sur place pour sécuriser la zone et la baliser. Mais pompiers et gendarmes sont sur place pour intervenir. Je vous en reparle dans les prochains kilomètres. Ce sera après l'actu donc de 18h pour nous emmener jusque-là. Diziz et Théodora.

0: Dizzy et Théodora, mais un instant sur le 177. Bref retour à vos conditions de circulation et priorité au trafic. Désormais, l'autoroute A61 est coupée au sud de Toulouse en direction de la ville. Rosie, vous est demandé de sortir obligatoirement à Montgiscard, sortie 19.1. On va en reparler, bien entendu. Ce sera dans quelques instants. 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
2: Bonjour à tous. Pas de répit sur le front des incendies, que ce soit en Corse, dans le Var ou en Gironde. L'incendie est contenu, mais toujours actif dans le Var, par exemple. Le préfet annonce à l'instant que les reprises de feu se sont intensifiées. Il a parcouru près de 4500 hectares. En Gironde, Emmanuel Macron a attendu cet après-midi. Il est sur place pour soutenir les pompiers mobilisés sur le méga-feu qui ravage le département depuis plusieurs jours. Sur le front de l'incendie, les nouvelles sont meilleurs puisque le feu est désormais stabilisé, même s'il n'est pas fixé. Les pompiers redoutent les prochains jours avec un nouvel épisode de canicule annoncé et des orages secs avec des impacts de foudre mais sans averse de pluie. Dans ce contexte, l'Union européenne annonce l'envoi de renforts aériens supplémentaires. Il y aura au total 9 avions et 2 hélicoptères qui seront mobilisés sur l'incendie à partir de demain. Une nouvelle vague de chaleur est donc attendue en France à partir de demain également. Le mercure grimpera déjà dans le sud-ouest du pays. Mercredi, la canicule devrait s'étendre avec 38 degrés attendus à Paris et à Tours, 36 à Lyon et Grenoble et des pointes jusqu'à 40 degrés sur le sud-ouest. L'Espagne qui s'apprête aussi à vivre une nouvelle vague de chaleur alors que le pays lutte toujours contre les pires incendies de son histoire. 2 incendies près de Madrid ont déjà ravagé plus de 75 000 hectares. Dans l'actualité également, 3 femmes blessées dans une attaque au couteau à Paris. Le suspect a été interpellé selon le ministre de l'Intérieur Laurent Nunez qui reste très prudent sur le mobile. L'homme tiendra des propos incohérents. En Allemagne, on connaît désormais l'identité de la sexagénaire décédée dans l'attaque à la voiture Bélier samedi soir. Cette maman polonaise était venue accompagner sa fille à la marche des fiertés de Berlin. Un homme a foncé sur la foule avant de s'attaquer à des passants avec un couteau. Il a été tué pendant l'intervention de la police. Et puis on termine par la page sport. La championne d'Europe du 100 mètres S, Sirena Samba Mayela, a annoncé qu'elle ne défendrait pas son titre au cours des championnats d'Europe d'athlétisme à Birmingham au Royaume-Uni. Depuis plusieurs semaines, je fais face à des douleurs physiques, a-t-elle expliqué. Il est 18h02, c'est la fin de ce flash. L'infotrafic revient dans un instant, juste après un point sur la météo.
0: Merci beaucoup Florence. Concernant la météo, un ciel radieux demain avec toujours beaucoup de soleil pour demain matin. Dans l'après-midi, il y aura quand même quelques nuages en Occitanie avec des entrées maritimes autour du Golfe du Lion. Le Golfe du Lion qui sera en vigilance orange au cœur de la météo des forêts, un risque donc jugé élevé de départ de feu dans ce secteur. Encore une fois, il faut prendre 1000 précautions avec la manipulation de flammes. Si vous êtes fumeur, si vous êtes amateur de barbecue ou charbon par exemple, ou encore bricoleur avec des travaux qui peuvent générer des étincelles, faites-le avec toutes les précautions nécessaires pour éviter que la moindre étincelle ne parte dans une végétation qui, vous le constatez, est de toute manière particulièrement desséchée. Restons toutes et tous vigilants face à cette situation. Je vous rappelle que 9 feux sur 10 sont d'origine humaine. Côté température, ça va repartir à la hausse hein, avec un nouvel épisode de canicule qui se prépare. Je vous invite donc à prendre les précautions nécessaires là aussi, à reprendre les bons réflexes. Pour le moment, Météo France annonce demain après-midi 31 degrés à Clermont-Ferrand, 32 à Brive-la-Gaillarde, 33 à Bordeaux, Agen, Toulouse et Bayonne.
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0: 18h passées de 3 minutes et désormais, eh bien, j'ai 2 coupures d'autoroute à vous indiquer. On va revenir évidemment sur celle de l'autoroute A63, mais celle-ci est bien installée et va durer pendant encore de très très longues heures. Je vous propose d'évoquer d'abord le cas de l'autoroute entre Toulouse et la Méditerranée, c'est la 61. Autoroute coupée en direction de Toulouse après Montgiscard, sortie numéro 19.1. C'est la dernière sortie, au-delà, sinon vous allez vous retrouver dans des difficultés qui restent encore difficiles. La conséquence d'un accident qui s'est produit sur la totalité des voies de circulation, une voiture à deux roues impliquée dans cet événement au kilomètre 242 et sur place des interventions et qui sont en cours. Alors, sur la voie de gauche pour les pompiers, les gendarmes sont également installés sur la voie du milieu et la voie de droite. Alors, pour vous qui êtes à l'arrière de cet événement, vous allez le constater, très exceptionnellement, vous passez au niveau des voies de la bande d'arrêt d'urgence, mais d'après ce que j'aperçois au retour caméra, il y a actuellement donc une interruption à nouveau du trafic au niveau même de l'événement. Donc si vous êtes en provenance de Carcassonne et de Narbonne, ne vous posez pas plus de questions, même si rien ne s'oppose à votre passage. Sortez obligatoirement de l'autoroute à cet endroit et ça va sans dire, mais ça va toujours mieux en le disant. Si vous êtes sur le réseau secondaire, ne cherchez pas à vous engager sur l'autoroute A61 en direction de Toulouse pour éviter de vous retrouver directement dans les difficultés. Restez sur le réseau secondaire pour rejoindre l'agglomération toulousaine et son périphérique. Voilà concernant cet événement. Je vais vous retrouver, vous désormais qui faites le trajet sur la façade atlantique, sur l'axe entre le secteur de la frontière franco-espagnole et Bordeaux, l'autoroute A63 qui hélas subit les conséquences des incendies qui se sont déclarés ces derniers jours dans le département de la Gironde par mesure de précaution et pour éviter au trafic de se rendre sur l'autoroute A63 et sur les axes qui sont totalement fermés et difficilement praticables en Gironde. Eh bien, il vous est demandé de ne pas emprunter l'autoroute A63 en direction de Bordeaux et ce dès le secteur de Bayonne. Voilà pourquoi vous n'avez pas d'autre choix que d'emprunter l'autoroute A64 direction Pau et Toulouse avant de vous engager sur la 65 puis sur l'autoroute A62. C'est le secteur de Bayonne qui est particulièrement difficile à franchir à cette heure-ci, que ce soit sur le réseau autoroutier, sur le réseau secondaire. C'est extrêmement difficile avec désormais un bouchon qui va être difficile à évaluer puisque la barrière de péage de Biarritz commence à être englobée dans cette difficulté jusqu'à atteindre la bifurcation entre l'autoroute A63 et l'autoroute A64. Dans la mesure du possible, là aussi, éviter le secteur en direction de Bordeaux. Voilà pour l'essentiel à retenir. Je vous tiens au courant de l'évolution de tous ces événements que je viens de vous citer. Je vous souhaite bon courage dans les difficultés qui sont toujours d'actualité.
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1: Les deux frères toulousains, Big Flo et Oli, c'était sur la lune. On va rester du côté de Toulouse avec la fin de la coupure de l'autoroute A61 en direction de Toulouse. Néanmoins, il y a quand même un bouchon qui est en train de se former sur 2 à 3 kilomètres. Il vous faudra quand même un bon quart d'heure pour traverser l'ensemble des difficultés. Et encore, c'est une estimation que je vous donne à l'heure actuelle. Ça passe délicatement sur voie de droite et cheval sur la bande d'arrêt d'urgence pour passer la zone de cet accident qui s'est produit en direction de Toulouse, donc après Montgiscard, la sortie numéro 19.1. Je vous tiens au courant de l'évolution de la situation. Je ne vous oublie pas du côté de Bayonne où c'est extrêmement compliqué de rouler sur l'autoroute A63 en direction de Bordeaux. Je vous rappelle que l'autoroute est coupée à partir de Bayonne en direction de Bordeaux jusqu'à l'arrivée à la rocade bordelaise. Je vous en reparle là aussi dans les prochains kilomètres. Voici Another Talk to You.

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1: Deux agglomérations, deux situations bien compliquées à cette heure-ci. Je vais commencer avec vous qui empruntez l'autoroute A63 dans le Pays Basque, mais je reviendrai vers vous évidemment, vous qui arrivez dans le secteur de Toulouse par l'autoroute A61, là aussi des difficultés à prévoir. La principale information, elle nous occupe depuis de très très longues heures, c'est la conséquence donc d'une situation totalement figée et ce pour une durée indéterminée. L'autoroute A63 est coupée, je le répète, pour une durée indéterminée entre Bayonne et Bordeaux. En direction de Bordeaux, la conséquence des incendies qui se déroulent dans le secteur de la Gironde pour éviter au trafic de traverser le département de la Gironde, que ce soit par autoroute ou par le réseau secondaire, et donc faciliter ainsi les opérations des services de secours en Gironde. Eh bien, il vous est demandé de ne pas emprunter en direction de la Gironde l'autoroute A63. Voilà pourquoi à Bayonne, pas d'autre choix que de s'engager sur l'autoroute A64. Vous emprunterez ensuite les autoroutes A65 et A62 pour rejoindre le secteur de Bordeaux. Bayonne, donc, qui est vraiment le secteur où l'attente se fait extrêmement longue. On parle d'au moins trois quarts d'heure, une heure pour traverser les difficultés. Et encore, ça a commencé à devenir difficile de vous transmettre une estimation précise de l'ensemble de ces difficultés parce que le bouchon inclut désormais la barrière de péage de Biarritz, la sortie de Biarritz qui sature totalement au même titre que la sortie pour Bayonne-Saint-Léon, la sortie numéro 5. C'est extrêmement difficile de sortir à ces deux endroits. Donc, encore une fois, je vous rappelle que le réseau secondaire est sursaturé à cette heure-ci. On va surveiller l'évolution de la situation, mais encore une fois, je ne peux que vous souhaiter beaucoup, beaucoup de courage pour traverser toutes ces difficultés du côté du Pays Basque, dans le secteur de Bayonne, des Pyrénées-Atlantiques. Armez-vous de courage, ça va être le mot d'ordre. Vous qui faites le trajet du côté de Bayonne, une situation là aussi un peu délicate pour vous qui allez arriver par l'autoroute A61 au niveau du périphérique toulousain. Alors, si l'autoroute A61 a été annoncée comme coupée il y a peu de temps, ça passe à nouveau uniquement sur la voie de droite et un petit peu la bande d'arrêt d'urgence. Ne cédez pas à la curiosité, s'il vous plaît, dans un sens comme dans l'autre au niveau de cet événement pour assurer la sérénité du travail et des opérateurs, donc les pompiers, les forces de l'ordre, les patrouilleurs qui sont sur place pour intervenir. Vous avez un bouchon qui est en train de se former à l'arrière de cet accident, kilomètre 243. C'est après Montgiscard, la sortie de 19.1. Vous allez bien compter un quart d'heure, 20 minutes au moment où je vous parle pour traverser l'ensemble de la difficulté. Encore une fois, s'il vous plaît, ne cédez pas à la curiosité pour éviter de ralentir inutilement le trafic. Ça ne sert à rien de s'arrêter pour regarder, s'il vous plaît. Vous qui faites le trajet ailleurs, pour le moment, je dis bien pour le moment, et jusqu'à nouvel ordre, ça se passe plutôt tranquillement. On compte aussi sur vous pour que la situation reste calme. Et je vous tiens au courant de la moindre information qui pourrait me parvenir. Pour cela, vous le savez, je n'hésite pas à interrompre le programme avec un point géolocalisé. Il est aux commandes d'une matinale radio depuis plusieurs années et anime sur France 2 des émissions devenues incontournables comme Chacun son tour ou Tout le monde a son mot à dire. Dans un instant, Bruno Guillon s'installera sur le siège passager à vos côtés pour évoquer ses souvenirs d'été entre longs trajets sur la route et soirées devant la télévision. Rendez-vous juste après Aaron. Lélé.

0: La musique d'Aaron, You Turn Lily, c'était la bande originale du film Je vais bien, ne t'en fais pas. Le trajet se fait compliqué dans certains secteurs, alors c'est peu dire. Du côté de Bayonne, il va falloir trouver des qualificatifs encore plus forts que le mot compliqué. C'est une attente interminable, le trafic est sursaturé du côté de Bayonne. Si vous en avez la possibilité, si vous nous écoutez en Espagne avant de prendre la route via notre application, notre site internet, évitez le secteur de Bayonne, je peux vraiment vous le conseiller si vous roulez en direction de Bordeaux. Tout cela est la conséquence de la fermeture de l'autoroute à 63 sur 170 km entre le secteur de Bayonne et celui de Bordeaux. Je le rappelle, pour une durée indéterminée, nous ne savons pas quand l'autoroute va rouvrir. Donc sachez que pour le moment, c'est statu quo dans ce secteur et avec les conséquences que nous connaissons et que nous traversons ensemble, je pense bien à vous, qui êtes en train de patienter depuis des minutes interminables. Je pense que je n'ai pas d'autres mots pour qualifier tout cela. Il va falloir vraiment s'armer de beaucoup, beaucoup, mais alors vraiment beaucoup de patience dans ce secteur, que ce soit sur le réseau secondaire ou sur le réseau autoroutier. Et bon courage à toutes et à tous, mais rassurez-vous, nous allons voyager en bonne compagnie. Sur la route avec une figure bien connue de la radio et de la télévision, Bruno Guillon, il est au micro de Charles Dodon.
1: Bonjour Bruno Guillon.
2: Bonjour.
1: On parle souvent sur cette antenne de l'importance de faire la pause quand on fait un long trajet. Je me trompe si je dis que ce mot pause figure assez peu dans votre agenda durant l'année entre la radio et la télé. La pause, c'est vraiment là cet été pour vous ?
2: Oui, c'est la période où j'essaye de breaker en tout cas et de profiter à fond de ma famille et de mes proches.
1: On le sait, cet été, Interville ne fait pas son retour. Un programme mythique qu'on a tous regardé durant des années. Vous avez, vous, d'autres émissions ou programmes qui vous ont marqué quand vous étiez peut-être plus jeune en vacances l'été ?
2: Alors, pour le coup, quand j'étais en vacances l'été, il y avait déjà Interville, mais il y avait aussi une déclinaison d'Interville qui m'a limite plus marqué, c'était Jeux sans frontières. Oui. Où là, c'était pas des villes, c'était des pays qui s'affrontaient. Et oui, c'était le rendez-vous d'été, mais de toute façon, la télévision, l'été, elle prenait un sens différent du reste de l'année. Moi, la télévision, quand j'étais petit, ou même ado, c'était le film du soir. Bon, il commençait à 20h30, mais à 21h30, il fallait que j'aille me coucher. Donc, la magie de l'été, c'est qu'on pouvait regarder le film en entier. Et c'est là où il y a des films qui prennent tout leur sens. Les Fantomas ou La Grande Vadrouille, quand on va jusqu'à la fin, c'est quand même plus sympa.
1: Il y avait aussi, côté jeu, La Carte au Trésor, bien évidemment, oui. Fort Boyard, l'été.
2: Ouais. C'était ça. Alors, attention, parce que là, vous parlez un Charentais-Maritime, on dit Boyard.
1: Ah, Boyard.
2: On dit Boyard. Et on dit le père Fourat et non pas le père Fouras. Mais moi, je suis de ceux qui ont connu le Fort Boyard sans émission de télé dedans, puisque je suis de Charente-Maritime. Et donc, avant que ça devienne un terrain de jeu télévisé grandeur nature, c'était une ruine.
1: Et en venant ici, je me suis souvenu de la piste de Xapatane.
2: Oui, bien sûr.
1: J'ai plus mis les règles.
2: Alors moi, j'ai pas non plus, mais ça fait partie de ces jeux qui avaient des noms improbables. Il y a eu aussi Mokchou Patamou, époque, qui était présenté par Vincent Perrault. Oui, télé.
1: 40 degrés à l'ombre.
2: Bien sûr. La télé a parfois accouché de concepts un peu improbables. Mais puisqu'on parle d'émission d'été, oui, 40 degrés à l'ombre, c'était le rendez-vous. Alors, il y a eu Vincent, puis il y a eu aussi Thierry qui l'a fait.
1: Marie-Ange Nardi,
2: Il y a eu Marie-Ange Nardi avec les fameux épisodes du Lion.
1: Oui, c'est vrai qu'il y avait une chronique animalière.
2: Exactement.
1: Et donc, à chaque fois, ils avaient peur sur le plateau,
2: mais
1: je crois.
2: Oui, oui. Ça fait partie, oui, des rendez-vous d'été, ouais.
1: Bruno Guillon fait une pause et on se retrouve dans quelques minutes.
0: Effectivement, on vous retrouve dans quelques instants après l'infotrafic de 18h30. Toujours des difficultés, surtout à Bayonne. Et puis désormais aussi sur l'autoroute A61 pour accéder à Toulouse depuis le secteur de Carcassonne et après Montgiscard sortie 19.1. Je vous en reparlerai dans les prochains kilomètres. Voici Louisa en attendant.

0: C'était Louisa avec Jetlag sur le 107.7, un titre qui sent bon l'été. Vous restez avec nous. Des bouchons malheureusement à vous annoncer dans différents secteurs du côté de Toulouse, mais aussi du côté et surtout de Bayonne. On refait le point sur l'évolution de la situation et puis nous allons retrouver dans quelques instants notre invité qui fait un petit bout de route avec nous, la route des vacances, l'animateur Bruno Guillon qui nous racontera ses plus beaux souvenirs estivaux. Ce sera juste après vos conditions de circulation.
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0: 18h passées de 29 minutes, quelle est longue cette attente du côté de Bayonne et ça va l'être tout autant du côté de Toulouse, avec quand même des bouchons un peu moins intenses pour Toulouse. Je vais vous en parler dans quelques instants. La principale difficulté, elle est liée à l'actualité du département de la Gironde. Je vous rappelle que l'autoroute A63 est fermée pour une durée indéterminée sur 170 km en direction de Bordeaux, dès le secteur de Bayonne. À Bayonne, vous n'aurez pas d'autre choix que, si vous restez sur le réseau autoroutier, de vous engager sur l'autoroute A64 en direction de Toulouse et de Pau, mais vous aurez la possibilité à Pau de prendre l'autoroute A65 en direction de Langon et à Langon, prendre l'axe Toulouse-Bordeaux. En direction de Bordeaux, la 62, où vous retrouverez la rocade bordelaise, avec donc à la clé quand même des bouchons à franchir sur la rocade bordelaise, mais les plus intenses, les bouchons les plus difficiles à cette heure-ci, c'est du côté de l'autoroute A63, avant la bifurcation avec l'autoroute A64, après le secteur de Biarritz. Vous en avez pour quasiment une heure d'attente hein, dans ce secteur. On est entre trois quarts d'heure et une heure pour traverser l'ensemble des difficultés. C'est pas plus réjouissant hein, sur le réseau secondaire, dans le secteur d'Anglette, dans le secteur de Biarritz, où là aussi vous en avez pour une heure d'attente. Il faudra s'armer d'une très très longue attente également dans le secteur de Bayonne-Saint-Léon, la sortie qui porte le numéro 5 sur l'autoroute A63. Bref, attente interminable. Si vous aviez prévu de vous rendre à Bayonne ce soir, dans la mesure du possible, essayez de reporter votre trajet. Arrêtez-vous sur les aires de repos, sur les aires de service qui sont en amont dans le secteur du Pays Basque, si vous êtes dans le secteur à l'approche de Bayonne, en direction de Bordeaux et donc de Toulouse aussi, parce que là, l'attente y est vraiment extrêmement longue. Et encore une fois, je vous le dis, hein, ça reste en place pour une durée indéterminée. Je vous rappelle qu'il vous faut aussi éviter à tout prix de vous rendre du côté de la Gironde, que ce soit sur le réseau autoroutier ou sur le réseau secondaire, pour faciliter l'intervention des secours qui luttent depuis plusieurs jours comme des acharnés hein, du côté donc des incendies qui nous occupent là encore depuis de longs jours au fil de l'actualité. Voilà pour ce point côté. Alors, je vais vous parler de la frontière franco-espagnole. C'est surtout façade atlantique que je voulais dire. Et je vous propose de réévoquer ces quelques informations, mais en espagnol.
2: Debido a los incendios en Gironda y Las Landas, la A63 está cerrada en Bayona en dirección norte. Para llegar a Burdeos, tome la A64 hasta Pau, después la A65 hacia Langon y por último la A62. Para los trayectos de larga distancia entre España y el norte de Francia, se recomienda un itinerario alternativo por Toulouse.
0: Traduction. Une traduction et une précision faite par Sébastien Grey concernant le secteur au sud-est de Toulouse, désormais sur l'autoroute A61. Je vous rappelle que vous ne passez plus que sur une seule voie au niveau de cet accident qui s'est produit en direction de Toulouse. Ça se passe après Montgiscard, sortie 19.1 km 243. Vous ne cédez pas la curiosité, s'il vous plaît, pour éviter de ralentir inutilement le trafic. Il y a entre 20 et 25 minutes d'attente à l'arrière de ce bouchon qui s'est formé 8 km après Montgiscard, sortie 19.1. Bon courage à toutes et à tous.
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0: Avant de retrouver la musique de Katsai avec Gabriella, tout de suite nous retrouvons comme premier Bruno Guillon, notre compagnon de route aujourd'hui, toujours au micro 107.7 de Charles Dodon.
9: Vous avez réveillé cette année encore des centaines de milliers d'auditeurs chaque matin sur Fun Radio. La radio reste un média encore très écouté en voiture, notamment sur la route du travail.
10: Ouais.
9: Sur la route des vacances, vous êtes encore radio ou vous préparez plutôt une playlist où vous écoutez des podcasts?
10: Et c'est un peu tout. J'aime bien écouter de la musique en mode un peu été. Je peux me faire des podcasts. Alors j'avoue avoir une petite préférence pour des podcasts d'enquête ou d'histoire criminelle.
9: L'heure du crime.
10: Entre autres, l'heure du crime.
9: Affaires sensibles.
10: D'RTL, affaires sensibles. Ou alors après des podcasts sur l'histoire, j'aime beaucoup. Et voilà, et je jongle avec tout ça ouais, sur la route.
9: Et vous faites partie de ceux qui adorent la route des vacances
10: ouais.
9: Ou plutôt de ceux qui comptent les kilomètres?
10: Non, j'adore non. Ça. Moi, il y a tout un décorum avec la route des vacances. C'est-à-dire que la route des vacances, tu pars déjà quand il ne fait pas encore jour pour avoir le plaisir de voir le soleil se lever. Quand le soleil se lève, tu es déjà sur la route des vacances. Et puis j'ai des réflexes de départ en vacances, c'est-à-dire que moi, un déjeuner de quand tu pars en vacances, c'est forcément le sandwich triangle et le paquet de chips dans la station d'autoroute. Voilà, ça fait partie du truc.
9: Quand vous étiez jeune encore aujourd'hui?
10: Alors, quand j'étais jeune, il y avait moins d'autoroutes déjà. Moi quand j'étais jeune, mes parents, c'était la glacière et l'endroit pour le pique-nique. Et comme mes parents étaient un peu des ayatollahs du pique-nique, il fallait trouver l'endroit où il n'y avait personne, où on était tranquille, où on pouvait poser la table. Et puis le pique-nique, c'était, il manquait vraiment que le frigo et la gazinière.
9: Bel orga.
10: Exactement. Mon père, qui conduisait la voiture à l'époque, ma maman n'avait pas le permis, avait vraiment ce côté, quand on quittait les limites du département de la Charente-Maritime, j'ai l'impression qu'on arrivait dans des pays étrangers qu'on ne parlait pas la même langue. C'est-à-dire que ça devenait tout de suite une escapade. C'était une histoire de fou. Donc, mais je me souviens de vacances où on allait dans le Cantal, au début, beaucoup. Et puis après, dans les Pyrénées. Et donc, je vous dis, j'ai ce souvenir de vous dormez derrière sur le siège arrière, vous avez votre coussin, vous partez, il fait nuit et quand vous vous réveillez, le soleil se lève à peine et vous voyez au loin les montagnes qui se dessinent avec les odeurs qui vont avec et tout ça. Non, c'est des bons souvenirs.
9: On vous souhaite de belles vacances.
10: Merci, vous aussi, et bonne route.
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0: C'était Audioslave sur le 107.7 Be Yourself. Dans quelques secondes, nouveau tour d'horizon de vos conditions de circulation. Toujours un point très très difficile à franchir, le secteur de Bayonne. Je vous en reparle dans un instant.
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4: 18h45, statu quo concernant les difficultés, elles sont toujours bien présentes, bien installées du côté de la région de Bayonne, les Pyrénées-Atlantiques, qui sont le théâtre malheureusement donc d'importantes difficultés, surtout pour vous qui arrivez de la côte basque, de Saint-Sébastien, de Bilbao. Il va falloir s'armer de beaucoup, beaucoup de patience pour atteindre le secteur de Bayonne. Pourquoi ? Parce que l'autoroute A63 est fermée sur 170 km entre Bayonne et le secteur de la rocade bordelaise. La conséquence des incendies qui sévissent à l'ouest de Bordeaux et par mesure de sécurité, à la demande des autorités, eh bien l'autoroute A63 est fermée pour permettre donc d'éviter de saturer le réseau routier et autoroutier dans ce secteur, là où les pompiers ont besoin justement de ces axes pour pouvoir circuler le plus rapidement possible pour intervenir plus sereinement. Donc voilà pourquoi, si vous arrivez à Bayonne par l'autoroute A63 en provenance de l'Espagne et de la Côte Basque, vous n'irez pas plus loin que Bayonne et vous bifurquerez de toute manière sur l'autoroute A64 direction Pau et Toulouse avant de vous engager ensuite sur l'autoroute A65 et la 62 pour rejoindre le secteur de Bordeaux. Bordeaux où il y a là encore du monde, je vous le rappelle, mais l'attente se fait vraiment interminable dans le secteur de Bayonne et avec aussi beaucoup, beaucoup, mais alors vraiment beaucoup de monde sur le réseau secondaire qui est très très emprunté. Il y a toujours autant de monde qui sort à Bayonne-Saint-Léon, Bayonne-Anglette, la sortie numéro 5 à Biarritz également. Je vous tiens au courant de l'évolution de la situation, mais armez-vous de courage, et ce dès le secteur du péage de Biarritz. Ça commence tout de suite après, alors accentué par un véhicule qui est tombé en panne sur la voie du milieu au kilomètre 181, et avec les patrouilleurs et les forces de l'ordre qui sont sur place pour intervenir. Bref, armez-vous de patience et beaucoup de courage. Je vous en envoie du courage. Et n'oubliez pas que l'autoroute A63 est fermée pour une durée indéterminée. Ça, c'est le mot d'ordre à garder en tête. Vous qui faites le trajet en région toulousaine, on va terminer avec vous et avec la fin de l'accident qui s'est produit tout à l'heure, qui a généré un bouchon après Montgiscard, sortie 19.1 en direction de Toulouse sur la 61. Donc, c'est en train de revenir petit à petit à la normale, mais ça va prendre du temps si vous êtes à l'arrière de ce bouchon. Là encore, armez-vous encore d'un peu de patience. Sinon, partout ailleurs, si je ne cite pas la région que vous traversez, pour l'instant, rien à signaler. La route en musique avec Soprano, DJ arrive dans un instant, juste après Rihanna.

C'était Soprano avec DJ sur le 107.7. Bon voyage avec nous et courage dans les difficultés, essentiellement dans le secteur de Bayonne. Surveillez la reprise du trafic aussi du côté de Toulouse. Je vous en reparlerai bien entendu dans les prochains kilomètres après l'actu de 19h. Pour nous emmener jusque-là, je vous propose de repartir en musique avec Cock Robin. Voici Just Around the Corner.

0: À la musique de Coq Robin pour les souvenirs. Pour terminer cette heure ensemble, une nouvelle heure d'infotrafic et de musique débute dans un instant. Soyez les bienvenus. 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
2: Bonsoir à tous. Le feu dans le Var qui a pris sur la commune de Pont-Eves la semaine dernière n'est toujours pas fixé. Les reprises de feu se sont même intensifiées ce lundi. Attisées par le Mistral, 3 canadaires sont en intervention. Près de 2000 personnes ont été évacuées. En Gironde, le bilan s'aggrave. 4 pompiers supplémentaires ont été blessés depuis dimanche soir. Le bilan est ainsi porté à 88 pompiers blessés depuis le début de l'incendie qui s'est déclaré mercredi dernier à Somos. Le feu est stabilisé mais toujours pas fixé. Un autre incendie dans les Landes, dans le secteur de Biscarrosse, est toujours actif également. Les fumées des incendies dans le sud-ouest entraînent par ailleurs une forte dégradation de la qualité de l'air en Occitanie, en Nouvelle-Aquitaine et en Auvergne-Rhône-Alpes. Selon les observatoires régionaux ATMO, 17 départements sont en alerte rouge aujourd'hui, dont la Gironde, les Landes, le Lot-et-Garonne, le Gard, l'Hérault, la Loire, le Rhône, l'Ain et la Drôme notamment. De son côté, la CFDT monte au créneau pour dénoncer le peu de protection des pompiers contre les gaz et les particules fines. Ils luttent contre les incendies avec de simples cagoules bien insuffisantes. Une nouvelle augmentation du prix du timbre à prévoir en 2027. Le prix de la poste pour l'affranchissement des courriers et des colis augmentera en moyenne de 6,73% au 1er janvier. L'entreprise publique cherche à compenser la baisse du recours aux services postaux par les Français. Une hausse de près de 10% pour la lettre verte des envois du quotidien est notamment à prévoir. Enfin, les ossements découverts fin mai dans les Bouches-du-Rhône sont bien ceux de 2 militaires ultramarins portés disparus depuis plusieurs années. On l'a appris ce lundi. L'un des deux n'avait plus donné signe de vie à sa famille depuis 2022. L'autre était considéré comme déserteur par la Légion étrangère. 5 personnes d'une même famille sont mises en examen pour traite d'êtres humains et séquestration. 3 d'entre elles sont poursuivies pour le meurtre de ces 2 militaires. Il est 19h02, c'est la fin de ce flash. L'infotrafic revient dans un instant, juste après un point sur la météo.
0: Merci beaucoup Florence. La météo, pas le moindre nuage affiché sur la carte de Météo France pour demain matin. Dans l'après-midi, en Occitanie, attendez-vous quand même à quelques entrées maritimes. L'Occitanie, où tout le golfe du Lion est placé en vigilance orange aux incendies, aux feux de forêt, selon la météo des forêts de Météo France. Raison de plus pour appliquer les bons gestes qui sont à retrouver sur le site feu-forêt.gouv.fr. Côté température, demain, ça va repartir à la hausse, avec dans l'après-midi du 31 degrés en moyenne à Clermont-Ferrand. On ira chercher 32 à Brive-la-Gaillarde, 33 de manière générale dans le reste du sud-ouest à Bordeaux, Agen, Toulouse ou encore Bayonne.
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0: Avant de vous parler des difficultés ô combien nombreuses et que l'on évoque depuis de très longues heures sur le 107.7, je vous propose d'évoquer cette toute nouvelle info qui vient de me parvenir et qui vous concerne si vous êtes dans le secteur d'Agen, sur l'axe Toulouse-Bordeaux, l'autoroute A62. Un incendie se serait déclaré à proximité des voies de l'autoroute, 15 km après Agen-Ouest, la sortie numéro 6.1. Vous êtes particulièrement concerné en direction de Bordeaux. C'est au kilomètre 104 que l'événement a été indiqué au service de l'autoroute. Bien entendu, les pompiers sont prévenus et vont faire le nécessaire pour aller inspecter la zone. Si vous êtes sur le reste de l'autoroute A62, pour le moment, ça se passe plutôt bien. Du côté de Toulouse, j'en profite très rapidement pour vous rappeler un potentiel véhicule en panne dans la bretelle de bifurcation de l'autoroute du périphérique toulousain. Alors, depuis le secteur du Palice, depuis celles et ceux qui arrivent du périphérique intérieur et pour rester en périphérique intérieur en direction de Tarbes. Voilà la nouvelle localisation, la nouvelle précision qui m'a été apportée il y a tout juste quelques instants. Il peut y avoir encore un petit peu de monde du côté de Toulouse, mais rien de bien grave à cette heure-ci. Ça se passe dans l'ensemble vraiment tranquillement. Là où c'est vraiment difficile, je vous le rappelle, c'est sur l'autoroute A63 dans le secteur de Bayonne. Les incendies en Gironde et dans les Landes ne sont toujours pas maîtrisés. Il est donc demandé par les autorités de ne pas encombrer les routes pour laisser travailler et circuler les secours. Concrètement, l'autoroute A63 est fermée sur 170 km entre le Pays Basque et Bordeaux. À Bayonne, vous n'avez pas d'autre choix que de vous engager sur la 64, direction Toulouse, jusqu'à Pau. Ensuite, à partir de Pau, vous allez emprunter la 65, direction Langon. Et à Langon, vous arrivez sur la 62. Et là, vous récupérez la direction de Bordeaux et la rocade qui va avec. En direction de l'Espagne, la 63 reste fermée entre la rocade bordelaise et la bifurcation avec la 660, l'autoroute qui permet habituellement de rejoindre le bassin d'Arcachon Dans tous les cas, de nombreux axes du réseau secondaire sont fermés autour de Bordeaux. Il faut, de manière générale, éviter de vous rendre en Gironde. C'est ce que vous rappellent les autorités. Voilà pour l'essentiel à retenir. Alors évidemment, du côté de Bayonne, eh bien, ça a des conséquences. Le trafic est extrêmement difficile à franchir. Avec aussi bien sur le réseau autoroutier que sur le réseau secondaire, d'importantes difficultés. Sur le réseau autoroutier, ne serait-ce que pour vous donner cet exemple, il y a 7 km de bouchons avec 3 quarts d'heure, 1 heure d'attente dans ce secteur. C'est vraiment interminable. Mais malheureusement, c'est l'un des rares points de passage. Donc, dans ce secteur, notez qu'il y a, au niveau de tout cela, au kilomètre 181, soit 3 km après le péage de Biarritz, un véhicule qui est tombé en panne sur la voie du milieu. Ça se passe donc au kilomètre 181, je vous l'ai dit, et vous ne passez que sur la seule voie de gauche, ce qui n'arrange pas forcément l'écoulement du trafic. Voilà pour tout ce que j'avais à vous rappeler. Encore une fois, je vous rappelle que la fermeture de l'autoroute A63, c'est pour une durée indéterminée. Voilà, il ne reste plus qu'à vous souhaiter beaucoup, beaucoup, mais alors vraiment beaucoup de courage.
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1: 19h15, ce sont les incendies qui continuent de faire parler d'eux, avec effectivement les conséquences de ceux qui sont en Gironde. Et puis, un nouvel incendie qui nous est indiqué dans le secteur d'Agen. Si vous roulez en direction de Bordeaux, vous êtes particulièrement concerné, puisqu'il s'agirait d'un incendie qui se serait déclaré 15 km après Agen Ouest, sortie 6.1 de cet axe Toulouse-Bordeaux, en direction de Bordeaux. Le patrouilleur Bana, en l'occurrence, est en train de se rendre sur place. Si vous êtes sur le secteur de la façade atlantique, eh bien, sachez que ça reste encore très compliqué sur le secteur de Bayonne, au Pays Basque, dans les Pyrénées-Atlantiques, avec ce secteur toujours des bouchons interminables, même si la tendance est quand même à une légère décrue, avec un bouchon qui désormais fait un peu moins de 7 km. On a été quand même allé chercher au-delà des 7 km tout à l'heure, un temps de traversée qui se rapproche quand même des 3 quarts d'heure de patience dans ce secteur. C'est un petit peu amélioré. On va pas crier victoire tout de suite, hein. C'est quand même encore extrêmement long de traverser cette zone. Je vous rappelle qu'en direction de Bordeaux, l'autoroute A63 est fermée sur environ 170 km et à Bayonne, vous n'avez pas d'autre choix que de vous engager sur la 64 en direction de Toulouse. Le réseau secondaire est sursaturé dans ce secteur. Bref, si vous avez encore la possibilité d'éviter cette zone depuis le sud vers le nord du Pays Basque, il vaut mieux éviter de passer par le secteur de Bayonne. C'est important. Voilà. Pour ces quelques rappels que j'avais à vous faire, si vous faites le trajet ailleurs dans le sud-ouest du pays, il y a aussi un animal errant à vous rappeler entre Bordeaux et le secteur de Lyon sur l'autoroute A89. Alors c'est dans la traversée du Puy-de-Dôme sur cet axe Bordeaux-Lyon dans le secteur de la Bourboule de Mont-d'Or, échangeur numéro 25, un animal errant qui aurait été aperçu près des voies de circulation. Ça vous concerne quelle que soit votre provenance. Et puis j'en profite aussi pour vous rappeler qu'il y a une pollution de l'air qui est prévue ce soir, qui est en ce moment. Les départements du Gard, de l'Hérault, du Lot, du Tarn et du Tarn-et-Garonne sont actuellement touchés par un épisode de pollution de l'air. C'est la raison pour laquelle il vous est demandé de réduire votre vitesse lorsque vous roulez dans ces départements. Jimmy Cliff, I Can See Clearly Now arrive dans un instant, juste après Joe et Dead Filet.

La musique de Jimmy Cliff, I Can See Clearly Now, vous verrez clair avec vos conditions de circulation qui arrivent dans un instant. Beaucoup, beaucoup de choses à vous dire du côté de Bayonne avec donc ce trafic qui est extrêmement difficile. Je pense surtout à vous, les conducteurs et les conductrices de polo qui devaient passer dans ce secteur particulièrement encombré du réseau autoroutier. Les conséquences donc de la fermeture de l'autoroute A63 pour une durée indéterminée entre Bayonne et Bordeaux. On va en reparler, bien entendu. On reviendra aussi sur un animal errant aperçu dans le secteur du massif central le long de l'autoroute A89. Et puis vous qui faites le trajet du côté de la région toulousaine, j'ai quelques infos à vous transmettre entre Toulouse et Tarbes à partir de 21h ce soir et au plus tard jusqu'à 6h du matin. La sortie Saint-Martory, sortie numéro 20 de l'autoroute A64, sera fermée dans les deux sens pour effectuer divers travaux d'entretien. Et puis à l'est de Toulouse, à partir de 20h et au plus tard jusqu'à 7h du matin, l'autoroute A69 sera entièrement fermée dans les deux sens de circulation pour effectuer des travaux d'élargissement. Voilà pour tout ce que j'avais à vous indiquer. Il ne reste plus qu'à vous souhaiter une excellente route et du courage si vous êtes au Pays Basque. Voici Angèle et Justice.

0: C'était Angèle et Justice avec What You Want. Bon voyage avec nous. C'est Julien Doré et Louane que nous écouterons côté musique, mais pas seulement, parce que dans quelques instants, votre rendez-vous de l'été, les danses de l'été, ces tubes qui nous ont accompagnés durant les vacances et que nous sommes nombreux à connaître encore par cœur. Eh bien, aujourd'hui, nous ferons un petit retour sur la Lambada, un succès planétaire qui a fait danser la France entière à la fin des années 80. Ce sera juste après vos conditions de circulation dans un instant.
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0: À 19h29, la situation est toujours aussi compliquée du côté de Bayonne sur l'autoroute A63 et en direction du nord, en direction de Bayonne. Si vous nous écoutez au Pays Basque, si vous arrivez tout juste d'Espagne, si vous avez encore la possibilité d'éviter le secteur de Bayonne ou alors d'attendre que la situation se décante un petit peu, ça peut être pas trop mal parce que vraiment la situation est encore longue, très longue à traverser. Alors, on va quand même vers un petit peu du mieux. Le trafic baisse légèrement avec quand même encore 5 km de difficulté pour traverser ces bouchons après le péage de Biarritz et atteindre la bifurcation A63, A64. De toute manière, vous n'aurez pas d'autre choix que de vous engager sur l'autoroute A64. Notez aussi que le réseau secondaire est quand même bien saturé à cette heure-ci au niveau des sorties de Biarritz ou encore de Bayonne Sud. Anglette, la sortie qui porte le numéro 5 avec donc toujours autant de monde qui cherche à rejoindre le sud du département des Landes, notamment via le réseau secondaire. Quand bien même le trafic diminue un petit peu, ça reste encore vraiment très compliqué. Mais alors pourquoi ? Parce que l'autoroute A63 est fermée, je vous le rappelle. C'est la conséquence des incendies qui se déroulent en Gironde pour éviter d'envoyer du trafic dans ce département qu'il faut de toute manière éviter, d'autant plus qu'il y a de très nombreux axes du réseau secondaire et donc du réseau autoroutier qui sont fermés en Gironde. Et bien sachez que pour le moment, jusqu'à nouvel ordre, et pour une durée indéterminée, hein, j'insiste bien là-dessus, vous devez passer sur l'autoroute A64, puis dans la région de Pau, empruntez la 65 qui passe par la région de Mont-de-Marsan, vous l'emprunterez jusqu'au bout et vous arriverez sur l'A62. Avant de vous retrouver donc du côté de Bordeaux. Voilà pour cet itinéraire de déviation. Je vous propose à présent d'écouter ces informations, mais en espagnol, avec Sébastien Grey.
8: Debido a los incendios en Gironda y Las Landas, la A63 está cerrada en Bayona en dirección norte. Para llegar a Burdeos, tome la A64 hasta Pau, después la A65 hacia Langon y por último la A62. Para los trayectos de larga distancia entre España y el norte de Francia, se recomienda un itinerario alternativo por Toulouse.
0: Voilà pour ces précisions en espagnol concernant le trajet entre Toulouse et Bordeaux sur l'autoroute A62. Un incendie se serait déclaré à proximité des voies de circulation. Ça se passe après le secteur d'Agen et plus précisément une quinzaine de kilomètres après Agen Ouest, la sortie numéro 6.1. Désormais d'ailleurs, vous ne passez que sur la seule voie de gauche. La voie de droite étant neutralisée, il faut dire qu'il y a aussi un poids lourd en panne dans ce même secteur au kilomètre 103. Je ne peux que vous inciter à bien rester concentré sur ce qu'il se passe devant vous. Et puis je ne vous oublie pas sur l'autoroute A64 dans le secteur de Tarbes. Si vous empruntez l'autoroute en direction de Bayonne et de Saint-Sébastien, kilomètre 153, soit 5 km après Tournai, sortie 14, un véhicule est en panne sur la voie la plus à droite, secteur où il n'y a pas de bande d'arrêt d'urgence.
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0: Un excellent trajet à toutes et à tous et avec ces jolis souvenirs en perspective. C'est l'heure de redécouvrir ces tubes de l'été qui nous faisaient danser aujourd'hui. Retour sur la Lambada avec Gilles Ravarino.
9: Si je vous dis danse de l'été, vous pensez peut-être aux chorégraphies TikTok. Mais bien avant les portables et les filtres, en 1989, il y avait la Lambada.
10: Le sang de Lambada.
9: La lambada, c'est un peu la danse qui a mis tout le monde mal à l'aise en même temps. Collé, serré, ondulant. Alors à l'origine, c'est une danse brésilienne venue de Belém. Mais c'est Kaoma qui l'a propulsée au sommet avec ce tube chanté en portugais. Le morceau s'est écoulé à plus de 5 millions d'exemplaires dans le monde pour la seule année 1989. Ensuite, il y a eu des procès pour plagiat et droits d'auteur. Mais on ne va pas se gâcher l'été avec ces histoires de gros sous. Ce titre doit beaucoup au clip avec un décor tropical, une plage, des regards brûlants et surtout cette jupe courte qui tourbillonne. Résultat, la lambada est devenue la danse la plus pratiquée dans les campings d'Europe. Il y avait ceux qui maîtrisaient, ceux qui essayaient et ceux qui disaient « Non mais moi je regarde ». La lambada reste dans nos esprits puisqu'elle est régulièrement samplée, comme l'a fait Jennifer Lopez en 2011 pour le titre « On the Floor ». La lambada, c'est un souvenir d'été, un parfum de sable chaud et la preuve qu'un tube peut faire onduler plusieurs générations.

0: c'était la lambada de Kaoma, l'une de vos danses de l'été sur le 107.7. Un rendez-vous à découvrir ou à redécouvrir sur la route de vos vacances, mais aussi sur notre site et notre application. N'hésitez pas à aller y faire un tour avant de prendre la route pour tout savoir d'ailleurs au passage de vos conditions de circulation. Le trajet se poursuit évidemment encore en musique pour la suite de votre trajet. Je vous propose, comme promis, Louane et Julien Doré, non sans vous avoir rappelé que ça reste long, très long, de traverser le secteur de Bayonne avec des estimations de temps de parcours qui restent quand même assez longues en direction donc de la région bordelaise. Bordeaux, que vous n'atteindrez pas par l'autoroute A63. Je vous le rappelle, l'autoroute est fermée pour une durée indéterminée. La suite du trajet, donc, en musique avec Louane et Julien Doré. Et puis, je vous prépare également Sam Sauvage.
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1: La musique de Sam Sauvage, un instant sur le 107.7 pour vous aider à patienter, vous aider à traverser les difficultés qui sont en place, surtout du côté du Pays Basque. Je vous en reparle dans quelques instants.
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1: 19h passé de 45 minutes, malheureusement la situation ne s'améliore pas vraiment dans le secteur de Bayonne. Ça reste encore extrêmement compliqué d'emprunter l'autoroute A63. Je vous fais un bref rappel, l'autoroute A63 est fermée à la circulation sur 170 km entre Bayonne et la rocade bordelaise. Ça c'est pour la direction de Bordeaux. En direction

direction du sud, elle est fermée entre la rocade bordelaise et le secteur de la bifurcation avec la 660, l'autoroute qui part en temps normal du côté du bassin d'Arcachon. Donc sachez que si vous êtes dans le secteur de Bayonne, vous n'avez pas d'autre choix en arrivant par l'autoroute A63 que de vous engager sur l'autoroute A64, l'axe Bayonne-Toulouse, que vous emprunterez jusqu'à la région de Pau pour reprendre l'A65 et ensuite remonter vers l'A62 qui, elle, est l'axe Bordeaux-Toulouse et en direction de Bordeaux. Donc vous pourrez ainsi retrouver cette rocade bordelaise qui, pour le moment, est plutôt calme à cette heure-ci. Voilà pour la tendance à cette heure-ci. Vraiment, les principales difficultés, elles vous attendent, surtout vous, conducteurs et conductrices de poids lourds, du côté de Bayonne, après le péage de Biarritz, et vous en avez pour bien 40-45 minutes d'attente. Ce sont les estimations qui me parviennent. Évidemment, j'insiste bien sur le terme d'estimation, parce que ça peut être beaucoup plus long en fonction de certains cas de figure. Je vous tiens au courant de l'évolution de la situation. Bien entendu, l'équipe est toujours mobilisée 24 heures sur 24 et 7 jours sur 7 pour vous accompagner. Concernant le reste du sud-ouest, il y a aussi ce véhicule en panne à vous indiquer le long des Pyrénées sur l'axe Bayonne-Toulouse, l'autoroute A64 en direction de Tarbes et de Bayonne. Ça se passe 5 km après Tournaille, sortie numéro 14, kilomètre 153, une voiture en panne sur la voie de droite. Et puis sur l'autoroute Bordeaux-Toulouse, l'autoroute A62 en direction de Bordeaux. Sachez qu'un incendie nous a été indiqué à proximité des voies de circulation. La voie de droite a été neutralisée par conséquent. Les forces de l'ordre, les pompiers sont sur place pour intervenir. À ce même niveau, notez aussi la présence d'un poids lourd arrêté en difficulté sur la bande d'arrêt d'urgence. Voilà, vous savez l'essentiel de ces conditions de circulation du côté de cette partie de la Nouvelle-Aquitaine. Je vais vous rejoindre très rapidement entre Bordeaux et Lyon pour évoquer le cas d'un animal errant qui aurait été aperçu près des voies de l'autoroute A89 dans la région entre Tulle et Clermont-Ferrand. Entre Aigleton, sortie 22, et Ussel Est, la sortie numéro 23, au kilomètre 249. Très bon voyage avec nous et avec notre playlist Clean Bandit. Razorbee arrive dans un instant, juste après Attic.

très bonne route avec nous. Je vous souhaite plein de belles choses pour cette fin de journée et surtout beaucoup de courage, surtout vous, conducteurs et conductrices de poids lourds du côté du Pays Basque avec l'autoroute A63 qui est en direction de Bordeaux. Je vous le rappelle, est fermée à partir du secteur de Bayonne sur 170 km jusqu'à arriver du côté de Bordeaux. Donc autant vous dire que la situation est toujours aussi complexe à Bayonne après le péage de Biarritz qui est la dernière sortie avant de rentrer vraiment dans les bouchons. Mais gardez en tête que c'est aussi long hein, sur le réseau secondaire. Ce n'est pas pour autant qu'il ne se passe rien sur la traversée du centre-ville de Bayonne. Ça reste même quand même compliqué. Le secteur au nord de Bayonne, aussi du côté de Hondres, est aussi compliqué. Bref, gardez en tête que ça reste difficile de circuler à Bayonne et on aura l'occasion évidemment d'en reparler. Mais la tendance quand même est à une légère amélioration d'après les temps de parcours qui me parviennent sur mes écrans. On vous tient au courant de l'évolution de la situation et on en reparle dans les tout prochains kilomètres. Ce sera après un petit coup d'œil à l'actualité nationale et internationale de 20h. Pour nous emmener jusque-là, eh bien je vous propose de repartir ensemble tranquillement et en musique avec Destry pour les souvenirs. Voici Feel So High.

0: la musique de Desuée. Avant l'arrivée d'une autre copilote de l'équipe du 107.7, je souhaite une excellente route. Merci à toutes et à tous de nous avoir choisi l'infotrafic dans un instant.
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2: Bonsoir à tous. Emmanuel Macron en Gironde. Ce soir, il est arrivé en fin d'après-midi et s'est rendu au centre opérationnel départemental d'incendie et de secours de Bordeaux. Le chef de l'État tient à remercier tout le personnel mobilisé pour lutter contre l'incendie gigantesque qui ravage le département. On ne lâche rien, a lancé Emmanuel Macron. Le feu est contenu, mais toujours pas fixé. Les pompiers craignent la météo des prochains jours avec un nouvel épisode de canicule attendu dès demain et des orages. La situation reste aussi difficile dans le Var. Le feu qui a pris sur la commune de Pontevès la semaine dernière n'est toujours pas fixé. Les reprises de feu se sont même intensifiées ce lundi, attisées par le Mistral. Au total, près de 2000 personnes ont été évacuées. Une nouvelle vague de chaleur est donc attendue en France à partir de demain. Le mercure grimpera déjà dans le sud-ouest du pays. Mercredi, la canicule devrait s'étendre avec 38 degrés attendus à Paris et à Tours, 36 à Lyon et Grenoble et des pointes jusqu'à 40 degrés sur le sud-ouest. L'Espagne, qui s'apprête aussi à vivre une nouvelle vague de chaleur alors que le pays lutte toujours contre les pires incendies de son histoire. Deux incendies près de Madrid ont déjà ravagé plus de 75 000 hectares. Dans l'actualité également, trois femmes blessées dans une attaque au couteau à Paris aujourd'hui. Le suspect a été interpellé, selon le ministre de l'Intérieur Laurent Nunez, qui reste très prudent sur le mobile. L'homme tiendrait des propos incohérents. En Allemagne, on connaît désormais l'identité de la sexagénaire décédée dans l'attaque à la voiture Bélier samedi soir. Cette maman polonaise était venue accompagner sa fille à la marche des fiertés de Berlin. Un homme a foncé sur la foule avant de s'attaquer à des passants avec un couteau. Il a été tué pendant l'intervention de la police. Et puis on termine par la page sport. La championne d'Europe du 100 mètres est Sirena Samba-Majela ne défendra pas son titre au cours des championnats d'Europe d'athlétisme à Birmingham au Royaume-Uni. Depuis plusieurs semaines, je fais face à des douleurs physiques, a-t-elle expliqué tout à l'heure. Il est 20h02, c'est la fin de ce flash. Dans une heure, vous retrouverez Florian Bonnec pour l'actualité. L'infotrafic revient dans un instant, juste après un point sur la météo.
3: Merci Florence. Et demain, mardi 28 juillet, le soleil s'imposera toute la journée et les températures grimperont à nouveau. Alors, au lever du jour, des minimales de 10 à 18 degrés et jusqu'à 24 dans le sud-est. Ensuite, des maximales de 31 à 36 degrés dans le sud-ouest et les terres provençales. 30 à 35 sur la moitié nord, 24 à 27 près de la Manche. 36 degrés demain après-midi à Toulouse, 35 à Tarbes, 34 à Pau, Biarritz, Bordeaux, Brive, 33 à Clermont-Ferrand et à Périgueux.
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3: Très bon voyage, il est 20h passé de 2 minutes et vous nous rejoignez peut-être ou vous êtes avec nous depuis un certain temps. Vous circulez en tout cas sur une des autoroutes du sud-ouest du pays et hormis la façade atlantique, eh bien partout ailleurs vous circulez bien. Mais la façade atlantique bien sûr nous concerne en raison des incendies en Gironde et dans les Landes qui ne sont toujours pas maîtrisés. Il est donc demandé par les autorités de ne pas encombrer les routes pour laisser travailler et circuler les secours. Par contre, pour une durée indéterminée, l'autoroute A63 est fermée sur 170 km entre le Pays Basque et Bordeaux. Et à Bayonne, vous n'avez pas d'autre choix que de vous engager sur l'A64 direction Toulouse. C'est là qu'il y a un bouchon de 5 à 6 km. Alors certes qui a diminué, mais pour vous qui vous trouvez dans ce bouchon, c'est particulièrement long. Vous allez mettre plus d'une trentaine de minutes pour pouvoir le passer. Une fois que vous êtes engagé obligatoirement sur l'A64 direction Toulouse, vous allez jusqu'à Pau. Ensuite, vous empruntez l'autoroute A65 direction Langon et vous empruntez l'A62 en direction de Bordeaux. En direction de l'Espagne, cette fois-ci, l'autoroute A63 est fermée entre la rocade de Bordeaux et la bifurcation avec l'A660, l'autoroute qui permet habituellement de rejoindre le bassin d'Arcachon. Pour rejoindre le Pays Basque ou l'Espagne, là, il faut privilégier un itinéraire via les autoroutes A62 direction Toulouse, emprunter l'A65 direction Pau et l'A64 direction Bayonne. De nombreux axes du réseau secondaire sont fermés tout autour de Bordeaux et de façon générale les autorités vous demandent d'éviter absolument la Gironde. Attention, voilà des mesures qui sont prises actuellement pour une durée indéterminée. À Ailleurs, partout ailleurs, vous circulez plutôt bien sur les autoroutes du sud-ouest du pays. Nous avons une alerte concernant Chevreuil sur la 89, la partie Brive-Clermont-Ferrand, entre Aigleton et Ussel-Ouest, les sorties 22 et 23. Alerte bien sûr dans les deux sens de circulation et le patrouilleur est arrivé sur place, donc il sillonne actuellement le secteur. Alors, nous avons sur l'autoroute A62 dans le sens Toulouse vers Bordeaux, un incendie qui est signalé 14 km après Agen-Ouest, la sortie 6.1 au kilomètre 104. La voie de droite est neutralisée. Vous circulez uniquement sur la voie la plus à gauche. Alors, l'incendie est confirmé. Je reçois le message à l'instant. Et il y a dans ce secteur-là un camion qui est en panne au kilomètre 103. Voilà, donc peut-être un rapport, peut-être pas. En tout cas, vous restez extrêmement vigilant et j'aurai des informations dans les prochains kilomètres. Et puis, nouvelle information, c'est sur l'autoroute A89, la partie Clermont-Ferrand vers Brive. 16 kilomètres après Pont-Gibaud, la sortie numéro 26 sur l'aire de Prondine. Eh bien, il y a un véhicule qui est signalé en feu. Donc, le patrouilleur est en route. Alors, certes, c'est une aire, mais soyez très, très attentifs. Il peut y avoir des flammes, des dégagements de fumée relativement importants. Là aussi, on attend l'arrivée du patrouilleur pour en savoir un petit peu plus. Voilà, j'ai fait le tour de toutes les informations à vous donner. Partout ailleurs, vous roulez bien.
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1: 20h15, il est temps de reparler de vos conditions de circulation pour vous qui voyagez sur les autoroutes du sud-ouest du pays. Gros souci bien sûr sur la façade atlantique, sur l'A63 entre l'Espagne et Bordeaux, mais sur les autres autoroutes du sud-ouest, ça se passe bien, même si j'ai quelques informations à vous signaler. On va commencer bien sûr par les incendies en Gironde et dans les Landes qui ne sont toujours pas maîtrisés. Il est donc demandé par les autorités de ne pas encombrer les routes pour laisser travailler et circuler les secours. Par conséquent, de façon indéterminée à cette heure-ci, l'autoroute A63 est fermée sur 170 km entre le Pays Basque et Bordeaux. À Bayonne, vous n'avez pas d'autre choix que de vous engager sur l'A64 direction Toulouse. Et c'est là que nous avons un bouchon, toujours de 5-6 km, qui reste relativement important, bien sûr, pour vous qui êtes dans ce bouchon. Vous allez mettre une bonne trentaine de minutes pour le passer, d'après les estimations que nous avons reçu. Une fois que vous êtes sur la 64 direction Toulouse, vous allez jusqu'à Pau. Là, vous empruntez l'autoroute A65 en direction de Langon et vous arrivez sur l'autoroute A62. Vous prenez à ce moment-là la direction de Bordeaux. Si vous êtes en direction de l'Espagne, sachez que l'autoroute A63 est fermée entre la rocade de Bordeaux et la bifurcation avec la 660. C'est l'autoroute qui permet habituellement de rejoindre le bassin d'Arcachon. Donc, pour rejoindre le Pays Basque ou l'Espagne, privilégiez un itinéraire via les autoroutes A62 direction Toulouse, puis A65 direction Pau et enfin A64 direction Bayonne. De nombreux axes du réseau secondaire sont fermés tout autour de Bordeaux et de façon générale, les autorités vous demandent bien sûr d'éviter la Gironde. Autre secteur à évoquer, eh bien c'est du côté des Pyrénées, sur l'autoroute A64, si vous êtes dans le sens Bayonne vers Toulouse, il y a un ou plusieurs cônes de chantier sur la voie de droite, 2 km après Briscousse, c'est la sortie numéro 3 et c'est au kilomètre 12. Alors le patrouilleur est en route, vous faites très très attention évidemment de ce côté-là. Et puis un peu plus au nord, nous avons dans le même secteur un poids lourd en panne et un incendie. On ne sait pas si c'est relié ou pas relié, mais en tout cas on a un incendie sur l'A62. C'est dans le sens Toulouse vers Bordeaux, 14 km après Agen-Ouest, la sortie 6.1 et au kilomètre 104, eh bien, il y a les pompiers qui sont présents, le patrouilleur est en route, les forces de l'ordre sont arrivées, vous ne passez que sur voie de gauche à ce niveau-là, c'est au kilomètre 104. Au kilomètre 103, donc à proximité, nous avons sur la bande d'arrêt d'urgence un poids lourd qui est en panne et qui attend son dépanneur. Voilà, c'est à proximité, est-ce que ça a un lien ou pas? Dans les deux cas, de façon préventive, vous levez le pied, vous êtes extrêmement prudent et attentif. Et puis je vous rappelle que sur l'autoroute A89, la partie Clermont-Ferrand vers Brive et Bordeaux, 16 km après Pont-Gibaud, c'est la sortie 26 sur l'aire de Prondine. Il y a un véhicule qui est signalé en feu. Le patrouilleur vient d'arriver sur place. Alors c'est une aire, mais c'est peut-être une aire où vous rendez, où vous vous trouvez peut-être. Donc bien sûr, on vous tient au courant. Et puis sur tous les autres secteurs, les autres autoroutes du sud-ouest du pays, où je ne précise rien de particulier, pas d'inquiétude, c'est que vous roulez bien. Le prochain quart d'heure, eh bien, on va vous proposer notre rendez-vous littéraire avec des lectures dont vous pouvez profiter cet été. C'est notre rendez-vous marque-page aux alentours de 20h35. Tout de suite, c'est le duo entre Zawi et Stéphane au féminin Love Noir.

Corona pour quelques souvenirs musicaux sur le 107.7. Très bon voyage à vous à 20h26. Si vous roulez sur l'autoroute A64 en direction de Bayonne, 4 km après Orthez, la sortie numéro 8, il y a sur l'aire de Magret, et bien sur la voie de décélération, il y a un poids lourd qui est arrêté à ce niveau-là et qui pourrait gêner bien sûr votre passage. Et puis la plus grosse difficulté, et bien en fait, c'est le bouchon. Le bouchon au niveau de la fermeture de l'autoroute A63 au Pays Basque, là où vous prenez obligatoirement la direction de l'A64. Il y a toujours un bouchon relativement important de 5 à 6 km. Ça n'a pas vraiment changé à ce niveau-là. Voilà, ça avance, mais vraiment tout doucement. Je vous en reparle dans les prochains kilomètres. Tout de suite, on fait la route avec Texas.

0: Texas sur le 107.7. Priorité à votre sécurité si vous voyagez sur l'autoroute A64 direction Toulouse. 14 km après Orthez, la sortie numéro 8 sur l'aire de la Côte d'Ojo Sud, sur la voie de décélération. Attention à ce poids lourd qui est arrêté à ce niveau-là. Ne vous laissez pas surprendre. Le trafic, eh bien, je vous en parle dans un instant.
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0: 20h30, le 107.7, bien sûr, on fait un tour d'horizon de vos conditions de circulation pour vous qui voyagez sur les autoroutes du sud-ouest du pays. Alors, bien sûr, la principale information concerne l'autoroute A63, l'axe Espagne-Bordeaux, où en raison des incendies en Gironde et dans les Landes qui ne sont toujours pas maîtrisés, il est demandé par les autorités de ne pas encombrer les routes pour laisser travailler et circuler les secours. Par conséquent, l'autoroute A63 est fermée sur 170 km entre le Pays Basque et Bordeaux. Ce qui veut dire qu'à Bayonne, vous n'avez pas d'autre choix que de vous engager sur l'autoroute A64 direction Toulouse. Et c'est là que nous avons toujours un bouchon qui ne change pas vraiment. Il reste toujours relativement important, 5 à 6 km toujours, et une bonne trentaine de minutes pour pouvoir le passer. Donc cela reste important, il faut le savoir, mais vous n'avez pas d'autre choix. Une fois que vous êtes sur la 64 direction Toulouse, vous allez jusqu'à Pau. Là, vous empruntez l'autoroute A65 direction Langon et vous pouvez reprendre tout au bout la 62 direction Bordeaux. Si vous êtes en direction de l'Espagne, vous notez que l'autoroute A63 est fermée entre la rocade de Bordeaux et la bifurcation avec la 660. C'est l'autoroute qui permet habituellement de rejoindre le bassin d'Arcachon. Aussi, pour rejoindre le Pays Basque ou l'Espagne, privilégiez un itinéraire via les autoroutes A62 direction Toulouse. Ensuite, vous bifurquez sur l'A65 direction Pau et vous arrivez sur l'A64 en direction de Bayonne. De nombreux axes du réseau secondaire sont fermés autour de Bordeaux et de façon générale, les autorités vous demandent d'éviter la Gironde. Attention, ces mesures sont prises pour une durée indéterminée à cette heure-ci. Autre secteur à évoquer, eh bien du côté de l'A64 dans les Pyrénées, justement, dans le sens Bayonne vers Toulouse. 2 km après Briscousse, c'est la sortie numéro 3. Il y a un ou plusieurs cônes de chantier sur la voie de droite. Ils sont signalés au kilomètre 12. Le patrouilleur est actuellement en route de ce côté-là. Un petit peu plus au nord, eh bien si vous roulez sur l'autoroute A62 dans le sens Toulouse vers Bordeaux, dans le même secteur, nous avons 2 informations. Il y a un incendie qui reste signalé, mais qui apparemment est peut-être arrêté, maîtrisé. C'est 14 km après Agen-Ouest, la sortie 6.1 au kilomètre 104. Toutefois, vous ne roulez que sur voie de gauche à ce niveau-là et les pompiers sont repartis. Dans ce même secteur, au kilomètre 103, vous avez un poids lourd avec remorque qui est en panne, immobilisé au niveau de la bande d'arrêt d'urgence et le dépanneur vient d'arriver sur place. Voilà, alors vous passez bien au large, bien sûr, vous ne prenez pas de risque du tout. Vous laissez bien en place le fameux corridor de sécurité, mesure de sécurité absolument nécessaire et indispensable. Et puis si vous passez à l'est de Toulouse, il y a un chantier qui est en train de se mettre en place avec une fermeture entre l'A68 et l'autoroute A69. Dès qu'il est effectif, eh bien, je vous donne tous les détails.
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0: Vous cherchez peut-être une idée de lecture pour la route ou pour vos vacances. Dans un instant, Marc Page vous donnera des idées de lecture à dévorer cet été. Il sera question de 3 ouvrages consacrés à 3 immortels. Rendez-vous juste après Damiano David et Next Summer. Bon voyage et très belle soirée.

0: La plus grosse difficulté à 20h37 reste ce bouchon important pour vous qui êtes obligé à partir de l'A63 au Pays Basque de bifurquer vers l'autoroute A64 en raison des incendies qui se trouvent plus au nord. L'autoroute A63, je le rappelle, est fermée entre le Pays Basque et Bordeaux. Et au niveau de la jonction avec l'A64, eh bien, il y a toujours un bouchon de plusieurs kilomètres. Voilà, malheureusement, donc, qui reste à cette heure-ci toujours relativement important. C'est l'heure de marque-page, votre rendez-vous lecture de l'été sur le 107.7. Aujourd'hui, trois livres pour évoquer la mémoire de trois immortels. Voici la sélection de Francine Thomas. This is the end.
1: Que faisait Jim Morrison à Paris le 3 juillet 1971 quand il trouve la mort? C'est ce que nous raconte Yves Bigot, toujours extrêmement bien renseigné, dans Jim Morrison, Strange Days à Paris. Ses problèmes de santé, sa relation pour le moins orageuse avec Pamela Courson, son amitié avec Agnès Varda et les grosses zones d'ombre autour de son décès. Voici les questions passionnantes qu'aborde ce livre qui se dévore comme un roman. This is the Le roman, c'est justement cette forme qu'a choisi Gauthier Battistella pour raconter la vie hors norme de Paul Bocuse, celui qui a révolutionné la gastronomie française. Meilleur ouvrier de France, 3 étoiles au Michelin pendant 53 ans, ses coups de gueule et ses coups de cœur pour ses 3 femmes avec qui il a entretenu des relations simultanées, ses succès sur plusieurs continents, ses émissions de télé. Bref, c'est presque d'une rockstar dont le romancier nous livre les secrets.
2: Bocuse, ce qu'il va faire, c'est une chose essentielle. Il va faire sortir le cuisinier des sous-sols. Mais il n'est pas le seul. Il sait qu'une révolution ne se mène pas toute seule. Donc il embarque les copains. Et c'est qui? C'est Michel Guérard, Eugénie Lesbains. C'est les frères Troisgros à Roanne. C'est Alain Chapelle. Et un jour, Valéry Giscard d'Estaing le convoque pour lui remettre la Légion d'honneur. On est le 25 février 1971. Et Bocuse débarque à l'Élysée avec tous ses copains. Et c'est eux qui vont cuisiner pour le président de la République. Tout en s'asseyant à la table du président. Auparavant, les chefs cuisinaient pour les présidents. Lui, il s'assied à la table du président.
1: Enfin, l'immense Marilyn Monroe aurait eu 100 ans cette année. De nombreux ouvrages évoquent sa mémoire. Mais retenons celui signé d'une autre légende, Catherine Deneuve. Avec Sébastien Cochon, elle publie un livre de photos de la star américaine qu'elle commente avec tendresse, enthousiasme, admiration et toujours beaucoup d'humour. Si belle, offerte, presque inconnue, dit Catherine Deneuve. Elle est l'actrice dont j'ai vu tous les films, la plus précieuse pour moi.
3: Mon cœur est à papa.
1: On résume, si vous voulez honorer la mémoire de trois immortels, je vous conseille Jim Morrison, Strange Days à Paris d'Yves Bigot chez Le Mot et le Reste, Bocuse de Gauthier Battistella chez Grasset, Marilyn Chéry de Catherine Deneuve et Sébastien Cochon chez Flammarion.
0: Merci Francine. D'autres idées de lecture avec les marque-pages de Francine Thomas à retrouver en replay sur toutes les plateformes d'écoute et sur notre site internet, comme la musique qui va suivre, c'est celle de Zazie et de Bruno Mars. Belle soirée à toutes et à tous. Moi.

Bruno Mars sur le 107.7. Priorité à votre sécurité, un chevreuil a été vu aux abords de la 64 entre Lannemezan et Montrégeau. Les sorties 16 et 17, je vous en reparle dans un instant.

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1: Il est 20h47 et il y a toujours les mêmes difficultés sur la façade atlantique avec la fermeture de l'A63 en raison des incendies. Mais sinon, ailleurs, il y a aussi d'autres événements à vous signaler. On va commencer évidemment par les incendies en Gironde et dans les Landes qui ne sont pas maîtrisés. Il est donc demandé par les autorités de ne pas encombrer les routes pour laisser travailler et circuler les secours. Par conséquent, l'autoroute A63 est fermée pour une durée indéterminée sur 170 km entre le Pays Basque et Bordeaux. Cela veut dire qu'à Bayonne, vous n'avez pas d'autre choix que de vous engager sur l'autoroute A64 direction Toulouse. Et c'est là que nous avons un bouchon qui reste relativement important. Toujours 5-6 km de bouchon, mais vous allez mettre un petit peu moins de temps peut-être pour le passer, moins de 30 minutes. Enfin, ça reste évidemment très important. Une fois que vous êtes sur l'A64 direction Toulouse, vous allez jusqu'à Pau. Là, vous empruntez l'autoroute A64 direction Longon, puis l'autoroute A62 en direction de Bordeaux. Si vous êtes en direction de l'Espagne, l'autoroute A63 est fermée entre la rocade de Bordeaux et la bifurcation avec l'A660. C'est l'autoroute qui permet habituellement de rejoindre le bassin d'Arcachon. Donc, pour rejoindre le Pays Basque ou l'Espagne, privilégiez un itinéraire via les autoroutes A62 direction Toulouse. Vous prenez ensuite, vous bifurquez sur l'A65 direction Pau et là, vous arrivez sur l'A64, vous pouvez prendre la direction de Bayonne. Notez que de nombreux axes du réseau secondaire sont fermés autour de Bordeaux. De façon générale, les autorités vous demandent d'éviter absolument la Gironde. Du côté des Pyrénées, nous avons une alerte concernant un chevreuil. Il a été aperçu entre Lannemezan et Montrégeau, les sorties 16 et 17. Un patrouilleur a été appelé, mais vous soyez méfiants d'un côté comme de l'autre. Vous le savez, les animaux se déplacent et peuvent provoquer des situations difficiles. Ensuite, du côté de l'autoroute A62, nous avons dans le sens Toulouse vers Bordeaux, 15 km après Agen-Ouest, la sortie 6.1, un poids lourd qui est en panne en cours de dépannage. Toutefois, le dépanneur vient d'arriver sur place. Il a récupéré et évacué le camion, mais a laissé la remorque sur la bande d'arrêt d'urgence. Le patrouilleur est actuellement en route. Et puis, au niveau de l'incendie, le patrouilleur nous signale que l'événement est désormais terminé. Plus au nord, sur l'autoroute A89, la partie Clermont-Ferrand vers Brive et Bordeaux, 7 km après Ussel Est, la sortie 24, une barre de fer est signalée sur toutes les voies de circulation vers le kilomètre 277 et le patrouilleur est actuellement en route. Ouvrez l'œil, essayez de bien anticiper au niveau de votre conduite de votre côté. Voilà, je vous ai tout dit, partout ailleurs, aucune difficulté. Le prochain rendez-vous trafic détaillé, ce sera après la météo et l'actualité de 21h. Bien sûr, je vous retrouve d'ici la fin de l'heure. Mais tout de suite, on roule quelques minutes avec Christophe Maé, son dernier titre, La Lune.

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Dans notre beat sur le 107.7, priorité à votre sécurité en raison d'un chevreuil qui a été vu près des voies de l'autoroute A89, la partie Brive-Clermont-Ferrand entre Tulle-Est et au niveau de Tulle-Est, en fait, c'est l'échangeur numéro 21. Alors, il peut se trouver sur les voies de l'autoroute ou à proximité, mais également au niveau de l'échangeur. Voilà, vous êtes très vigilant sur l'ensemble de cette zone-là. Sinon, du côté des Pyrénées, nous avons également un chevreuil qui a été vu aux abords de l'A64 entre Lannemezan et Montrégeau. Ce sont les sorties numéro 16 et numéro 17. Toujours cette fermeture de l'autoroute A63 entre le Pays Basque et Bordeaux. Et donc une obligation pour vous qui arrivez de l'A63 en provenance de l'Espagne, par exemple, de basculer vers l'A64 direction Toulouse. Vous n'avez pas d'autre possibilité. Et toujours un bouchon relativement important, même si, malgré tout, il a diminué. Je vous en reparle dans le prochain rendez-vous. On termine l'heure tout de suite avec Sean Paul et Dua Lipa.

0: Sean Paul et Dua Lipa. Très bon voyage. 21h, nous retrouvons tout de suite l'actualité.
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2: Bonsoir à tous. Les semaines à venir seront dures. On doit tenir. Les mots d'Emmanuel Macron à son arrivée en Gironde en début de soirée. Le président est entouré des différents services des secours et des autorités locales. Il appelle à rester unis pour gagner la bataille contre le feu et prévient que l'on devra à l'avenir replanter et rebâtir une forêt différente. Le département girondin est donc touché par cet incendie dévastateur. Depuis près d'une semaine, le feu est contenu à l'ouest de Bordeaux, mais toujours pas fixé. Les pompiers craignent la météo des prochains jours avec un nouvel épisode de canicule et des orages. Conséquence de ces incendies, l'autoroute A63 reste coupée dans les deux sens en Gironde. Aucun TGV ne circulera au sud de Bordeaux demain, hormis ceux qui desservent Agen et Toulouse à la demande de la préfecture. Et puis on apprend aussi en marge de ces feux que près de 700 000 courriers et colis sont immobilisés et sécurisés dans le sud-ouest, selon la Poste. À propos des feux, la situation est toujours compliquée dans le Var. L'incendie qui a pris sur la commune de Pont-Évez la semaine dernière n'est toujours pas fixé. Les reprises de feux se sont même intensifiées ce lundi, attisées par le Mistral. Au total, près de 2000 personnes ont dû être évacuées. Et donc une nouvelle vague de chaleur se profile. Elle est attendue à partir de demain, mardi, sur une grande partie de l'Hexagone. Le mercure grimpera dans le sud-ouest du pays avec un pic dès mercredi, une canicule qui devrait s'étendre vers 38 ou 40 degrés localement, notamment dans le sud-ouest. L'actualité est aussi marquée par cette information. À Paris, 3 femmes ont été blessées dans une attaque au couteau. Le suspect a été interpellé, selon le ministre de l'Intérieur, Laurent Nunez, qui reste très prudent sur le mobile de cet acte. L'homme tiendrait des propos incohérents. Et puis on termine par cette nouvelle et plutôt bonne nouvelle pour le cinéma français, puisque le diffuseur français Canal Plus vient de signer un accord de plus de 5 milliards de dollars et d'euros en faveur du cinéma français, avec des productions qui vont donc pouvoir continuer dans l'Hexagone, et ce alors que le groupe et la chaîne cryptée sont ciblés par plusieurs acteurs du cinéma depuis plusieurs mois, avec entre autres une pétition s'inquiétant des actes du grand patron de Canal Plus, Vincent Bolloré. Il est 21h02, c'est la fin de ce flash. Le retour au trafic dans un instant sur le 107.7. Ce sera juste après la météo.
0: Merci Florian. Et demain mardi, le soleil s'imposera toute la journée. Au lever du jour, les minimales seront comprises entre 10 et 18 degrés jusqu'à 24 dans le sud-est. Et puis ensuite, les maximales s'envoleront une nouvelle fois avec 31 à 36 degrés dans le sud-ouest et les terres provençales, 30 à 35 sur la moitié nord, 24 à 27 près de la Manche. 36 degrés demain après-midi à Toulouse, 35 à Tarbes, 34 à Pau, Biarritz, Bordeaux, Brive, 33 à Clermont-Ferrand et à Périgueux.
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0: Très bon voyage à vous. Il est 21h passé de 3 minutes et il est temps de reparler de vos conditions de circulation avec bien sûr cette information prioritaire, la fermeture de l'A63 en raison des incendies. Mais j'ai par ailleurs d'autres informations sur d'autres secteurs autoroutiers. On commence par les incendies en Gironde et dans les Landes et qui ne sont toujours pas maîtrisés. Il est donc demandé par les autorités de ne pas encombrer les routes pour laisser travailler et circuler les secours. Par conséquent, de façon indéterminé, l'autoroute A63 est fermée sur 170 km entre le Pays Basque et Bordeaux. Et à Bayonne, vous n'avez pas d'autre choix pour vous qui roulez sur l'A63 que de vous engager sur l'A64 direction Toulouse. C'est là que nous avons un bouchon. Toutefois, il a bien diminué. Il est environ de 2 km ce bouchon et vous allez mettre une dizaine de minutes pour le passer. Voilà, le trafic a bien diminué. Mais bon, évidemment, ça reste toujours un bouchon. Une fois que vous êtes sur l'A64 direction Toulouse, vous allez jusqu'à Pau. Là, vous bifurquez sur l'A65 direction Langon et vous pouvez emprunter tout au bout l'A62 direction Bordeaux. en direction de l'Espagne. L'autoroute A63 était fermée entre la rocade bordelaise et la bifurcation avec la 660. C'est l'autoroute qui permet habituellement de rejoindre le bassin d'Arcachon. Aussi, pour rejoindre le Pays Basque ou l'Espagne, privilégiez un itinéraire via les autoroutes A62 direction Toulouse. Vous bifurquez sur l'A65 direction Pau et ensuite vous arrivez sur l'A64 direction Bayonne. De nombreux axes du réseau secondaire restent fermés autour de Bordeaux et de façon générale, les autorités vous demandent d'éviter complètement le département de la Gironde. À cela, eh bien, j'ai quelques informations à vous donner. Du côté des Pyrénées, la 64, l'axe Bayonne-Toulouse, nous avons une alerte concernant un chevreuil. Un chevreuil qui a été vu entre Lannemezan et Montrégeau, les sorties 16 et 17. Un patrouilleur est en route. Sur cet axe A64, direction Toulouse, il y a un fourgon qui est en panne. 2 kilomètres après Briscousse, c'est la sortie numéro 3. Il est sur la bande d'arrêt d'urgence au kilomètre 12. Et il attend en fait son dépanneur, ne pas c'est pas trop près. Beaucoup plus au nord, sur l'autoroute A89, la partie Clermont-Ferrand-Brive. Nous avons deux informations. D'abord, vous notez que nous avons une alerte concernant un chevreuil. Il a été repéré dans le secteur de Tulle-Est, c'est l'échangeur 21, mais il peut se trouver au niveau des voies de l'autoroute, comme au niveau des entrées et des sorties de Tulle-Est. Restez extrêmement vigilants, le patrouilleur ne va pas tarder. Sur cette même portion de l'autoroute A89, mais en direction de Brive, 7 km après Ussel-Est, la sortie 24. Une barre de fer reste signalée sur toutes les voies de l'autoroute. C'est vers le kilomètre 277. Un autre patrouilleur est actuellement en route. Et puis, si vous passez du côté de Toulouse, un chantier vient de se mettre en place à l'est de Toulouse. Par conséquent, l'autoroute A69 est entièrement fermée dans les deux sens de circulation pour effectuer des travaux d'élargissement jusqu'à 7h du matin. Depuis la 68, vous pouvez sortir à Montastruc numéro 3, puis vous empruntez le réseau secondaire pour rejoindre Verfeil. Depuis Verfeil, empruntez le réseau secondaire pour rejoindre la 68 au niveau de l'Union. C'est l'entrée numéro 1. Voilà, je vous ai tout dit. Pas d'autres informations à vous indiquer. Partout ailleurs, tout va bien.
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1: Le 107.7, 21h15, retour à vos conditions de circulation, avec toujours des perturbations, notamment sur la façade atlantique en raison des incendies. Mais sinon, ailleurs, j'ai des informations à vous donner, mais ça roule plutôt bien sur toutes les autres autoroutes du sud-ouest du pays. Alors, principale difficulté, ce sont les conséquences des incendies en Gironde, dans les Landes, qui ne sont toujours pas maîtrisés. Il est donc demandé par les autorités de ne pas encombrer les routes pour laisser travailler et circuler les secours. Par conséquent, de façon indéterminée à ce jour, l'autoroute A63 est fermée sur 170 km entre le Pays Basque et Bordeaux. Ce qui veut dire que sur l'A63 au niveau de Bayonne, vous n'avez pas d'autre choix que de vous engager sur l'A64 direction Toulouse. C'est là qu'il y a un bouchon mais qui a fortement diminué. Vous allez mettre 5 minutes, allez, maximum pour passer ce bouchon. Voilà, donc ça vraiment bien diminué. Une fois que vous êtes sur l'A64 direction Toulouse, où vous allez jusqu'à Pau, là, vous bifurquez sur l'A65 direction Langon, et arrivé au bout, vous bifurquez sur l'A62 direction Bordeaux. Dans l'autre sens, en direction de l'Espagne, l'A63 est fermée entre la rocade de Bordeaux et la bifurcation avec l'A660. C'est l'autoroute qui permet habituellement de rejoindre le bassin d'Arcachon. Aussi, pour rejoindre le Pays Basque ou l'Espagne, vous devez privilégier un itinéraire via les autoroutes A62 direction Toulouse. Vous bifurquez sur l'A65 direction Bordeaux et là vous reprenez l'A64 direction Bayonne. Et notez bien que de nombreux axes de réseau secondaire sont fermés autour de Bordeaux. De façon générale, les autorités vous demandent d'éviter absolument la Gironde. Alors, nous avons aussi des informations qui concernent la région des Pyrénées. La région des Pyrénées avec une alerte concernant un chevreuil. C'est sur l'A64, l'axe Bayonne-Toulouse. Cet animal a été repéré entre Lannemezan et Montrégeau, les sorties 16 et 17, et un patrouilleur est sur place. Il sillonne le secteur à sa recherche. Par ailleurs, sur la 64 direction Toulouse, 2 km après Briscousse, la sortie 3, il y a un fourgon, qui est en panne et qui attend son dépanneur, mais qui vient juste d'arriver. Voilà, passez bien au large, c'est au kilomètre 12. Beaucoup plus au nord, du côté de la 89, alerte concernant un chevreuil, la 89, la partie Brive-Clermont-Ferrand, c'est au niveau de Tulle-Est, l'échangeur numéro 21. Alors, cet animal peut se trouver près des voies de l'autoroute, tenter de les traverser, ou au niveau de l'échangeur de Tulle-Est. Voilà, il y a du danger, l'animal peut être affolé, c'est toujours des situations de grand danger, mais le patrouilleur sur place est à sa recherche. Et puis, entre les deux, on va dire, si vous passez du côté de Toulouse, à l'est de l'agglomération, il y a un chantier et par conséquent l'autoroute A69 est entièrement fermée dans les deux sens de circulation. Il s'agit d'effectuer des travaux d'élargissement jusqu'à 7h du matin. Vous devez passer par le réseau secondaire. Voilà, partout ailleurs sur les autres autoroutes du sud-ouest du pays, tout va très bien. À suivre la première partie de votre guide de vacances dans le sud-ouest, au programme un festival entre musique et parcours artistique sur la côte basque, de la grande musique dans le Lot et un grand festival latino dans le Gers. Tous les détails, eh bien, ce sera juste après Mylène Farmer. C'est à qui le tour ?

0: Le 177, il est 21h20, retour à vos conditions de circulation. Juste pour vous rappeler qu'un chevreuil a été aperçu sur la 89 dans le secteur de Tulle-Est, l'échangeur 21, mais également beaucoup plus au sud dans le secteur des Pyrénées, la 64 entre Lannemezan et Montrégeau. Voilà, attention bien sûr dans les deux sens à chaque fois. Place à la première partie de votre guide de vacances. Marielle Tillier, cette semaine, vous nous emmenez à la découverte d'un festival hybride à Saint-Jean-de-Luz. Le festival Oudada présente un véritable village artistique avec des pavillons immersifs mêlant art, musique et expériences sensorielles.
1: Oudada signifie « c'est l'été » en langue basque. Le festival est implanté dans la verdure du parc du Conteña. Il fait appel à des artistes, architectes, peintres, stylistes, musiciens. Ils ont imaginé 4 pavillons, des oudachas, aux différents univers à découvrir à son rythme. Jeanne Lafitte-Boulard, la cofondatrice du festival.
2: Il y a une première oudacha qui s'appelle la salle de bal qui a été pensée avec le collectif Supercellule qui est là pour défendre l'architecture du territoire. Donc voilà, ça va être un espace avec beaucoup de lumière, une scénographie voilà, très lumineuse et très immersive. On a un quatrième pavillon qui s'appelle la Belessa Stage System qui est un pavillon entièrement pensé en bambou et dans lequel ils reçoivent plein d'artistes. Et le public va surtout pouvoir aller danser pour ce pavillon-là. Et chaque jour, il y a une ou plusieurs activations à l'intérieur de chaque pavillon. Des concerts à l'intérieur des pavillons, des ateliers, des tables rondes pour découvrir le pavillon différemment.
1: Et le festival Oudada à Saint-Jean-de-Luz se tient jusqu'à samedi. On s'y rend via la sortie 3, Saint-Jean-de-Luz Nord de la 63. Si vous aimez la grande musique, Classique à Or se tient jusqu'au 9 août avec de grands ensembles, musique classique, mais aussi un concert tango avant dimanche, le Magnificat de Bach par l'orchestre et le chœur du festival. C'est à l'église Saint-Barthélemy de Cahors. Et puis Tempo Latino, le plus important festival de musique latine en Europe, vous attend jusqu'à dimanche à Vic-Fezensac dans le Gers. Vous pourrez participer à des stages de chant, danse et percussions latines, vivre des concerts comme ce samedi avec le légendaire Matt Bianco. Il présente son 17e album. Tous les concerts sont suivis de DJ sets gratuits et latino pour danser jusqu'au bout de la nuit.
0: Merci Marielle. Rendez-vous dans quelques minutes pour la seconde partie de votre guide de vacances. Vous nous parlerez notamment du grand festival d'astronomie de Florence dans le Gers. Très bon voyage avec Alice on the Roof.

0: Time. Time Impala et Jenny.
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0: 21h30, retour à vos conditions de circulation avec toujours la fermeture de l'A63 sur la façade atlantique et puis sur les autres autoroutes du sud-ouest du pays, d'autres informations, mais vous roulez bien partout ailleurs. Alors, on commence par les incendies en Gironde et dans les Landes qui ne sont pas maîtrisés et il est donc demandé par les autorités de ne pas encombrer les routes pour laisser travailler et circuler les secours. Par conséquent, de façon indéterminée, l'autoroute A63 est fermée sur 170 km entre le Pays Basque et Bordeaux. À Bayonne, vous n'avez pas d'autre choix que de vous engager sur l'A64 direction Toulouse et il n'y a plus de bouchons. Le trafic est tout à fait fluide à ce niveau-là. Sur l'A64, vous allez jusqu'à Pau. Là, vous bifurquez sur l'A65 direction Langon et ensuite vous bifurquez sur l'A62 direction Bordeaux. Dans l'autre sens, en direction de l'Espagne, l'autoroute A63 est fermée entre la rocade de Bordeaux et la bifurcation avec l'A660, l'autoroute qui permet habituellement de rejoindre le bassin d'Arcachon. Pour rejoindre le Pays Basque ou l'Espagne, privilégiez un itinéraire via les autoroutes A62 direction Toulouse, puis A65 direction Pau et enfin A64 direction Bayonne. Notez que de nombreux axes du réseau secondaire sont fermés autour de Bordeaux. Et de façon générale, les autorités vous demandent absolument d'éviter la Gironde. Autre secteur à évoquer, eh bien, du côté de l'autoroute A89, si vous êtes sur la partie Clermont-Ferrand vers Brive, 8 km après, si vous êtes, 8 km après la bifurcation avec l'autoroute A20, il y a une caisse en plastique sur la voie de gauche, c'est en direction de Bordeaux et c'est au kilomètre 178. Par ailleurs, dans le secteur de Tulle-Est, c'est la sortie 21, eh bien, nous avons une alerte concernant Chevreuil. Alors le patrouilleur est sur place, il sillonne le secteur, vous restez extrêmement attentif. Plus au sud, du côté de Toulouse et à l'est de Toulouse, l'autoroute A69 est entièrement fermée dans les deux sens de circulation pour effectuer des travaux d'élargissement jusqu'à 7h demain matin. Vous devez passer par le réseau secondaire, suivez bien les indications. Nous bifurquons du côté des Pyrénées sur l'autoroute A64 direction Toulouse avec un poids lourd, un fourgon plus qui est en cours de dépannage. 2 km après Briscousse, c'est la sortie numéro 3 au kilomètre 12. Vous ne passez pas trop près de ces véhicules à arrêter. Vous laissez bien le fameux corridor de sécurité. Voilà, je vous ai tout dit. Partout ailleurs, eh bien, tout va bien. Il y a juste un chantier qui est en train de se mettre en place sur l'A64 dans le secteur de Saint-Martory. Je vous tiens bien sûr au courant.
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0: La seconde partie de votre guide de vacances dans le sud-ouest arrive à grands pas. Au programme, un grand festival d'astronomie dans le Gers, du cinéma en plein air à Blagnac et les musiques d'aujourd'hui à l'honneur. Eh bien, c'est dans quelques minutes après Alanis Morissette.

0: Alanis Morissette sur le 107.7. Attention à ce chevreuil sur l'autoroute A89. Il a été vu dans le secteur de Tulle Est. C'est l'échangeur 21. Mais il peut se déplacer. Certainement, il le fait. Il peut être affolé. En tout cas, ouvrez l'œil si vous passez de ce côté-là. Tout de suite, la seconde partie de votre guide de vacances dans le sud-ouest. Marielle Tillier, direction le Gers, où s'ouvre cette fin de semaine la 36e édition du Festival d'astronomie de Florence. Un rendez-vous incontournable pour les amoureux du ciel et de l'espace.
1: Le festival accueille 60 scientifiques de renom. Ils viennent partager leur savoir au public. Des ateliers et des conférences pour comprendre, un festival du film scientifique et pour patienter avant les soirées d'observation, un espace ludique pour tous les publics. Sylvain Boulet, le programmateur du festival.
2: Le village des Schnopps, c'est un endroit assez atypique. C'est tout simplement un endroit qui est au niveau de la halle de la mairie de Florence, où il y a différentes animations, que ça soit d'astronomie mais aussi de géologie, par exemple, pour pouvoir apporter les cailloux et discuter avec un expert en géologie. On va pouvoir aussi avoir accès à un planétarium. Il va y avoir des jeux aussi, hein, avec un grand quiz, des jeux mathématiques. Il va y avoir des jeux de plateau aussi accessibles à plus grand nombre. Donc en fait, c'est un lieu de rencontre entre chercheurs, le grand public, les enfants, qui nous permet voilà, de passer des moments conviviaux en fait, pendant toute la journée.
1: Et 20 000 curieux sont encore attendus sur le 36e Festival d'astronomie de Florence jusqu'au 7 août. On s'y rend par la sortie 7 à Jeun de la 62. Assister à des films en plein air au pied d'avions de légende, c'est ce que vous propose cette année encore le musée Aéroscopia, le musée de l'aéronautique à Blagnac, près de Toulouse. L'opération Cinescopia installe certains vendredis des sièges et des transats sur le tarmac auprès du géant Concorde. À voir par exemple Mamma Mia le 7 et le dessin animé Dragon le 21 août. Et puis le 36e festival Musique à la rue vous attend pour 3 jours de musique et d'animation à Luxeuil dans les Landes. Jean-Louis Aubert, Gaëtan Roussel, UB40, Woolsey, Kezia Jones, Deluxe ou Feu Chatterton entre autres. Pas moins de 86 rendez-vous entre concerts et spectacles de rue pour vivre l'été intensément. Très belles vacances.
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1: Soyez les bienvenus à l'écoute du 107.7, il est 21h45 et les conditions de circulation se sont bien améliorées, excepté la façade atlantique où là, malheureusement, rien n'a changé. Alors, rien n'a changé en raison des incendies en Gironde et dans les Landes qui ne sont pas maîtrisés. Et donc, il est toujours demandé par les autorités de ne pas encombrer les routes pour laisser travailler, circuler les secours. Par conséquent, de façon indéterminée à cette heure-ci, l'autoroute A63 est fermée sur 170 km entre le Pays Basque et Bayonne. À Bayonne, sur l'A63, vous n'avez pas d'autre choix que de vous engager sur l'A64 direction Toulouse. Et il n'y a plus de bouchons. Vous allez jusqu'à Pau. Ensuite, vous empruntez l'A65 direction Langon et l'A62 direction Bordeaux. Dans l'autre sens, si vous êtes en direction de l'Espagne, sachez que l'autoroute A63 est fermée entre la rocade de Bordeaux et la bifurcation avec l'A660, l'autoroute qui permet habituellement de rejoindre le bassin d'Arcachon. Pour rejoindre le Pays Basque ou l'Espagne, privilégiez un itinéraire inverse.

Stevie Wonder sur le 107.7. Alors, pour finir mon propos de tout à l'heure, c'est vrai que la clim est un petit peu embêtante par moment. Donc, sachez que de toute façon, la 63 entre le Pays Basque et Bordeaux est fermée. Et elle est fermée également entre Bordeaux et la 660. Côté autre événement de trafic, sur les autres autoroutes où vous pouvez circuler, eh bien, rien à signaler puisque tout va très très bien de ce côté-là. Je vous souhaite un très bon voyage tout de suite en musique avec Aurélien. 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

Chagui sur le 107.7. Attention à ce chevreuil sur l'A89. Il a été repéré entre Ussel-Ouest et Égletons. Les sorties 23 et 22. Du côté de l'A63, rien n'a changé. Elle est fermée entre le Pays Basque et Bordeaux. Je vous détaillerai tout cela dans le prochain rendez-vous. Après la météo et l'actualité de 22h. Très bon voyage, excellente soirée.

0: Prière à Gus sur 207.7. Excellente route à toutes et à tous. Il est temps de retrouver l'actualité nationale et internationale. Il est 22h.
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2: Bonsoir à tous. L'incendie dans les Landes est fixé, c'est ce qu'affirme Emmanuel Macron ce soir, ce qui signifie que la très grande majorité des habitants évacués de Biscarrosse ou encore Sanguinet vont pouvoir rentrer chez eux ce soir, selon le préfet de ce département des Landes. Au total, 30 000 habitants avaient été évacués dans le département depuis le début de l'incendie. Mais en Gironde, l'autre grand incendie n'est pas fixé, lui, et selon le président de la République venu sur place. Ce lundi soir, les semaines à venir seront dures, on doit tenir. Le président appelle à rester unis pour gagner la bataille. Emmanuel Macron prévient que l'on devra replanter et rebâtir une forêt différente. Les pompiers, de leur côté, craignent la météo des prochains jours avec l'arrivée d'une nouvelle vague de chaleur, la quatrième au total, avec un mercure qui pourrait grimper dans le sud-ouest dès demain, au-delà des 35-36 degrés à l'ombre. Conséquence, en tout cas, de ces incendies et de l'incendie en Gironde, l'autoroute A63 reste coupée dans les deux sens dans ce département. Et comme ce lundi, aucun TGV ne circulera au sud de Bordeaux demain, hormis ceux qui desservent Agen et Toulouse à la demande de la préfecture. Sur le front des incendies, la situation reste délicate. Dans le Var, le feu qui a pris sur la commune de Pontévez la semaine dernière n'est pas fixé. Les reprises de feu se sont même intensifiées ces dernières heures, attisées par les forts vents du Mistral. Au total, près de 2000 personnes ont été évacuées. Dans l'actualité également, la demande de renvoi devant le tribunal correctionnel de Paris de la banque BNP Paribas, mais aussi de certains enfants d'Omar Bongo, le défunt président du Gabon, dans le cadre d'une vaste enquête sur des biens gabonais mal acquis en France, à la demande du parquet national financier. Au total, le PNF demande le renvoi de 23 personnes, dont l'ex-Miss France et comédienne Sonia Roland, dans un dossier lié à la France Infic, où 52 biens immobiliers ont été frauduleusement acquis et saisis. Une information judiciaire est ouverte depuis la fin de l'année 2010. On termine ce flash par un mot de notre patrimoine, puisque les forteresses royales du Languedoc, également connues sous le nom de Château Cathar, dont la cité de Carcassonne, vont faire leur entrée au patrimoine mondial de l'UNESCO. On l'a appris aujourd'hui. Un autre morceau d'histoire française y fait donc sa place après les plages du débarquement. 22h02, c'est la fin de ce flash. Belle route, belle soirée à l'écoute du 107.7. Le retour au trafic dans un instant après la météo.
0: Merci Florian. Demain mardi, le soleil s'imposera toute la journée et les températures grimperont à nouveau. Au lever du jour, des minimales entre 10 et 18 degrés et jusqu'à 24 dans le sud-est. Et puis l'après-midi, des maximales de 31 à 36 degrés dans le sud-ouest et les terres provençales. 30 à 35 sur la moitié nord, 24 à 27 près de la Manche. 36 degrés demain après-midi à Toulouse, 35 à Tarbes, 34 à Pau, Biarritz, Bordeaux, Brive, 33 à Clermont-Ferrand et à Périgueux.
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0: À 22h03, situation inchangée sur le front des incendies et sinon partout ailleurs sur les autoroutes du sud-ouest du pays. Vous roulez plutôt bien, voire très très bien. Il y a des zones de travaux, il y a un incident. Je vais y revenir. D'abord, priorité à la situation exceptionnelle qui se passe en Gironde et dans les Landes avec les incendies qui ne sont pas maîtrisés. Il est donc toujours demandé par les autorités de ne pas encombrer les routes pour laisser travailler et circuler les secours. Par conséquent, de façon indéterminée à cette heure-ci, l'autoroute A63 est fermée sur 170 km entre le Pays Basque et Bordeaux. À Bayonne, sur l'A63, vous n'avez pas d'autre choix que de vous engager sur l'A64 direction Toulouse jusqu'à Paume. Ensuite, bifurqué sur l'A65 direction Langon, vous arrivez sur l'A62 et vous prenez la direction de Bordeaux. En direction de l'Espagne, sachez que l'A63 est fermée entre la rocade de Bordeaux et la bifurcation avec l'A660. L'autoroute qui permet habituellement de rejoindre le bassin d'Arcachon. Donc si vous souhaitez rejoindre le Pays Basque ou l'Espagne à partir de la Gironde, privilégiez un itinéraire via les autoroutes A62 direction Toulouse. Là aussi vous bifurquez sur l'A65 direction Pau et vous rejoignez l'A64 direction Bayonne. Notez bien que de nombreux axes du réseau secondaire sont complètement fermés autour de Bordeaux. Et de façon générale, eh bien, les autorités vous demandent d'éviter complètement la Gironde. Si vous voyagez bien du côté des Pyrénées, vous circulez bien, vous notez simplement que entre Toulouse et Tarbes, les entrées et les sorties numéro 20 Saint-Martory de l'A64 sont toutes fermées pour différents travaux d'entretien mis en place jusqu'à 6h du matin. Vous pouvez sortir à Saint-Gaudens numéro 18 ou à Boussens numéro 21. Et puis si vous passez à l'est de Toulouse, là aussi il y a un chantier, c'est l'autoroute A69 qui est entièrement fermée pour des travaux d'élargissement jusqu'à 7h du matin. Depuis l'A68, vous pouvez sortir à Montastruc numéro 3 et puis vous empruntez le réseau secondaire pour rejoindre Verfeil. Depuis Verfeil, empruntez le réseau secondaire pour rejoindre l'A68 au niveau de l'Union. Et si vous roulez du côté de l'A89... la partie Clermont-Ferrand-Brive. Nous avons une alerte concernant Chevreuil entre Ussel-Ouest et Égletton. Les sorties 23 et 22, c'est là qu'il a été aperçu. Un patrouilleur est en route et vous restez méfiant dans les deux sens de circulation. On insiste beaucoup, mais vraiment les situations sont toujours très dangereuses parce que les animaux se déplacent et donc vous pouvez être extrêmement surpris. Voilà, en tout cas, si vous roulez sur un autre secteur que je n'ai pas mentionné, une autre autoroute du sud-ouest du pays, eh bien, c'est que tout va bien.
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Très bon voyage à toutes et à tous et attention à ce chevreuil qui se trouve sur l'autoroute A89. En tout cas, il a été repéré entre Ussel-Ouest et Aigleton, les sorties 23 et 22. Le patrouilleur est arrivé sur place. Il sillonne le secteur à sa recherche. Le trafic revient dans quelques minutes juste après REM.

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1: Très bon voyage, 22h15, situation inchangée depuis le dernier point trafic. Vous roulez bien, hormis sur la façade atlantique, mais partout ailleurs sur les autoroutes du sud-ouest du pays, ça se passe bien, même si j'ai des informations à vous donner. Alors, priorité, bien sûr, aux incendies en Gironde et dans les Landes qui ne sont pas maîtrisés. Et donc, bien sûr, à la demande des autorités, il ne faut pas encombrer les routes pour laisser travailler et circuler les secours. Par conséquent, et de façon indéterminée à cette heure-ci, l'autoroute A63 est fermée sur 170 km entre le Pays Basque et Bordeaux. Donc sur l'A63 à Bayonne, vous n'avez pas d'autre choix que de vous engager sur l'A64 direction Toulouse jusqu'à Pau. Là, vous bifurquez sur l'A65 direction Langon et vous arrivez sur l'A62 et vous prenez la direction de Bordeaux. En direction de l'Espagne, l'autoroute A63 est fermée entre la rocade de Bordeaux et la bifurcation avec l'A660, l'autoroute qui permet habituellement de rejoindre le bassin d'Arcachon. Aussi, en Gironde, si vous souhaitez rejoindre le Pays Basque ou l'Espagne, il faut privilégier un itinéraire qui passe via les autoroutes A62 direction Toulouse. Vous bifurquez sur l'A65 direction Pau et vous arrivez sur l'A64. Vous prenez la direction de Bayonne avant de pouvoir rejoindre l'A63. Notez bien que de nombreux axes du réseau secondaire sont fermés autour de Bordeaux et de façon générale, les autorités vous demandent d'éviter absolument le département de la Gironde. Sur les autres secteurs, je vous le disais, vous roulez bien, mais il y a des travaux, notamment entre Toulouse et Tarbes, où l'échangeur numéro 20 Saint-Martory de l'A64 est complètement fermé. Cela veut dire les entrées et les sorties pour effectuer divers travaux d'entretien jusqu'à 6h du matin. Vous pouvez sortir à Saint-Gaudens numéro 18 ou à Boussens numéro 21. Un petit peu plus au sud, mais à l'est de Toulouse. Là aussi, il y a une zone de travaux qui occasionne la fermeture complète de l'autoroute A69 dans les deux sens de circulation jusqu'à 7h du matin pour effectuer des travaux d'élargissement et vous devez passer par le réseau secondaire. Plus au nord, si vous voyagez en Corrèze sur l'A89, nous avons une alerte concernant un chevreuil. Aux abords de l'A89, la partie Brive-Clermont-Ferrand, il a été aperçu entre Ussel-Ouest et Aigleton, les sorties 23 et 22. Alerte dans les deux sens de circulation et le patrouilleur est sur place depuis un petit moment déjà. Il sillonne le secteur à sa recherche et évidemment c'est pas toujours évident de pouvoir le trouver, mais vous restez évidemment toujours bien en alerte. Voilà, je vous ai tout dit, sachez que partout ailleurs tout va bien. 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Dans un instant, cinquième épisode de notre saga, ce soir en danse, consacré au Macumba. Et vous allez l'entendre, il n'y en a pas qu'un en France. Rendez-vous dans quelques minutes, dans 3 minutes, pour en savoir plus. Ah, hey.

0: Bon voyage à vous. Attention à ce chevreuil qui pourrait tout d'un coup surgir sur les voies de l'autoroute A89 entre Ussel-Ouest et Égletons, les sorties 23 et 22. Restez très très attentifs.
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0: Cet été, sur le 107.7, nous vous racontons l'histoire des lieux mythiques où les Français ont dansé. Voici un nouvel épisode de Ce soir en danse avec Francine Thomas. Aujourd'hui, direction le Macumba avec la participation de Jean-Pierre Madère. Écoutez plutôt.
2: Une boîte de nuit tellement connue qu'elle en devient une chanson. Le Macumba méritait bien sûr les honneurs de notre saga estivale. Cette chanson, c'est celle de Jean-Pierre Madère, sortie en février 1985 et devenue tube de l'été suivant avec 600 000 exemplaires écoulés du 45 tours. Elle fait référence aux quelques 23 boîtes de nuit qui en France et à l'étranger s'appellent le Macumba. C'est donc pas une discothèque que l'on évoque aujourd'hui, mais une chaîne de discothèques. Le premier établissement ouvre en 1966 à Montpellier, dans un grand complexe où il y a également un restaurant, des tennis, une piscine et un camping.
3: Alors, on n'attend pas Patrick?
2: Mais finalement, seul le dancing rencontre les faveurs du public. On se concentre donc là-dessus et un nouveau Macumba ouvre à Mérignac en 1973. C'est le vrai début de la success story. Le Macumba, c'est donc une boîte de nuit installée en général en périphérie d'une ville, près d'un hypermarché, dans un bâtiment à l'architecture ronde et en béton. Le deuxième Macumba ouvre en 1975 à Lille.
4: Chez le Nord.
2: Puis arrive un troisième en Suisse, un quatrième près de Nantes. Et en 1977, c'est l'enseigne de Saint-Julien en Genevois qui ouvre ses portes sur 6000 mètres carrés avec 17 salles. Elle est la plus grande discothèque de France.
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2: Des Macumba ouvre également en Espagne ou même à Cuba. Mais dès le début des années 2000, le modèle s'essouffle. Le tout dernier Macumba situé dans le Nord ferme le 23 février 2025, quelques mois seulement après qu'une scène du film L'Amour Ouf y a été tournée.
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2: Et avec lui, c'est toute une époque qui se termine.
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1: Excellente route à vous, il est 22h30, vous circulez bien, hormis sur la façade atlantique entre l'Espagne et Bordeaux, mais sinon, partout ailleurs, sur toutes les autoroutes du sud-ouest du pays, vous circulez parfaitement bien, ça se passe vraiment très très bien. Alors, bien sûr, on parle, parce qu'ils sont toujours d'actualité, les incendies en Gironde et dans les Landes, et pas maîtrisés pour le moment, donc les autorités précisent de ne surtout pas encombrer les routes pour laisser travailler et circuler les secours. Ce qui veut dire que de façon indéterminée, à cette heure-ci, eh bien, l'autoroute A63 est fermée et le reste pour l'instant sur 170 km entre le Pays Basque et Bordeaux. Ce qui veut dire qu'à Bayonne, vous n'avez pas d'autre choix que de vous engager sur la 64 direction Toulouse jusqu'à Pau. Ensuite, bifurquer sur la 65 direction Langon et emprunter la 62 en prenant la direction de Bordeaux. À partir de Bordeaux, eh bien, l'autoroute A63 est fermée en direction de l'Espagne, entre la rocade sud de Bordeaux et la bifurcation avec la 660, l'autoroute qui permet habituellement de rejoindre le bassin d'Arcachon. Donc, en Gironde, si vous souhaitez rejoindre le Pays Basque ou l'Espagne, eh bien, il faut privilégier un itinéraire à l'envers par les autoroutes, à savoir sur l'autoroute, de passer par l'autoroute A62 direction Toulouse, bifurquer sur la 65 direction Pau et ensuite arriver sur la 64 direction Bayonne. Alors, toutes les indications en espagnol à présent.
2: Debido a los incendios en Gironda y las Landas, la A63 está cerrada en Bayona en dirección norte. Para llegar a Burdeos, tome la A64 hasta Pau, después la A65 hacia Langon y por último la A62. Para los trayectos de larga distancia entre España y el norte de Francia, se recomienda un itinerario alternativo por Toulouse.
1: C'était les consignes en espagnol avec Sébastien Grail. En tout cas, de nombreux axes du réseau secondaire sont fermés autour de Bordeaux. Et donc, les autorités vous demandent d'éviter absolument le département de la Gironde. Alors, partout ailleurs, ça va bien, mais j'ai deux zones de travaux à vous rappeler. Dans les Pyrénées, entre Toulouse et Tarbes, l'échangeur numéro 20 Saint-Martory de la 64 est complètement fermé. Ça veut dire les entrées et les sorties pour effectuer divers travaux d'entretien jusqu'à 6h du matin. Vous pouvez sortir à Saint-Gaudens numéro 18 ou à Beaussens numéro 21. Et puis si vous passez à Toulouse, à l'est de Toulouse, l'autoroute A69 est entièrement fermée dans les deux sens. Donc là, il s'agit d'effectuer des travaux d'élargissement jusqu'à 7h du matin et vous devez passer par le réseau secondaire. Voilà pour ces 10 différentes informations. Partout ailleurs, tout va bien.
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Taylor Swift sur le 107.7 à 22h40. Rien n'a changé, c'est-à-dire que l'autoroute A63 reste fermée entre le Pays Basque et Bordeaux. Et je vous détaillerai tout cela dans le prochain rendez-vous. Mais sinon, partout ailleurs, tout va très bien. Le prochain quart d'heure, on va parler des expressions de la route. Alors du style, en route, mauvaise troupe, tomber en rade, mettre les gaz. Bref, des expressions qu'on utilise souvent sans y penser. On va faire un zoom sur une de ces expressions. Restez bien calés à l'écoute du 107.7, tout de suite la musique avec Joyce Jonathan.

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1: 22h46, rien n'a changé depuis le dernier point de trafic et malheureusement rien n'a changé avec la fermeture de l'A63 entre le Pays Basque et Bordeaux. La raison, eh bien, vous le savez, c'est la conséquence des incendies en Gironde et dans les Landes qui sont toujours d'actualité et donc les autorités demandent de ne surtout pas encombrer les routes pour laisser travailler et circuler les secours. Par conséquent, pour une durée indéterminée à cette heure-ci, l'autoroute A63 est fermée sur 170 km entre le Pays Basque et Bordeaux. Donc, à partir de Bayonne, vous n'avez pas d'autre choix que de vous engager sur la 64 direction Toulouse et cela jusqu'à Pau. À Pau, vous bifurquez sur la 65 direction Langon. À Langon, vous bifurquez sur la 62 direction Bordeaux. Voilà, et vous retrouvez la région bordelaise. Mais à l'inverse, en direction de l'Espagne, l'autoroute A63 est fermée entre la rocade sud de Bordeaux et la bifurcation avec la 660. L'autoroute qui permet habituellement de rejoindre le bassin d'Arcachon. Donc, à partir de la Gironde, pour rejoindre le Pays Basque ou l'Espagne, eh bien, il faut privilégier l'itinéraire qui passe par les autoroutes A62 direction Toulouse, A65 direction Pau et A64 direction Bayonne. Notez évidemment que de très nombreux axes du réseau secondaire sont fermés autour de Bordeaux et que de toute façon, les autorités vous demandent d'éviter absolument le département.

de la Gironde. Nous avons ensuite des informations liées à des zones de travaux, notamment dans les Pyrénées, entre Toulouse et Tarbes. L'échangeur numéro 20 Saint-Martory de la 64 est complètement fermé. Cela veut dire toutes les entrées, toutes les sorties. Il y a divers travaux d'entretien jusqu'à 6h du matin. Et vous pouvez sortir à Saint-Gaudens numéro 18 ou à Boussens numéro 21. À l'est de Toulouse, c'est la 69 qui est complètement fermée dans les deux sens pour des travaux d'élargissement jusqu'à 7h du matin, passé par le réseau secondaire. Et puis, au sud-est de Toulouse, sur l'A66, si vous êtes dans le sens Andorre vers l'A61, 5 km après le péage de Pamiers, il y a un ou plusieurs cônes de chantier signalés sur les voies au kilomètre 31. Voilà, donc gros obstacle à éviter autant que possible. Le patrouilleur est actuellement en route. Et puis, partout ailleurs, sur les autoroutes du sud-ouest du pays, il n'y a aucun souci. Tomber en rade, mettre les gaz en route, mauvaise troupe, vous les utilisez sans y penser. Mais savez-vous vraiment d'où viennent ces expressions de la route? Cet été, nous vous emmenons au cœur de leur histoire. Coup de projecteur sur l'une d'entre elles. Ce sera juste après Jean-Louis Aubert avec Alter Ego.

0: Alter Ego avec Jean-Louis Aubert sur le 107.7. Si vous voyagez au sud de Toulouse sur la 66, vous êtes dans le sens Andorre vers la 61, 5 km après le péage de Pamiers. Attention à ceux ou ces cônes de chantier qui peuvent gêner votre passage au kilomètre 31. Le patrouilleur est en chemin.
1: En voiture, Simone et la gomme.
2: Roule ma poule.
3: Pétez une durite.
4: Allez, en route, mauvaise coupe.
0: Sur la route des vacances, il y a les kilomètres et puis il y a toutes ces expressions qu'on utilise sans y penser. Tiens, vous avez déjà dit mettre les gaz, vous? Loïc Alsac nous en parle.
5: Allez chérie, mets les gaz, on va être en retard pour le barbecue.
6: Apparue au début du XXe siècle dans le domaine de l'aviation, l'expression « mettre les gaz » fait référence à la manette des gaz qui contrôle l'arrivée du carburant dans le moteur. Mettre les gaz, c'est donc littéralement pousser la manette pour augmenter sa puissance.
7: Remise de gaz.
8: Alors, tu mets pleine puissance.
7: Je mets pleine puissance.
6: L'expression est entrée dans le langage courant dans les années 50 avec la généralisation des références militaires dans la culture populaire comme au cinéma ou à la radio.
9: Maverick en approche.
6: Et l'expression a vite quitté les airs ou la route. Un étudiant peut mettre les gaz avant un examen, tout comme un sportif dans la dernière ligne droite d'une course.
10: Plancher, mais les gaz font change, mauvais garçon, c'est la condition sine qua non. T'as le cerveau d'Einstein, mais tu t'appelles à la salle, à la fac.
6: Aujourd'hui, mettre les gaz, c'est souvent partir sur les chapeaux de roue, mais ça, c'est une autre expression.
0: Voilà, un rendez-vous à réécouter sur notre site internet et sur notre application, comme tous les autres rendez-vous. Et puis la musique qui va suivre, Teddy Swims, les Pretenders pour quelques souvenirs musicaux, qui nous accompagnent jusqu'à 23h. 23h autour de l'actualité, de la météo et du point trafic. Excellente route, excellente soirée.

0: Les Pretenders sur le 107.7. 23h tout juste, voici l'actualité.
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2: Bonsoir à tous. L'actualité marquée ce soir toujours par les grands feux dans le sud-ouest du pays. En déplacement, eh bien, en Gironde ce soir, Emmanuel Macron a affirmé que le feu qui touche le département des Landes est désormais fixé, ce qui permettra aux 30 000 personnes évacuées, notamment à Biscarrosse, de regagner leur logement. En revanche, depuis la Gironde, le président de la République a affirmé que le grand incendie à l'ouest de Bordeaux, lui, n'était pas fixé. Selon le président de la République, les semaines à venir seront dures. On doit tenir, la météo sera moins favorable dans les jours qui viennent avec un nouvel épisode de canicule et des orages. Une vague qui, dans le détail, entrera en vigueur demain et aura un pic d'intensité dès mercredi avec des températures dans le sud-ouest qui, à l'ombre, pourraient atteindre, voire dépasser les 40 degrés. Pour en revenir aux incendies, conséquences marquantes, l'autoroute A63 reste coupée dans les deux sens en Gironde et aucun TGV ne circulera encore au sud de Bordeaux demain, hormis ceux qui desservent les villes d'Agen et de Toulouse, à la demande de la préfecture. On a aussi appris qu'en marge de ces feux, près de 700 000 courriers et colis vont rester immobilisés, sécurisés dans le sud-ouest. La situation sur le front des flammes est aussi difficile dans un autre département, dans le quart sud-est du pays. Il s'agit du Var. Les flammes qui frappent la commune de Pont-Évez depuis la semaine dernière sont toujours en vigueur. Le feu n'est pas fixé et même des reprises d'incendie se sont même intensifiées ces dernières heures, attisées par le Mistral. Au total, près de 2000 personnes ont été évacuées. Trois femmes blessées à Paris dans une attaque au couteau. Le suspect a été interpellé selon le ministre de l'Intérieur Laurent Nunez. Celui-ci reste très prudent sur le mobile de l'agresseur. L'homme tiendrait des propos incohérents. Et puis on termine avec Canal+, qui finit par tendre la main au cinéma français. Après plusieurs mois de tensions, de brouilles avec les acteurs sur fond de pétitions contre l'actionnaire principal de la chaîne cryptée Vincent Bolloré, le groupe Canal+ et les organisations du cinéma français ont conclu un nouvel accord qui portera près d'1 milliard l'investissement de la chaîne cryptée dans le cinéma français et même européen entre les années 2028 et 2032. 23h passées de 2 minutes, c'est la fin de ce flash. Belle route à tous à l'écoute du 107.7, le trafic en région, juste après la météo.
0: Merci Florian. Demain mardi, le soleil s'imposera toute la journée. Les températures grimperont à nouveau. Au lever du jour, des minimales entre 10 et 18 degrés et jusqu'à 24 dans le sud-est. Ensuite, des maximales entre 31 et 36 degrés dans le sud-ouest et les terres provençales. 30 à 35 degrés sur la moitié nord. 24 à 27 près de la Manche. Demain après-midi, 36 degrés attendus à Toulouse. 35 à Tarbes, 34 à Pau, Biarritz, Bordeaux, Brive. 33 à Clermont-Ferrand et à Périgueux.
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0: Soyez les bienvenus à l'écoute du 107.7. Il est 23h03 et vous circulez, eh bien, sur une des autoroutes en Auvergne, Nouvelle-Aquitaine, Occitanie. Vous circulez bien partout, excepté sur la façade atlantique, sur l'A63, puisqu'il y a des conséquences importantes liées aux incendies en Gironde et dans les Landes qui ne sont pas maîtrisées. C'est la fermeture de l'autoroute A63, fermée sur 170 km entre le Pays Basque et Bordeaux. Attention, c'est une fermeture pour une durée indéterminé à cette heure-ci, bien sûr. Donc, concrètement, à Bayonne, vous n'avez pas d'autre choix que de vous engager sur l'A64 direction Toulouse jusqu'à Pau. Et là, vous empruntez l'A65 direction Langon. Au bout, vous rejoignez l'autoroute A62 et vous pouvez prendre la direction de Bordeaux. Dans l'autre sens, en direction de l'Espagne, l'A63 est fermée entre la rocade de Bordeaux et la bifurcation avec l'A660. C'est l'autoroute qui permet habituellement de rejoindre le bassin d'Arcachon. Donc, à partir de la Gironde, pour rejoindre le Pays Basque ou l'Espagne, privilégiez un itinéraire qui passe par les autoroutes A62 direction Toulouse, A65 direction Bordeaux, puis A64 direction Bayonne. Notez que de nombreux axes du réseau secondaire restent fermés autour de Bordeaux et là aussi, c'est pour une durée indéterminée. Et de manière générale, eh bien, les autorités vous demandent d'éviter complètement le département de la Gironde. Donc, situation inchangée à cette heure-ci. Ailleurs, vous roulez bien, mais il y a quelques informations à vous donner. On commence au sud-est de Toulouse, avec ces cônes de chantier signalés sur les voies de l'A66. C'est dans le sens Andorre vers l'A61, 5 km après la barrière de péage de Pamiers. Eh bien, il y a ces cônes de chantier signalés sur les voies au kilomètre 31. Le patrouilleur est actuellement en route. Si vous passez à Toulouse, à l'est de l'agglomération, il y a un chantier, travaux d'élargissement qui concerne la 69 jusqu'à 7h du matin. Elle est donc entièrement fermée dans les deux sens de circulation. Vous devez passer par le réseau secondaire. Et puis, entre Toulouse et Tarbes, les sorties comme les entrées numéro 20 Saint-Martory de la 64 sont toutes fermées pour des travaux divers d'entretien jusqu'à 6h du matin. Alors là, vous pouvez sortir à Saint-Gaudens numéro 18 ou à Boussens numéro 21. Je n'ai pas d'autres informations à vous préciser sur les autres secteurs où vous trouvez sur le sud-ouest du pays. Tout va très bien.
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Marie-Sarah sur le 107.7, pas de changement, la 63 est fermée entre le Pays Basque et Bordeaux. Je vous détaille tout cela dans le prochain rendez-vous. En tout cas, de très nombreux départements sont confrontés à la sécheresse, donc exposés au risque de feux de forêt, de végétation. Alors n'oubliez pas, un seul mégot jeté par la fenêtre de votre véhicule peut déclencher un incendie, ravager des hectares en quelques minutes. Ne jetez jamais vos mégots par la fenêtre de votre véhicule. Voilà, il y a bien trop de dangers. Le trafic revient dans quelques minutes. Ce sera juste après les tirs for fierce. Bon voyage.

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1: Belle route à vous à 23h17. Pas de changement depuis le dernier point trafic. Donc ça roule bien de façon générale. Il y a des zones de travaux, je vais y revenir. Et puis il y a bien sûr cette information principale liée aux incendies en Gironde et dans les Landes qui ne sont pas maîtrisés. Donc les autorités demandent de ne surtout pas encombrer les routes pour laisser travailler et circuler sereinement les secours. Par conséquent, et pour une durée indéterminée à cette heure-ci, l'autoroute A63 est fermé sur 170 km entre le Pays Basque et Bordeaux. Donc notez bien qu'à Bayonne, sur l'A63, vous n'avez pas d'autre choix que de vous engager sur l'A64 direction Toulouse jusqu'à Pau. Là, vous pouvez bifurquer vers l'A65 direction Langon et là, vous tombez sur l'A62. Vous pouvez prendre la direction de Bordeaux. Si vous êtes en direction de l'Espagne, notez que l'A63 est fermée entre la rocade sud de Bordeaux et la bifurcation avec l'A660. L'autoroute qui permet habituellement de rejoindre le bassin d'Arcachon. Aussi, à partir de la Gironde, pour rejoindre le Pays Basque ou l'Espagne, eh bien, il faut absolument privilégier un itinéraire qui passe via les autoroutes A62 direction Toulouse, puis A65 direction Pau et enfin A64 direction Bayonne. Notez bien que de très nombreux axes du réseau secondaire sont fermés autour de Bordeaux et que les autorités demandent d'éviter absolument le département de la Gironde. Voilà pour ces informations, c'est vrai qu'ils n'ont pas changé pour le moment. Évidemment, on s'en inquiète et on vous tient au courant au moindre changement. Du côté sud de Toulouse, eh bien, si vous roulez sur l'autoroute A66 dans le sens Andorre vers l'A61, 5 km après la barrière de péage de Pamiers, il y a un ou plusieurs cônes de chantier sur les voies au kilomètre 31. Le patrouilleur est actuellement sur place. Si vous passez à Toulouse, à l'est de l'agglomération, l'autoroute A69 est complètement fermée dans les deux sens pour des travaux d'élargissement mis en place jusqu'à 7h du matin et vous devez passer par le réseau secondaire. Enfin, les Pyrénées, entre Toulouse et Tarbes, l'échangeur numéro 20 Saint-Martory de l'A64 est complètement fermé. Cela veut dire les entrées fermées, les sorties fermées pour différents travaux d'entretien jusqu'à 6h du matin. Vous pouvez sortir à Saint-Gaudens numéro 18 ou à Boussens numéro 21. Voilà pour ces différentes informations. Et sinon, partout ailleurs, vous roulez bien. Si vous roulez un peu trop sur la voie du milieu ou sur celle du gauche, mais que sans raison, c'est-à-dire que vous avez terminé de doubler d'autres véhicules, eh bien, rabattez-vous à droite, bien sûr, s'il n'y a personne, avec autant de prudence et de vigilance que lorsque vous avez effectué votre dépassement. Cet été, dans Play Replay, les séries nous font voyager vers des destinations de rêve. Dans un instant, cap sur des hôtels de luxe en bord de mer, entre soleil radieux, clients fortunés et secrets bien gardés. Une série aussi élégante que mordante, The White Lotus. C'est à découvrir dans quelques minutes, juste après les Maroon 5.

0: très bon voyage. C'était les Maroon 5. Attention si vous roulez au sud de Toulouse, sur l'A66 en direction de l'A61, 5 km après le péage de Pamiers. Eh bien, il y a un ou plusieurs cônes de chantier signalés et confirmés sur les voies, puisque le patrouilleur se trouve sur place. Surtout, adaptez bien votre façon de conduire. Après New York, la semaine dernière, changement total de décor. Mathilde Ferrière nous emmène à Hawaï, en Sicile et en Thaïlande, à la découverte des palaces qui servent de décor à la série The White Lotus.
1: The White Lotus suit les séjours de voyageurs privilégiés dans des hôtels de luxe. Derrière des décors paradisiaques se révèlent tensions, secrets et jeux de pouvoir.
2: Riz sans gluten et boules de coco, on n'est pas venu ici pour se foutre à la diète.
3: J'ai failli mourir aujourd'hui. Mais comme ça, ils nous font le séjour gratos et ça, c'est plutôt cool.
2: Oui, tu assurais, bébé.
1: Chaque saison nous transporte dans des lieux différents. De la Sicile baroque à la Thaïlande luxuriante en passant par les plages d'Hawaï.
4: Sawadika, bienvenue au White Lotus de Thaïlande.
5: Welcome to the White Lotus in Sicily.
6: La dolce vita.
1: Bienvenue sous les tropiques, entre plages de sable fin, eau cristalline et paysages luxuriants. Entre luxe, chaleur et décors spectaculaires, la série transforme ses destinations en véritables cartes postales, capturant toute la beauté et les contrastes de ces lieux d'exception.
7: J'ai envie qu'on s'éclate aujourd'hui. Il n'y a que le regard des hommes qui l'a fait vivre. Je trouve ça triste.
8: Si tout le monde décide de céder à ses instincts, ce sera la course à la débauche.
1: Diffusée dans le monde entier, The White Lotus s'impose comme une série qui fait voyager saison après saison en explorant différentes cultures et façons de vivre. The White Lotus, à découvrir, à redécouvrir sur HBO Max. La prochaine saison, la quatrième, sera disponible en fin d'année 2026.
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0: Jewel sur le 107.7, le trafic arrive dans quelques instants.
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0: 23h30, retour à vos conditions de circulation qui sont, toujours bonnes pour vous qui voyagez sur les autoroutes du sud-ouest du pays, excepté la façade atlantique, bien sûr, où là, malheureusement, ça n'a pas changé non plus, mais l'autoroute A63 reste fermée quasiment sur toute sa longueur, à savoir du Pays Basque jusqu'à Bordeaux, sur 170 kilomètres. La raison, et vous la connaissez, il s'agit c'est la conséquence des incendies en Gironde et dans les Landes qui ne sont pas maîtrisés. Et donc les autorités demandent absolument de ne pas encombrer les routes pour laisser travailler et circuler les secours. Donc sur l'A63 au Pays Basque, à Bayonne, vous n'avez pas d'autre choix que de vous engager sur l'A64 direction Toulouse jusqu'à Pau. À Pau, vous bifurquez sur l'A65 direction Langon. À Langon, vous empruntez l'A62 et vous pouvez prendre la direction de Bordeaux. Dans l'autre sens, en direction de l'Espagne, l'autoroute A63 est fermée entre la rocade sud de Bordeaux et la bifurcation avec l'A660, l'autoroute qui permet habituellement de rejoindre le bassin d'Arcachon. Donc, à partir de la Gironde ou des Landes, si vous souhaitez rejoindre le Pays Basque ou l'Espagne, on vous conseille de privilégier un itinéraire via les autoroutes A62, direction Toulouse, A65, direction Pau et A64, direction Bayonne. Vous notez que de très nombreux axes du réseau secondaires sont fermés autour de Bordeaux. Et tout de suite, voici ces mêmes informations, mais en espagnol avec Sébastien Creil.
4: Debido a los incendios en Gironda y Las Landas, la A63 está cerrada en Bayona en dirección norte. Para llegar a Burdeos, tome la A64 hasta Pau, después la A65 hacia Langon y por último la A62. Para los trayectos de larga distancia entre España y el norte de Francia, se recomienda un itinerario alternativo por Toulouse.
0: Voilà, c'était la version espagnole de toutes ces consignes d'information. De façon générale, n'oubliez pas que les autorités vous demandent d'éviter absolument le département de la Gironde. Et pour l'instant, ces restrictions de circulation sont en place pour une durée indéterminée. J'insiste beaucoup sur ça parce qu'on a des messages que vous nous envoyez sur la messagerie de la radio. Et pour nous dire jusqu'à quand ça va durer, eh bien, on ne le sait pas. Personne ne le sait à cette heure-ci. Alors, mis à part ce côté-là avec ces restrictions, ailleurs sur les autoroutes du sud-ouest du pays, il y a d'autres informations à vous donner. Le long des Pyrénées, entre Toulouse et Tarbes, il y a un chantier et l'échangeur numéro 20 Saint-Martory de l'A64 est complètement fermé jusqu'à 6h du matin. Vous pouvez sortir à Saint-Gaudens numéro 18 ou à Boussens numéro 21. Si vous voyagez au sud-est de Toulouse sur l'A66 direction l'A61, eh bien une dizaine de kilomètres après Mazères-Saverdin, la sortie numéro 2, la dépouille d'un chevreuil est signalée sur les voies au kilomètre 17. Le patrouilleur est actuellement en route à ce niveau-là. Vous passez du côté de Toulouse, à l'est de l'agglomération, l'A69 est entièrement fermée dans les deux sens pour des travaux d'élargissement jusqu'à 7h du matin et vous devez passer par le réseau secondaire. Et puis, beaucoup plus au nord, sur l'autoroute A89, on vient de nous signaler à nouveau en Corrèze, un chevreuil près des voies de l'autoroute. Alors, la 89, c'est la portion Brive-Clermont-Ferrand. Entre Aigleton et Ussel-Ouest, elle est sortie 22 et 23. Un patrouilleur a été informé et vous êtes en alerte dans les deux sens.
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John Legend sur le 107.7. Très bon voyage à vous. Retour à vos conditions de circulation avec toujours la fermeture de l'A63 entre le Pays Basque et Bordeaux. Je vous détaillerai à nouveau tout ça dans le prochain rendez-vous. Je vous rappelle également qu'il y a un chevreuil qui pourrait se trouver trop près des voies de l'A89 en Corrèze, entre Égletton et Ussel-Ouest. C'est les sorties 22 et 23. Le prochain quart d'heure, eh bien, nous partirons tous au parc et ce sera une visite guidée en compagnie de Nadine Mistre. Je vous retrouve dans quelques minutes, juste après Police.

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1: 23h45, retour à vos conditions de circulation. Alors, sur le sud-ouest du pays, il y a une situation inchangée sur la façade atlantique, où tout est fermé sur l'A63. Je vais y revenir dans un instant. Mais sinon, partout ailleurs, vous roulez bien, si ce n'est que j'ai quand même quelques informations à vous donner. Alors, nous avons la fermeture de l'A63 sur 170 km entre le Pays Basque et Bordeaux. Pourquoi ? Eh bien, c'est la conséquence des incendies énormes en Gironde et dans les Landes qui ne sont pas maîtrisés. Et donc, les autorités demandent à ne pas encombrer les routes pour laisser travailler et circuler les secours. Donc, sur l'A63, au Pays Basque et à Bayonne, vous n'avez pas d'autre choix que de vous engager sur l'A64, direction Toulouse, jusqu'à Pau. Ensuite, vous bifurquez sur l'A65, direction Langon, et vous atteignez l'A62, où vous pouvez prendre la direction de Bordeaux. Si vous êtes à l'inverse en direction de l'Espagne, enfin si vous souhaitez prendre la direction de l'Espagne, eh bien l'autoroute A63 est fermée entre la rocade sud de Bordeaux et la bifurcation avec l'A660. C'est l'autoroute qui permet habituellement de rejoindre le bassin d'Arcachon. Aussi, à partir de la Gironde ou des Landes pour rejoindre le Pays Basque ou l'Espagne, il faut privilégier un itinéraire via les autoroutes A62 direction Toulouse, puis A65 direction Pau et enfin A64 direction le Bayonne. Vous notez que de très nombreux axes du réseau secondaire restent fermés autour de Bordeaux et que les autorités demandent d'éviter absolument le département de la Gironde. Voilà pour ce secteur-là. Ailleurs, vous roulez bien. Vous roulez bien, mais on me signale, eh bien, sur l'autoroute A89, là, en Corrèze, la partie Brive-Clermont-Ferrand, une alerte concernant un chevreuil. Chevreuil vu entre Aigleton et Ussel-Ouest, les sorties 22 et 23. Le patrouilleur est en route. Mais sur cette portion d'autoroute, eh bien, si vous êtes en direction de Clermont-Ferrand, une douzaine de kilomètres après Ussel-Est, la sortie 24, un incendie est signalé. Alors, on me précise dans les gorges de la Clidane. Ce que je ne sais pas pour l'instant, en tout cas, si c'est près des voies de l'autoroute, en tout cas, ou pas. Vous pouvez être gêné par des flammes, des dégagements de fumée, c'est vers le kilomètre 294 et le patrouilleur est actuellement en route. Plus au sud, du côté de Toulouse et à l'est de Toulouse, là il y a un chantier et par conséquent c'est la fermeture complète de la 69 dans les deux sens de circulation. Cela concerne des travaux d'élargissement en place jusqu'à 7h du matin. Vous devez passer par le réseau secondaire. Dans la région des Pyrénées, entre Toulouse et Tarbes, l'échangeur numéro 20 Saint-Martory de la 64 est complètement fermé. C'est pour effectuer divers travaux d'entretien jusqu'à 6h du matin. Vous pouvez sortir à Saint-Gaudens numéro 18 ou à Boussins numéro 21. Voilà, je vous ai tout dit en ce qui concerne vos conditions de circulation. Et si vous vous trouvez sur un autre secteur, aucun souci, tout va bien. Dans un instant, tous au parc, l'un de vos rendez-vous de l'été sur le 107.7. Chaque semaine, nous vous faisons découvrir un parc à thème ou de loisirs. Aujourd'hui, direction le plus grand parc d'attractions du sud de la France, au Quai Coral. Entre Marseille et Toulon, ce ranch provençal vous plonge dans l'univers des cow-boys et des indiens. Visite guidée, ce sera juste après Tarmac. Dis-moi.

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1: Dis-moi, c'est quand en tarmac sur le 107.7. Attention à cet incendie sur l'autoroute A89, la partie Brive-Clermont-Ferrand. Un incendie signalé entre Ussel-Est numéro 24 et La Bourbeau-Le Mont-d'Or numéro 25. Donc, ça serait peut-être près des gorges de la Clidane, d'après une information du terrain. Mais pour l'instant, on n'a pas confirmation. Tout le monde est appelé, les secours, les forces de l'ordre, bien sûr, patrouilleurs. Voilà, mais à cette heure-ci, on n'en sait pas plus. En tout cas, j'espère d'ici le prochain point trafic pouvoir vous donner plus de détails. Voilà, mais soyez très vigilants, il peut y avoir de la gêne pour vous qui passez à ce niveau-là. Le prochain rendez-vous trafic, eh bien, ce sera après la météo et l'actualité de minuit. Très bon voyage à tous.
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1: Nouvelle étape de notre série Tous au parc. Alors aujourd'hui, Nadine Mistre nous emmène dans l'un des parcs préférés des familles en Provence, au Quai Coral.
3: Oui, au Quai Coral, un parc où l'on s'amuse beaucoup. Pour tout vous dire, quand j'étais en primaire, c'était la sortie scolaire de l'année. Me voilà entre Marseille et Toulon, à Cuges-les-Pins. Je rentre dans le parc et je suis accueillie par Hunk Bimbom, le directeur d'au Quai Coral, qui célèbre cette année un très bel anniversaire.
4: Au Quai Coral a été ouvert en 1966, donc 60 ans de l'existence du parc, qui a toujours été un parc thématisé autour des cow-boys des Indiens. Donc ça avait commencé avec les spectacles. Et puis depuis, on a rajouté toute une multitude de manèges et d'attractions diverses et variées pour toute la famille.
5: Je crois que la première fois que je suis venue, je devais avoir un mois ou deux. Ma maman, elle m'allaitait encore, alors ça fait longtemps.
6: Très longtemps.
5: Oui, c'était il y a très longtemps, parce que je suis très vieille, j'ai 44 ans.
7: Il est très sympa, très à l'ombre. Et des brumisateurs, donc c'est très bien pour la saison.
4: Alors, on est dans le sud de la France. Forcément, on a des manèges d'eau. Il fait chaud, c'est l'été. C'est les moments où il faut chercher aussi à se rafraîchir. Donc là, c'est vraiment maillot de bain obligatoire, puisque sinon, on va être trempé.
3: Bon, mais dommage, j'ai oublié le maillot de bain, puisque ça donne vraiment envie de se rafraîchir avec la chaleur que nous avons aujourd'hui. Hein.
4: Après, c'est pas grave, on a d'autres manèges d'eau. On a deux toboggans aquatiques, on a nos bûches.
3: Donc on ressort trempé.
4: Tout à fait, mais c'est le but, hein. En ce moment il fait tellement chaud que c'est le plaisir.
8: Ah, c'est trop bien au Quai Coral, il y a plein d'attractions, il y a des trucs pour se rafraîchir et c'est trop bien.
3: Alors là vous m'emmenez où là?
4: Ben, on va se déplacer pour aller vers la nouvelle attraction 2026 qui s'appelle le Tomahawk.
3: Alors c'est quoi ce Tomahawk?
4: C'est un grand bras articulé qui propulse une gondole dans le ciel.
3: On a les pieds dans le vide, hein?
4: Alors oui, on a les pieds dans le vide, on est secoué. Vous avez envie d'essayer?
3: Avec vous?
4: Oui.
3: Allez, on y va.
9: N'ayez pas de crainte.
4: Les harnais sont là pour vous, allez être tenus. Peut-être qu'il y aura quelques cris à la radio, à l'antenne.
3: C'est quoi ce bruit là?
4: C'est oula, l'attraction qui se met en place.
3: Oula, vous m'avez amené où là?
4: Les sensations, elles sont surprenantes, elles sont originales.
3: Attends, oula, je ne parle plus.
4: Et là, on va repartir dans l'autre direction.
3: Ah non!
4: Ah ben oui!
3: Oula. On se régale, on a le parc pour nous en plus. Alors il y a des manèges et puis il y a les Indiens, les cow-boys.
4: Le western, c'est avant tout, c'est ces personnages, c'est ces cow-boys, c'est ces Indiens, c'est ces duels entre hors-la-loi et shérif. Ce sont de nombreuses histoires qui sont racontées, mais surtout elles font rêver.
10: Je te défie en duel!
11: Les spectacles, c'est pour les mamies qui nous font rire.
3: Au Quai Coral vous propose aussi de prolonger vos vacances en dormant dans des tipis. Une belle aventure en famille à partager cet été à Cuges-les-Pins, dans les Bouches-du-Rhône. Pour plus d'infos,
4: auquaicoral.fr.
1: Merci Nadine Mistre. Bien sûr, un rendez-vous à écouter sur notre site internet et sur notre application si vous le souhaitez, comme tous les autres rendez-vous, et ainsi que la musique que nous diffusons. À suivre Angèle avec Dis-le. Angèle qui prépare un nouvel album Instinct pour cette année 2026. Elle nous emmène jusqu'à minuit.

0: Dis-le, Angèle, sur le 107.7. Merci de faire la route avec nous. Il est minuit, nous retrouvons l'actualité.
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2: Bonsoir à tous. L'incendie dans les Landes est fixé. C'est ce qu'affirme ce soir Emmanuel Macron en déplacement dans le sud-ouest, ce qui signifie que la très grande majorité des habitants évacués de Biscarrosse et ses alentours vont pouvoir rentrer chez eux, selon le préfet du département. Au total, 30 000 habitants avaient été évacués dans le département depuis le début de l'incendie. En Gironde, l'autre grand incendie, lui, n'est pas fixé. Pour le président de la République venu sur place, les semaines à venir seront dures. On doit tenir. Emmanuel Macron appelle à rester unis pour gagner la bataille contre le feu et prévient que l'on devra replanter, rebâtir une forêt différente. De leur côté, sur le front, les pompiers craignent la météo des prochains jours avec un nouvel épisode de canicule et des orages. Cette vague de chaleur, la quatrième depuis la fin du mois de mai, est attendue aujourd'hui. Le thermomètre va grimper dans le sud-ouest de l'Hexagone et demain, mercredi, la canicule devrait s'étendre avec 38 degrés attendus à Paris et à Tours, 36 à Lyon et Grenoble et parfois bien au-delà des 40 degrés dans le sud-ouest. Conséquence des feux, l'autoroute A63 reste coupé dans les deux sens en Gironde. Et à l'image de cette journée de lundi, aucun TGV ne circulera au sud de Bordeaux mardi, hormis ceux qui desservent Agen et Toulouse à la demande de la préfecture. Dans l'actualité également, la demande de renvoi devant le tribunal correctionnel de Paris de la banque BNP Paribas, mais aussi de certains enfants d'Omar Bongo, le défunt président du Gabon, dans le cadre d'une enquête sur des biens gabonais mal acquis en France, à la demande du parquet national financier. Au total, le PNF demande le renvoi de 23 personnes physiques ou morales, dont l'ex-Miss France et comédienne Sonia Roland. Dans ce dossier ouvert en 2010 et lié à la France-Afrique, 52 biens immobiliers ont été frauduleusement acquis selon le PNF. Et puis, on parle d'un morceau d'histoire française qui fait son entrée au patrimoine mondial de l'UNESCO. Après les plages du débarquement, ce sont les forteresses royales du Languedoc, également connues sous le nom de Château Cathar, qui font donc leur entrée parmi ces citadelles, la célèbre cité de Carcassonne et ses fortifications. Minuit passé de 2 minutes, c'est la fin de ce flash. Belle route, belle nuit à l'écoute du 107.7. Le retour à vos conditions de circulation en région, ce sera juste après la météo.
0: Merci Florian. Aujourd'hui, nous sommes mardi 28 juillet. Le soleil s'imposera toute la journée. Les températures au lever du jour, 10 à 18 degrés et jusqu'à 24 dans le sud-est. Ensuite, les maximales s'envoleront une nouvelle fois avec 31 à 36 degrés dans le sud-ouest et les terres provençales, 30 à 35 sur la moitié nord, 24 à 27 près de la Manche. Cet après-midi, au moins 36 degrés à Toulouse, 35 à Tarbes, 34 à Pau, Biarritz, Bordeaux, Brive, 33 à Clermont-Ferrand et à Périgueux.
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0: Bienvenue à vous, il est minuit passé de 3 minutes. Retour à vos conditions de circulation qui sont bonnes, hormis la façade atlantique avec la fermeture de l'A63. Partout ailleurs, que ce soit en Nouvelle-Aquitaine, en Auvergne, en Occitanie, sur les autoroutes où vous circulez, partout ailleurs, vous circulez bien. Alors bien sûr, notre priorité, ont un lien avec les incendies en Gironde et dans les Landes. Ils ne sont pas maîtrisés et cela a des conséquences pour une durée indéterminée, on va dire, actuellement, puisque l'autoroute A63 reste fermée sur 170 km entre le Pays Basque et Bordeaux. Et donc, à Bayonne, vous n'avez pas d'autre choix que de vous engager sur l'A64 direction Toulouse jusqu'à Pau. Là, vous pouvez bifurquer sur l'A65 direction Langon. Vous rejoignez ainsi l'A62 direction Bordeaux. Et si vous souhaitez aller en direction de l'Espagne, vous notez que l'autoroute A63 est fermée dès la rocade sud de Bordeaux jusqu'à la bifurcation avec l'A660. C'est l'autoroute qui permet habituellement de rejoindre le bassin d'Arcachon. Donc pour rejoindre le Pays Basque ou l'Espagne, vous devez privilégier un itinéraire via les autoroutes A62 direction Toulouse, puis A65 direction Pau, puis A64 direction Bayonne. Et Et notez que de nombreux axes du réseau secondaire restent fermés autour de Bordeaux et que les autorités demandent à tous d'éviter absolument le département de la Gironde. Voilà pour ces restrictions de circulation et ces consignes des autorités. À cela, sur le sud-ouest du pays, eh bien, j'ai d'autres informations, et notamment sur l'autoroute A89. Eh bien, si vous êtes sur la portion Brive vers Clermont-Ferrand, une douzaine de kilomètres après Ussel Est, la sortie 24, il y aurait un incendie au kilomètre 294. Vraiment, on n'en sait pas plus. Peut-être à proximité des gorges de la Clidane. Est-ce que c'est très près de l'autoroute, avec des flammes, des dégagements de fumée? Un réel danger pour vous qui passez? Eh bien, il faut vous y attendre à l'approche du kilomètre 294, le temps que les services d'intervention et de secours, bien sûr, arrivent sur les lieux. Sur cette portion de l'autoroute A89, nous avons également une alerte concernant Chevreuil entre Aigleton et Ussel-Ouest, les sorties 22 et 23. Alerte dans les deux sens de circulation. Le patrouilleur se rend sur place. Plus au sud, du côté de Toulouse, si vous allez à l'est de l'agglomération, l'autoroute A69 est complètement fermée dans les deux sens pour des travaux d'élargissement en place jusqu'à 7h du matin. Vous devez passer par le réseau secondaire. Et puis entre Toulouse et Tarbes, les sorties et les entrées numéro 20 Saint-Martory de l'A64 sont toutes fermées pour différents travaux jusqu'à 6h du matin. Là, vous pouvez sortir à Saint-Gaudens numéro 18 ou à Boussens numéro 21. Et j'ai fait le tour de toutes les informations à vous donner.
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Jetlag avec Louisa sur le 107.7. Aucun changement en ce qui concerne vos conditions de circulation. Donc, nous avons toujours cette alerte concernant un incendie sur la 89 dans le secteur Ussel Est Saint-Julien-Sancy, la Bourbeau-le-Mont-d'Or. Ce sont les échangeurs 24-25 vers le kilomètre 294. Voilà, il peut y avoir de la gêne. Pour l'instant, je ne le sais pas. Mais restez extrêmement méfiants. Le prochain quart d'heure, on va découvrir un dessert près de Clermont-Ferrand. Il s'agit d'une tarte aux myrtilles qui intrigue car elle a des particularités, mais bien sûr elle va vous régaler. On va la découvrir d'ici une dizaine de minutes sur notre antenne.

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1: Minuit 15, retour à vos conditions de circulation pour vous qui voyagez bien sur une des autoroutes du sud-ouest du pays. Alors, il y a toute une partie où vous voyagez très bien et puis toute une partie le long de la façade atlantique où tout est figé, bloqué avec la fermeture de l'A63 entre le Pays Basque et Bordeaux. Conséquence des incendies très importants en Gironde et dans les Landes qui ne sont pas maîtrisés. Et donc, vraiment, les autorités demandent à ne pas encombrer les routes pour laisser travailler et circuler les secours. C'est donc la conséquence et cela pour une durée indéterminée. On insiste bien parce que, voilà, je le disais tout à l'heure, vous êtes assez nombreux à nous poser la question sur la messagerie de la radio et c'est vrai que ces fermetures sont vraiment pour l'instant pour une durée indéterminée. Donc concrètement, la 63 est fermée entre le Pays Basque et Bordeaux, ce qui veut dire qu'au niveau de Bayonne, vous n'avez pas d'autre choix que de vous engager sur la 64 direction Toulouse jusqu'à Pau. Là, vous bifurquez sur la 65 direction Langon. Ensuite, vous rejoignez la 62 et vous pouvez prendre la direction de Bordeaux. Dans l'autre sens, en direction de l'Espagne, la 63 est fermée entre la rocade sud de Bordeaux et la bifurcation avec la 660, l'autoroute qui permet habituellement de rejoindre le bassin d'Arcachon. Donc, pour rejoindre le Pays Basque ou l'Espagne, privilégiez un itinéraire qui passe par les autoroutes A62 direction Toulouse, puis A65 direction Pau et A64 direction Bayonne. Tenez compte que de nombreux axes du réseau secondaire restent fermés autour de Bordeaux et que les autorités vous demandent d'éviter absolument le département de la Gironde. Voilà, situation exceptionnelle et mesures exceptionnelles, bien évidemment. Alors, côté trafic, autre événement et autre secteur du sud-ouest du pays, vous roulez bien, mais j'ai quelques informations à vous donner. Si vous voyagez sur l'autoroute A89, la partie Brive-Clermont-Ferrand, un incendie est toujours signalé, on est sans nouvelles pour l'instant, entre Ussel-Est et la Bourboule-le-Mont-d'Or, les sorties 24 et 25, un incendie vers le kilomètre 294. Voilà, alors pour l'instant, vraiment, je ne sais pas s'il y a réellement un incendie. Peut-être de gros dégagements de fumée, des flammes. En tout cas, les services d'intervention, peu à peu, arrivent sur le secteur. Les secours arrivent, les forces de l'ordre arrivent. Le patrouilleur est arrivé sur place. Voilà, vous restez extrêmement méfiant. Et dès que vous apercevez les feux lumineux des véhicules d'intervention, ralentissez. Bien évidemment, ne prenez pas de risques. Par ailleurs, sur cet axe A89, entre Aigleton et Ussel-Ouest, les sorties 22 et 23, nous avons une alerte concernant Chevreuil qui a déjà pu se déplacer, bien évidemment. Prudence, le patrouilleur sillonne le secteur. Plus au sud, du côté de Toulouse et à l'est de l'agglomération de Toulouse, l'autoroute A69 est complètement fermée dans les deux sens pour des travaux d'élargissement en place jusqu'à 7h du matin environ. Vous devez passer par le réseau secondaire. Et puis, entre Toulouse et Tarbes, l'échangeur numéro 20 Saint-Martory de l'autoroute A64 est complètement fermé dans les deux sens. Donc, les entrées comme les sorties pour différents travaux d'entretien jusqu'à 6h du matin. Vous pouvez sortir à Saint-Gaudens numéro 18 ou à Poussins numéro 21. Voilà, j'ai fait le tour de toutes les informations à vous donner. Et puis pour vous qui roulez actuellement sur la voie de droite sans trop de raison ou plus trop de raison, voilà, vous, n'oubliez pas que c'est dangereux, ça perturbe toujours la circulation, ça agace également les autres usagers qui arrivent derrière vous et qui roulent bien sur la voie de droite, car n'oubliez pas qu'en France, on roule à droite et cette voie n'est pas réservée aux poids lourds. Tout au long de l'été, nous vous faisons découvrir les desserts de l'été, des spécialités qui sentent bon les vacances. À Roya, près de Clermont-Ferrand, la myrtille règne et inspire la revisite d'un grand classique de la pâtisserie auvergnate. Découverte dans un instant, ce sera juste après Aliel, avec son titre Encore.

0: Bon voyage à toutes et à tous. Alors finalement, il n'y a pas d'incendie sur la 89 dans la région d'Ussel. Direction Roya, près de Clermont-Ferrand, pour notre dessert de l'été. Ici, la myrtille est l'une des stars des montagnes auvergnates. Au restaurant Le Marquis de Roya, elle se savoure dans une tarte revisitée par le chef Mathilde Ferrière.
1: Quand on parle de Roya, beaucoup évoquent ces termes. Mais pour certains visiteurs, une autre adresse mérite le détour. Le restaurant Le Marquis de Roya et sa célèbre tarte aux myrtilles. À première vue, c'est une tarte aux myrtilles comme les autres. À première vue seulement. En effet, ici, la tarte cache un secret de fabrication plutôt inattendu. Découverte avec Jérémy Dora, le chef de l'établissement.
2: Donc la myrtille qui est une spécialité de la région, la myrtille du Forez, je l'ai associée avec de la lentille verte du puits, mais en sucré. Donc en fait, au lieu de prendre la poudre d'amande classique pour faire comme une frangipane, une crème d'amande, on fait une crème de lentilles sucrée, à base de vanille et de badiane.
1: Une pâte à base de lentilles, des myrtilles servies bien fraîches au-dessus. Sur le papier, l'association peut surprendre. Dans l'assiette, elle est devenue la signature de la maison.
2: J'ai travaillé pendant un an au Puy-en-Velay, donc la lentille, on l'a décliné un peu sur toutes les sortes. On a tellement un terroir qui est riche sur nos départements de l'Auvergne, donc on a plein de choses à faire et à travailler.
1: Donc c'est le moment de passer à table, c'est ça?
2: Voilà.
1: C'est super bon. Et avec juste le goût de la myrtille, ça se marie tellement bien. En plus, ça y fait 32 degrés dehors, ça fait du bien.
2: Du coup, on a le côté croquant et sablé de la pâte, moelleux avec la lentille et les myrtilles qui viennent amener la touche de fraîcheur et d'acidité.
1: Arrive l'heure du dessert, les commandes s'enchaînent. Et à quelques tables de là, des touristes découvrent la spécialité pour la première fois. Nombreux sont ceux qui se laissent tenter.
3: Alors je vous laisse déguster le verdict.
4: Il sent bien la lentille avec la myrtille. Je trouve que ça balance bien, ça fait un petit côté sucré-salé.
5: Entre la pâte à la lentille qui est chaude et la myrtille qui est fraîche, c'est quand même un mix surprenant. Mais alors par contre, ça éclate en bouche, la pépite.
6: C'est super bon. C'est frais. C'est délicieux.
7: C'est vrai qu'il y a vraiment le côté frais des myrtilles avec le croustillant du biscuit et des lentilles cuites. C'est vraiment un bon mélange. Je reviendrai.
1: La tarte du Marquis de Roya fait partie des spécialités que les visiteurs viennent chercher durant l'été pour se rafraîchir. Une tradition gourmande qui se trouve à proximité de Clermont-Ferrand, à Roya, accessible depuis la 71, la 75 ou l'autoroute A89.
0: Voilà, et pour réécouter ce régal, cette tarte à la myrtille un peu spéciale, eh bien n'hésitez pas à réécouter cette chronique sur notre site internet ainsi que sur notre application. Elles sont toutes disponibles, comme la musique qui va suivre. Et puis le prochain rendez-vous trafic qui arrive aux alentours de 12h30. Excellent voyage et belle soirée.

0: Garbage, ces derniers kilomètres. Comment roulez-vous? Je vous dis tout dans un instant. Bonjour les petits voyageurs, estoy feliz, ça veut dire je suis contente en espagnol, car nous allons aujourd'hui voyager à travers le monde.
1: Incredible.
0: Notre tour du monde commence. Comment dit-on bon voyage en japonais? Yoi tabio ou dotkabio?
1: Aucune idée.
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0: L'information en trafic à 00h30, eh bien, ça va bien. Alors, ça va bien, hormis la façade atlantique, ça va de soi. Parce que là, malheureusement, la situation est inchangée. L'autoroute A63 reste complètement fermée. Et actuellement, pour une durée indéterminée, c'est la conséquence des incendies très importants en Gironde et dans les Landes qui ne sont pas maîtrisés. Donc, les autorités demandent à ne pas encombrer les routes pour laisser travailler et circuler les secours. Donc, la conséquence, c'est donc la fermeture de l'autoroute A63 sur 170 km entre le Pays Basque et Bordeaux. Concrètement, à Bayonne, vous n'avez pas d'autre choix que de vous engager sur l'A64 direction Toulouse, et cela jusqu'à Pau. Ensuite, bifurquer sur l'A65 direction Langon, et une fois arrivé sur l'A62, vous pouvez prendre la direction de Bordeaux. Dans le sens inverse, en direction de l'Espagne, l'A63 est fermée à partir de la rocade sud de Bordeaux et la bifurcation avec l'A660, l'autoroute qui permet habituellement de rejoindre le bassin d'Arcachon. Donc pour rejoindre le Pays Basque ou l'Espagne, privilégiez un itinéraire qui passe via les autoroutes A62 direction Toulouse, A65 direction Pau et A64 direction Bayonne. De nombreux axes du réseau secondaire sont fermés autour de Bordeaux et risquent de le rester pas mal de temps. En tout cas, les autorités vous demandent d'éviter absolument le département de la Gironde. Tout de suite, eh bien, ce message en espagnol avec Sébastien Grail.
3: Debido a los incendios en Gironda y las Landas, la A63 está cerrada en Bayona en dirección norte. Para llegar a Burdeos, tome la A64 hasta Pau, después la A65 hacia Langon y por último la A62. Para los trayectos de larga distancia entre España y el norte de Francia, se recomienda un itinerario alternativo por Toulouse.
0: Voilà pour ce qu'il en est de la façade atlantique. Ailleurs, vous roulez bien, très bien même, sur les autoroutes du sud-ouest du pays. Il y a toutefois deux zones de travaux, évidemment bien balisées. À l'est de Toulouse, avec la fermeture de l'A69, complètement dans les deux sens de circulation, pour effectuer des travaux d'élargissement jusqu'à 7h du matin, et vous passez par le réseau secondaire. Et puis entre Toulouse et Tarbes, l'échangeur numéro 20 Saint-Martory de l'A64 est complètement fermé, c'est-à-dire les entrées comme les sorties. C'est pour effectuer divers travaux d'entretien jusqu'à 6h du matin. Vous pouvez sortir à Saint-Gaudens numéro 18 ou à Boussens numéro 21.
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Lady Gaga vous accompagnait ces derniers kilomètres. Très bon voyage, vraiment. Tout se passe bien sur le sud-ouest du pays, hormis les restrictions de circulation sur l'A63 qui reste fermée. Eh bien, entre le Pays Basque et Bordeaux, ça n'a pas changé. Pour l'instant, on n'a pas de durée concernant la réouverture de l'A63. Voilà, tant que les feux restent très importants en Gironde et dans les Landes. Joe Star en duo avec Nicoletta et son titre fétiche Mami Blue.

0: À suivre dans quelques minutes, absolument BO, c'est votre rendez-vous estival consacré aux bandes originales les plus mythiques du cinéma, celles qu'on aime réécouter encore et encore. Dans quelques minutes, retour en 1963, en pleine nouvelle vague, Jean-Luc Godard sort Le Mépris, dont la musique est particulièrement marquante. Coup de projecteur, eh bien, ce sera juste après le point trafic.
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0: Une belle route à minuit 46, un trafic fluide, hormis bien sûr la façade atlantique, je vais y revenir dans un instant. Mais sinon, sur les autoroutes du sud-ouest du pays, partout ailleurs, tout va bien. Alors là où ça ne va pas et où la situation pour l'instant est figée, c'est le long de la façade atlantique entre l'Espagne et Bordeaux, en raison des incendies très importants en Gironde et dans les Landes qui ne sont pas maîtrisés. Eh bien, la conséquence, c'est la fermeture de l'autoroute A63 sur 170 km entre le Pays Basque et Bordeaux. Concrètement, au niveau de Bayonne, vous n'avez pas d'autre choix que de vous engager sur l'A64 direction Toulouse jusqu'à Pau, ensuite bifurquer sur l'A65 direction Langon et vous rejoignez l'A62. Là, vous pouvez prendre la direction de Bordeaux. Si vous êtes dans l'autre sens, si vous souhaitez aller en direction de l'Espagne, eh bien l'autoroute A63 est fermée dès la rocade sud de Bordeaux jusqu'à la bifurcation avec l'A660. C'est l'autoroute qui permet habituellement de rejoindre le bassin d'Arcachon. Et donc, à ce moment-là, pour rejoindre le Pays Basque ou l'Espagne, il faut privilégier un itinéraire via les autoroutes A62 direction Toulouse, puis A65 direction Pau, et enfin A64 direction Bayonne. De nombreux axes du réseau secondaire sont fermés autour de Bordeaux, et de façon générale, les autorités vous demandent d'éviter le département de la Gironde. Situation inchangée, en tout cas, c'est pour une durée indéterminée à cette heure-ci. Il y a du côté des Pyrénées, entre Tarbes et Toulouse, une zone de chantier et par conséquent, c'est la fermeture de l'échangeur numéro 20 Saint-Martory de l'A64, c'est-à-dire fermeture des entrées comme des sorties jusqu'à 6h du matin. Vous pouvez sortir à Saint-Gaudens numéro 18 ou à Boussens numéro 21. Si vous passez du côté de Toulouse, à l'est de l'agglomération, l'autoroute A69 est fermée complètement dans les deux sens pour des travaux d'élargissement en place jusqu'à 7h du matin et vous pouvez passer par le réseau secondaire. Voilà, je n'ai pas d'autres informations partout ailleurs. Vous roulez parfaitement bien. Et tout de suite, absolument BO.
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0: C'est votre rendez-vous consacré aux bandes originales de films. En 1963, à la sortie du Mépris de Jean-Luc Godard, Le Monde évoque le plus grand film de l'histoire du cinéma, les couleurs de l'Italie, Brigitte Bardot, Michel Piccoli et la musique de Georges Delerue. La suite, c'est avec vous, Charlotte Latour.
2: Le Mépris. Un film de Jean-Luc Godard, une tragique histoire d'amour dans un décor merveilleux, dit la bande-annonce. À l'affiche, deux stars du cinéma français de l'époque, Brigitte Bardot et Michel Piccoli. Camille est la femme de Paul, écrivain scénariste, et leur couple vacille lors d'un tournage de film en Italie. Dès les premières mesures de la bande originale, on peut anticiper le drame qui s'installe. Le compositeur Georges Delerue s'est inspiré de la première suite pour violoncelle de Bach pour ce très mélancolique thème de Camille.
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3: Pourquoi est-ce que tu me méprises ?
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2: La musique est répétée plusieurs fois dans le film, ce qui n'était pas prévu dans le scénario au départ. Godard l'utilise comme un leitmotiv qui rappelle l'inexorable destin d'un couple auparavant harmonieux, évoluant dans le décor parfait.

Une romance à l'italienne, une villa d'architecte grandiose à Capri, mais dont la position à flanc de falaise inquiète. Le thème de Georges Delerue est devenu si mythique que Martin Scorsese l'a utilisé dans son film Casino. Le thème de Camille est dans Absolument BO.

De Camille de Georges Delerue, extrait du film Le Mépris dans Absolument en BO. Vous retrouvez d'autres épisodes sur notre site internet et sur notre application. On s'achemine vers la fin de l'heure avec Prince et Soprano. À 1h, retour de l'actualité en compagnie de Florian Bonnec. Et puis à 1h02, place à un nouveau copilote, Raphaël Bardena, sera avec vous jusqu'à 6h du matin. Excellente nuit à vous.

0: DJ, c'est le tout dernier Soprano sur le 107.7. Il est 1h, je vous souhaite une excellente nuit. On retrouve tout de suite l'actualité.
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2: Bonsoir à tous. L'actualité toujours marquée par les importants incendies du sud-ouest de l'Hexagone. Venu sur place dans la soirée, Emmanuel Macron a affirmé que le feu qui frappe le département des Landes est désormais fixé. Une bonne nouvelle qui permettra aux 30 000 personnes évacuées, notamment à Biscarrosse, de regagner leur logement. En revanche, depuis la Gironde où il s'exprimait, le président de la République a aussi déclaré que le grand incendie à l'ouest de Bordeaux n'était pas fixé, lui. Et selon le président de la République, les semaines à venir seront dures, on doit tenir. La météo s'annonce moins favorable dans les jours qui viennent avec un nouvel épisode de canicule et des orages attendus. Quatrième vague de chaleur en approche, elle va commencer à nous frapper à partir d'aujourd'hui. Le mercure va grimper dans le sud-ouest de l'Hexagone et culminer mercredi avec des températures au nord. On reparle de météo en région à la fin de ce flash. Restez à l'écoute du 107.7. Pour en revenir aux incendies, l'autoroute A63 reste coupée dans les deux sens dans le département de Gironde. Aucun TGV ne circulera aujourd'hui, hormis ceux qui desservent Agen et Toulouse à la demande de la préfecture. On a aussi appris dans la soirée que près de 700 000 courriers et colis vont rester immobilisés et sécurisés dans le sud-ouest en raison de ces importants feux selon la Poste. Dans l'actualité, c'est 3 femmes blessées dans une attaque au couteau à Paris. Le suspect a été interpellé. Pour le ministre de l'Intérieur, Laurent Nunez, il faut rester très prudent sur le mobile de cette attaque. L'homme tiendrait des propos incohérents. Et puis on termine ce flash par Canal+, qui finit par tendre la main au cinéma français. Après plusieurs mois de tensions et même de brouilles avec les acteurs du secteur, sur fond de pétitions rédigées contre l'ancien actionnaire principal de la chaîne cryptée, Vincent Bolloré, le groupe Canal+ et les organisations du cinéma français et européen ont conclu un nouvel accord majeur. Son président, Maxime Saada, a annoncé un investissement au total de près d'1 milliard d'euros étalé sur 5 ans entre 2028 et 2032. 1 heure passée de 2 minutes. C'est la fin de ce flash sur le 107.7. Dans 1 heure, pour l'info, vous retrouverez Raphaël Bardonna. Quant à vos conditions de circulation, on y revient en région juste après la météo.
3: Merci Florian. Un mardi qui s'annonce ensoleillé avec un grand ciel bleu sur l'ensemble du pays, autant le matin que l'après-midi. Les températures, elles, pour cette matinée, il fera 21 degrés à Rennes et Alençon, 22 à Vichy, Limoges et Biarritz, 23 en Alsace et aussi à Bourges, Paris, Tours et Tarbes, 24 à Bordeaux et La Rochelle et 27 degrés à Perpignan. L'après-midi, les températures repartent à la hausse avec l'arrivée d'une nouvelle vague de chaleur. Il fera de 26 à 32 degrés pour la moitié nord et de 29 à 33 degrés pour la moitié sud.
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3: Avec un trafic qui se déroule bien dans l'ensemble, une seule information à vous signaler, elle vient de me parvenir. Un animal aurait été percuté sur les voies au niveau de l'autoroute A81. Vous circulez entre Rennes et Le Mans en direction du Mans et après la sortie Évron-Vège et avant la sortie numéro 1, Sablé-sur-Sillé-le-Guillaume. Vous avez donc Sablé-et-Sillé-le-Guillaume, pardonnez-moi. Vous avez donc un animal qui aurait potentiellement été percuté sur les voies. Soyez vigilants. Et pensez évidemment à adapter votre vitesse. Le patrouilleur est en train de se rendre sur place. En dehors de ça, les voyants sont au vert actuellement à 1h03 sur le 107.7, que vous circuliez dans le centre, dans l'ouest ou dans le sud-ouest. Mais je vous rappelle évidemment cette information, vous venez de l'entendre, les incendies en Gironde et dans les Landes ne sont toujours pas maîtrisés. Celui dans les Landes est fixé, mais pas celui en Gironde. Il est donc demandé par les autorités de ne pas encombrer les routes pour laisser travailler et circuler les secours. Conséquence, l'autoroute A63 est fermée sur 170 km entre le Pays Basque et Bordeaux. À Bayonne, vous n'avez pas d'autre choix que de vous engager sur l'autoroute A64 direction Toulouse jusqu'à Pau. Empruntez ensuite l'A65 direction Langon et l'A62 direction Bordeaux en direction de l'Espagne. L'A63 est fermée entre la rocade bordelaise et la bifurcation avec l'A660, l'autoroute qui permet habituellement de rejoindre le bassin d'Arcachon. Pour rejoindre le Pays Basque ou l'Espagne, privilégiez un itinéraire via les autoroutes A62 direction Toulouse, A65 direction Pau et A64 direction Bayonne. De nombreux axes du réseau secondaire sont fermés autour de Bordeaux. De façon générale, les autorités vous demandent d'éviter la Gironde. Et puis pour résumer ce message aussi, une version en espagnol.

0: norte. Para llegar a Burdeos, tome la A64 hasta Pau, después la A65 hacia Langon y por último la A62. Para los trayectos de larga distancia entre España y el norte de Francia, se recomienda un itinerario alternativo por Toulouse.
1: Et dans le reste, sinon, des informations concernant des travaux. On va rester en Nouvelle-Aquitaine avec cette nuit jusqu'à 5h du matin au plus tard. La sortie numéro 44, carbon blanc de l'autoroute A10 qui est fermée en direction de Bordeaux pour réaliser des travaux sur des écrans acoustiques situés au bord des voies. Empruntez la sortie suivante, la sortie numéro 45, Lormont. En dehors de ça, une circulation qui est fluide et qui se déroule bien dans l'ensemble.
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0: C'était Clan à l'instant sur le 107.7. Je vous rappelle cette information qui concerne des travaux si vous êtes en région Centre-Val de Loire. Cette nuit jusqu'à 6h du matin au plus tard, la sortie numéro 2 Chartres-Est de l'autoroute A11 est fermée en direction de Chartres et de Paris pour réaliser des travaux de réfection des chaussées. Empruntez la sortie précédente Chartres-Centre, sortie numéro 3. Point complet sur vos conditions de circulation, ce sera juste après le titre de Clee Kid Joe.
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1: Un trafic qui est parfaitement fluide cette nuit sur les autoroutes de l'Ouest et du Sud-Ouest dans les régions Île-de-France, entre Val-de-Loire, Pays de la Loire et l'Occitanie. Quelques informations à vous donner qui concernent les travaux, notamment à l'est de Toulouse, au plus tard jusqu'à 7h ce matin. L'autoroute A69 est entièrement fermée dans les deux sens de circulation pour effectuer des travaux d'élargissement. Depuis la 68, vous pouvez sortir à Montastruc, sortie numéro 3, puis emprunter le réseau secondaire pour rejoindre Verfeil. Depuis Verfeil, empruntez le réseau secondaire pour rejoindre la 68 à l'Union, entrée numéro 1. En dehors de ça, vous qui circulez de nuit, je vous le rappelle, il est très important de faire des pauses. Et justement, si vous êtes arrêté sur une aire d'autoroute avant de prendre la route, pensez à bien vous reposer pour éviter l'hypovigilance. C'est indispensable, nous rappelle le capitaine David Roussel de l'escadron départemental de contrôle des flux de la Lozère.
2: Les conseils qu'on peut donner, c'est les conseils de bon sens, hein, bien sûr, d'être posé avant de prendre la route, notamment beaucoup de gens qui prennent la route de nuit pour éviter les bouchons, ce qui est compréhensible, mais pas oublier de bien se reposer, éventuellement de se relayer au volant. Pour une personne qui fait sa journée de travail complète et qui prend la route la nuit, ça s'apparente parfois à une dose d'alcoolémie contraventionnelle, c'est-à-dire à un état un peu second qui engendre de l'hypovigilance et l'endormissement, comme quand on a pris de l'alcool, quoi. C'est exactement pareil. On sait ce qui arrive en hypovigilance, on s'endort, on perd le contrôle du véhicule. Un véhicule chargé, forcément avec des familles à l'intérieur. Ça peut faire des dégâts très très graves.
1: Le capitaine David Roussel et ses conseils, vous l'avez bien compris, pensez évidemment à rester vigilant et faites des pauses régulièrement pour continuer à avoir un trafic qui reste fluide. Dans quelques instants, l'un de vos rendez-vous de l'été, voitures mythiques, celles qui nous ont marquées sur petit ou grand écran, à l'affiche aujourd'hui, une voiture inquiétante, Christine, star du film de 1983, adaptée d'un roman de Stephen King. Ce sera juste après Robbie Williams.

0: Robbie Williams, c'est son titre Morning Sun à l'instant sur le 107.7. Il est 1h22. Certaines voitures de cinéma ou de série ont gagné notre capitale sympathie, mais celle-ci nous incite plutôt à garder nos distances. Retour sur une voiture mythique avec Gilles Ravarino.
1: Une voiture rouge et blanche avec des courbes à faire pâlir les plus belles carrosseries des années 50, c'est Christine. Pas simplement une voiture, une diva sur roue avec un côté psychopathe. Dans le film de John Carpenter de 1983, Christine est une Plymouth Fury avec des ailes chromées et des phares qui semblent vous observer. Un modèle de rêve, version cauchemar. Sous le long capot, un moteur V8, mais attention, pas juste une voiture rapide, c'est une voiture qui a une vie propre. Elle se répare toute seule, comme par magie. Le problème, c'est que Christine est aussi jalouse que possessive. Vous regardez une autre voiture, elle n'hésitera pas à vous le faire payer.
2: Débarrasse-toi de cette voiture.
3: Attends une minute, tu ne vas pas me dire que c'est de la faute de Christine.
1: À propos de payer, 15% du budget a été consacré aux 23 voitures utilisées dans le film. Et à la fin du tournage, toutes ont été détruites, sauf deux, vendues comme ferraille. L'un des véhicules survivants a finalement été restauré, puis vendu aux enchères, estimé entre 400 et 500 000 dollars. Pas mal pour un bout de ferraille, non ? L'impact de Christine a été tel qu'il a donné naissance à une véritable culture autour des voitures maudites, avec des fan clubs organisant des conventions, des répliques en modèle réduit ou grandeur nature.
2: Cette sale bagnole !
1: Si vous croisez une flamboyante Plymouth Fury rouge et blanche dans la rue, faites-lui un sourire.

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1: Rien de particulier à vous signaler en ce moment le long du littoral atlantique, dans le centre du pays, dans le sud-ouest comme le long des Pyrénées. Des informations qui concernent des travaux cependant, avec notamment entre Toulouse et Tarbes, au plus tard jusqu'à 6h du matin, la sortie Saint-Martory numéro 20 de l'autoroute A64 qui est fermée dans les deux sens pour effectuer divers travaux d'entretien. Vous pouvez sortir à Saint-Gaudens, sortie numéro 18, ou à Boussens, sortie numéro 21. Sinon, dans l'ensemble, je vous l'ai dit, la circulation est extrêmement fluide. Cependant, évidemment, je vous le rappelle, vous qui circulez de nuit, la fatigue peut vous guetter plus rapidement. Vous devez donc faire des pauses extrêmement régulièrement. Ne conduisez pas plus de 2 heures sans faire de pause. Et justement, quand on fait une pause sur l'autoroute, il est bon de marcher quelques minutes pour s'oxygéner. Les conseils de Frédéric Pinon, kinésithérapeute, expert en prévention des risques physiques chez Santé Partners.
2: La marche permet de réoxygéner aussi son cerveau, de reprendre de la concentration. On discute en famille, 5-10 minutes différents de la position de conduite. On retrouve de la concentration et de la vigilance en faisant une pause.
1: Les conseils de Frédéric Pinon, n'hésitez pas à les suivre pour continuer d'avoir un trafic fluide et bien rouler sur les autoroutes du centre, de l'ouest et du sud-ouest.
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Le titre Eternal Flame à l'instant sur le 107.7. Je vous rappelle ces informations avec ce véhicule qui est en panne sur l'autoroute A64 entre Bayonne et Toulouse en direction de Toulouse juste après le péage de Sam. Ce véhicule est en panne juste après la barrière. Soyez donc vigilants. Une fois que vous avez passé ce péage, pensez évidemment à adapter votre vitesse. Et puis d'autres informations, on va remonter un peu plus dans le nord, on va partir dans l'ouest. Vous circulez sur l'autoroute A81 entre Rennes et Le Mans en direction du Mans et juste avant la sortie numéro 1 Sablé et Sillé Le Guillaume, vous avez donc un animal qui est suspecté d'avoir été, qui est signalé comme ayant été percuté sur les voies. Le patrouilleur David est en train de se rendre en route au kilomètre 208. Pensez donc à être vigilant et à d'ores et déjà adapter votre vitesse. Point complet sur vos conditions de circulation, ce sera à 2h moins le quart. Avant ça, vous avez le droit à un peu de musique. Il y aura du Jamie Cullum et tout de suite c'est Amanda Bourneuf et son titre Oxygène.

0: n'est toujours pas maîtrisé, qui n'est toujours pas fixé. Il est donc demandé par les autorités de ne pas encombrer les routes pour laisser travailler et circuler les secours. Les conséquences, l'autoroute A63 est fermée sur 170 km entre le Pays Basque et Bordeaux. À Bayonne, vous n'avez pas d'autre choix que de vous engager sur l'autoroute A64 direction Toulouse jusqu'à Pau. Empruntez ensuite l'A65 direction Langon et l'A62 direction Bordeaux. En direction de l'Espagne, la 63 est fermée entre la rocade bordelaise et la bifurcation avec la 660, l'autoroute qui permet habituellement de rejoindre le bassin d'Arcachon. Pour rejoindre le Pays Basque ou l'Espagne, privilégiez un itinéraire via les autoroutes A62 direction Toulouse, A65 direction Pau et A64 direction Bayonne. De nombreux axes du réseau secondaire sont fermés autour de Bordeaux. De façon générale, les autorités vous demandent d'éviter la Gironde. Ce message est résumé également en espagnol.
1: Debido a los incendios en Gironda y Las Landas, la A63 está cerrada en Bayona en dirección norte. Para llegar a Burdeos, tome la A64 hasta Pau, después la A65 hacia Langon y por último la A62. Para los trayectos de larga distancia entre España y el norte de Francia, se recomienda un itinerario alternativo por Toulouse.
0: Autre part, je vous l'avais dit au début de ce point trafic, la circulation est extrêmement fluide. Continuez comme ça, je vous en remercie. Et pensez évidemment à garder votre vigilance. Pour ça, il faut que vous soyez en forme. Pensez donc à faire des pauses très régulièrement. Encore plus, cela vaut encore plus pour vous qui circulez de nuit. Dans un instant, la sélection cinéma de première, le magazine ciné partenaire du 107.7. Tout au long de l'été, Thierry Chaise vous conseille la sortie incontournable de la semaine, mais aussi un film à voir ou à revoir en famille. Au programme aujourd'hui, un feel-good movie présenté au Festival de Cannes et le film qui a fait découvrir Charlotte Gainsbourg au grand public. On en parle dans un instant, ce sera juste après Thomas Dutronc.

0: C'était Thomas Dutronc à l'instant et son titre Demain à 1h51 sur le 107.7. C'est l'heure de C'est à voir, votre rendez-vous cinéma. Yvan Mouton est avec Thierry Chaise, rédacteur en chef de Première. Voici tout de suite son coup de cœur de la semaine.
1: Et Thierry a choisi Les Matins Merveilleux comme sortie de la semaine, film français signé Avril Besson. C'est son premier long métrage, ouais. Thierry.
2: Ouais. Et c'est vraiment un film dans lequel il fait bon vivre, je dirais. On est très heureux de passer du temps avec ce film, même si ça démarre par quelque chose de tragique, la mort d'une femme. Et puis, sa petite fille, qui est parisienne, découvre chez sa grand-mère une collection de vinyles. Et puis, elle voit un propriétaire, et va traverser la France jusqu'au sud
1: en Twingo
2: pour aller rendre ces vinyles à leur propriétaire.
3: J'ai pas de thune, pas de mec, pas d'enfant, mais j'ai une tombe.
4: La caisse de disques vinyle à la cave pour Thierry.
2: C'est très beau si vous aimez les films avec des personnages qui sont un peu à côté d'eux-mêmes, qui sont un peu fragiles et en même temps tellement exubérants. Bah vous allez vous régaler à voir ce film et son trio magique, India Air, Raya Martini et Éric Cantona, mais aux petits oignons. On est ému, c'est aussi par moments burlesque. Ouais. Voilà, c'est vraiment une déclaration d'amour aux êtres cabossés par l'existence qui fonctionne parfaitement, qui avait été découvert au Festival de Cannes, en section parallèle.
1: Et maintenant, le film à voir ou à revoir dans notre cinémathèque familiale, c'est L'Effronté de Claude Miller, 1985, qui nous fait découvrir en fait l'incroyable prédisposition de Charlotte Gainsbourg pour le cinéma. On l'a découverte véritablement.
2: Je voulais une jeune fille de 13 ans, une adolescente de 13 ans. Moi, j'avais 13 ans à l'époque et c'est vrai que c'était incroyable, même si c'était une fille. Moi, je suis un garçon, mais de voir comment Claude Miller racontait l'adolescence et comment Charlotte Gainsbourg incarnait cette adolescence qu'il tendait un été, eh bien, va grandir avec toutes les difficultés qu'il y a, et en faisant beaucoup la gueule, en effet, parce qu'on est un peu rebelle.
5: Charlotte, donne-moi ce marteau tout de suite, hein.
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5: Non, une.
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2: Et aux côtés de la merveilleuse Bernadette Lafont ou de Jean-Claude Brialy. Enfin, il y a un casting incroyable et c'est pareil. Évidemment que c'est un film des années 80, mais parce que en fait l'adolescence n'a pas évolué au fil du temps. On peut le revoir aujourd'hui avec le même plaisir. Et puis ça s'est terminé pour elle par le César sous les yeux de son père et sa mère, alors séparés, mais tous deux dans la salle. Et c'était mérité.
1: 2,5 millions d'entrées au box-office. Ça n'est pas énorme, mais ça a marqué tout de même une génération. L'Effronté sur toutes les bonnes plateformes. Et Les Matins Merveilleux en salle cette semaine, à retrouver également dans le magazine Première et sur première.fr.
0: Merci messieurs. Prochain point sur vos conditions de circulation qui sont excellentes pour le moment. Ce sera à 2h du matin. On fera un point également sur l'essentiel de l'actualité et la météo qui vous attend ce mardi avec le retour de la chaleur, cette quatrième vague de chaleur qui va toucher la France. Mais avant ça, on va finir cette heure avec un peu de musique. Et tout de suite, c'est Jungle et le titre Carry On.

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1: Bonsoir à toutes et à tous. En Gironde, le méga-feu reste sous surveillance. Après une accalmie, plusieurs reprises ont été observées, mais elles sont jugées contenues par les autorités. En déplacement hier à Bordeaux, Emmanuel Macron a appelé à rester unis pour remporter cette longue bataille contre les incendies. Une bonne nouvelle toutefois, plus au sud, dans les Landes, le feu est désormais fixé et la grande majorité des habitants évacués de Biscarrosse et des villes voisines peuvent regagner leur domicile. La vigilance reste tout de même de mise avec le retour des fortes chaleurs. Météo France annonce une nouvelle vague de chaleur à partir d'aujourd'hui. La